0: voilà, vous étiez donc sur une large page musicale. Hein. 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Dans quelques instants, votre service public que l'on va commencer avec les messages.
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On ouvre vos messages à la lecture. Des messages dessinés pour commencer ce premier avis aux familles Ialit à Pouébo et à Nouméa, Onda à Colnet, Yates à Diaoué. La famille a la douleur et la tristesse de vous annoncer le décès de Madame Ialit Simone Onda, survenue le 7 juin dans sa 77e année. Un office religieux va se faire au centre funéraire ce mercredi 10 juin à 13h15, suivi de l'inhumation au cimetière communal de Saint-Louis-Mont-d'Or. Une veillée est actuellement en cours. Selon la volonté de la défunte, pas de coutume ni fleurs. La famille remercie l'association Mérinawa et s'excuse auprès de ceux, celles qui n'auraient pas été citées et s'est signé son fils. Je répète cet avis de décès. On nous prie de vous annoncer le décès de Madame Ialit Simone Onda. Décès survenu le 7 juin dans sa 77e année. Une veillée aura lieu au centre funéraire de Nouméa le mardi 9 juin à 16h15. C'était hier. Par contre, une veillée est en cours ce mercredi 10 juin, depuis 7h ce matin jusqu'à la levée du corps. Un office religieux sera célébré dans la chapelle du centre funéraire, mercredi 10 juin à 13h15, suivi de l'inhumation au cimetière communal de Saint-Louis-Mont-d'Or. Selon la volonté de la défunte, il n'y aura ni fleurs, ni couronne, pas de coutume. La famille remercie l'association Mérinawa et s'excuse auprès de ceux qui n'auraient pas été cités. C'est signé son fils. Avis de décès, on nous prie de vous annoncer le décès de M. Jean-François Laurent, survenu dimanche 7 juin 2026. La veillée se déroule depuis 8h ce matin. La cérémonie religieuse se déroulera en la chapelle du centre funéraire de Nouméa le mercredi 10 juin à 14h15, suivie de sa crémation au centre cinéraire de Nouméa. On nous prie de vous annoncer le décès de M. Jean-François Laurent, survenu le dimanche 7 juin 2026. Une veillée est en cours ce mercredi 10 juin depuis 8h ce matin. La cérémonie religieuse se déroule au la chapelle du centre funéraire de Nouméa le mercredi 10 juin à 14h15, suivi de sa crémation au centre cinéraire de Nouméa.

0: 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Alphonsine, à Mouli Ouvéan, aux frères et sœurs, et à la famille de monsieur, à la famille Lapocinière Didier, frères et sœurs, à la famille Mporampoa, famille de Villers et petit frère Ronald, à la famille Naporea à Pointe-d'Imier, à madame Atinois Solange et sa famille, à madame Diemene Anna, madame Gourou Madeleine, madame Gouniari Agnès et sa famille, madame Gouniari Marie-Joseph et sa famille, à la famille de madame Naouchoué Viviane, à la famille de madame Naouchoué Marceline, à madame Ngouria Marie-Noël, à la famille de madame Gonari Georgette. On nous prie de vous annoncer le décès de monsieur Gonari Marcelin Thiéou, survenu à son domicile lundi 8 juin à l'âge de ses 64 ans. Une veillée se déroule à partir de 18h à son domicile situé à la tribu de Goyeta, commune de Ponérion. L'inhumation aura lieu jeudi 11 juin 2026 à 8h au cimetière de la tribu de Goyeta. Et c'est un avis de décès signé de ses enfants, de ses petits-enfants et de la famille. On nous prie de vous annoncer le décès de M. Gonari Marcelin Thiéou, survenu à son domicile lundi 8 juin à l'âge de ses 64 ans. Une veillée se déroulera mercredi 10 juin à partir de 18h à son domicile situé tribu de Gouyeta, commune de Pounérioin. L'inhumation aura lieu le jeudi 11 juin à 8h au cimetière de la tribu de Gouyeta. Et c'est un avis de décès signé de ses enfants, de ses petits-enfants.
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0: Aux familles Peao Tao Taofana, son épouse Peao Tao Savelina, son fils Tui No et sa femme Lei Faola, sa fille Silivana, son fils Jean-Baptiste et sa compagne Elena, ses petits-enfants Oregon, Isaac, Logan, ont la douleur de vous faire part du décès de M. Peao Tao Soane de Foimo, décès survenu le 6 juin 2026, à l'âge de ses 74 ans. Une veillée se déroulera le jeudi 11 juin de 14h à 20h au centre funéraire de Nouméa. Le vendredi 12 juin 2026 à 9h15, suivi de l'inhumation au caveau familial, la famille s'excuse auprès des personnes qui n'ont pas été citées, prévenues. On nous prie de vous faire part du décès de M. Peao Tao Soane de Foimo, survenu le 6 juin à l'âge de ses 74 ans. Une veillée se déroulera le jeudi 11 juin à 14h, de 14h à 20h, au centre funéraire de Nouméa. Une cérémonie religieuse se déroulera en la chapelle du centre funéraire le vendredi 12 juin à 9h15, suivi de l'inhumation au caveau familial. Et c'est un avis de décès qui est signé de la famille.

Et avant d'ouvrir cet avis de décès auprès des familles, parents, membres et alliés, je tiens à m'excuser si certains noms de famille sont mal prononcés, lus à l'antenne. On vous remercie pour votre compréhension. Avis de décès au grand chef Zeula Pueonoti, au petit chef de la tribu de Djoulou, Frenenoz, Oudi Koko, au pasteur Ipunesu Unano, ainsi qu'à son épouse, au catéchiste Elie Maya Auguste, Ache Kamama et Zongo Louise, au chef de la famille Elie Maya Uka, aux familles Elie Maya, Chucho, Zeula, Saoulia, Nahen, Rapicho, Zongo, Nanganyan, Nikein, Wacheu, Le Roi, Aoussou, Ukado, Tahua, Kaz, Nalep, Wedo, Majia, Huenenud, Ache, Gwe, Elihwe, Jaume, Alouach, Manik, Wanai, Wamai, Wamo, Bome, Tupan, Zoli, Bako, Tianimez, Rola, Wawa, aux familles Wanapopo, Wangan, Wangud, à la tribu de Owe Djumel, aux familles des tribus de Hapicha et Juanunu, aux familles Ichema, Wajiako, à la tribu de Thuaik, aux familles Mez et Maloko, à la tribu de Unod, à la famille Rewe, à la tribu de Roche, à M. Neslin Men, ainsi qu'à ses sœurs, et à la famille Ihoe, à la tribu de Mou, à Mesdames Louis Wajia, Alissi, Titi Djanga, Mazeno Paala, le roi Ujun, Kholamawa Salé et Oué Khatame, à ses enfants, petits-enfants, neveux, nièces. Nous avons la douleur de vous annoncer le décès de Madame Elie Maya Marie Mecheni, survenue le mardi 9 juin 2026 dans sa 64e année. Les coutumes se déroulent à Kutchou, c'est Monsieur Elie Maya Miguel jusqu'à 20h, de 8h à 20h, et le corps sera transféré sur l'Ifou le vendredi 12 juin par Betitio pour inhumation samedi 13 juin à la tribu de Djoulou. La famille s'excuse auprès des parents membres et alliés qui n'ont pas été cités. On nous prie de vous annoncer le décès de Madame Elie Maya Marie Mecheni, survenue le 9 juin 2026, dans sa 64e année. Les coutumes se déroulent à Kutchou chez M. Elie Maya Miguel, de 8h à 20h. Le transfert du corps sur l'Ifou se fait le vendredi 12 juin par Betitio pour inhumation samedi 13 juin à la tribu de Djoulou. Et c'est un avis de décès signé de son époux Elie Maya Iwaja. Les familles Onier, Butin, Beausselier ont la tristesse de vous faire part du décès de Madame Fernande Onier, survenue le 8 juin 2026. L'éveillé se déroule à la morgue de Nouméa le mardi 14 juin de 9 à 20 heures et reprendront le lundi 15 juin à partir de 7 heures du matin. La cérémonie religieuse se déroulera en la chapelle du centre funéraire de Nouméa lundi 15 juin à 8h15, suivi de la crémation au centre cinéraire de Nouméa. Je répète cet avis de décès. On nous prie de vous annoncer le décès de Madame Fernande Onier, décès survenu le lundi 8 juin 2026. Les veillées se dérouleront à la morgue de Nouméa le dimanche 14 juin de 9h à 20h, reprendront le lundi 15 juin à partir de 7h du matin. La cérémonie religieuse se déroulera en la chapelle du centre funéraire de Nouméa le lundi 15 juin à 8h15, suivi de la crémation au centre funéraire de Nouméa. Et c'était la lecture de vos avis de décès. On se retrouve dans quelques instants pour la lecture des communiqués.

Et un seul communiqué pour la deuxième partie de votre service public, c'est la province Nord qui informe la population de Kawipa que le centre médico-social se réorganise depuis le 4 juin à 12h jusqu'au 29 juin à 8h du matin. Il n'y aura pas de médecin pendant cette période. Les consultations médicales se feront par téléconsultation pendant tout cet épisode de réorganisation du CMS de Kawipa-Kwawa. Le planning hebdomadaire est affiché au CMS. Les soins infirmiers ainsi que les autres activités sont maintenues aux horaires habituels d'ouverture. Les urgences ne seront pas assurées en dehors des heures d'ouverture. En cas d'urgence, veuillez contacter le SAMU, le centre 15. Pour plus d'informations, vous pouvez contacter le 47 75 50. C'est la province Nord qui remercie la population de sa compréhension et l'appelle à la prudence et à la vigilance. Un communiqué qui est signé de Madame Milenka Oudaré, directrice adjointe de la Direction des affaires sanitaires et sociales de la prévention et de la solidarité. 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C'est NAS.

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Voilà, je sais ce que je veux et ce que je veux devenir, ce que je veux être. C'est une chanson par cet artiste émergent du rap, Nas. Et quand une génération rencontre une autre, alors j'espère que ça va le faire quand même. C'est du Will Smith.

Allez, je vous le conçois, on est très très loin du Prince de Bel-Air de Will Smith. On essaiera de retrouver un de ses titres à lui un peu plus tard dans notre courant de programmation musicale. Et impératif de l'antenne, voici les grandes lignes de votre édition de 12h invité de notre journal. Oriane Choloé, deuxième de la liste. FLNKS Kanaki pour tous en province sud, invité en direct dans notre journal. Coupe de Calédonie 2026, favori à sa succession, l'AS Magenta ouvre sa campagne face à Mouly dans une compétition où plusieurs cadors s'affrontent d'entrée. Transition alimentaire, le Congrès adopte à l'unanimité un plan stratégique de 10 ans pour bâtir un système plus durable, plus résilient et ancré dans les productions local, des titres que vous retrouverez dans votre journal de 12h qui vous sera présenté par Naede Wamae.

Voilà, et bien on va remercier quand même tous ceux qui font partie de la troupe fidjienne Vous, qui est encore dans le pays pour quelques jours, qui sont tous ces artistes qui s'en vont cette semaine, qui étaient du côté de Koumak Chapiteau pour vous montrer les différents spectacles qui les interprètent. Là, ils sont de retour en province sud. Donc, vous tapez troupe fidjienne Vous et vous aurez les jours et dates de spectacles à venir. Jido vous offre l'heure, il est 11h43.

0: Et on reviendra à notre programmation musicale un peu plus tard dans notre courant de journée. Après le journal complet de la mi-journée qui sera présenté dans quelques instants par Naïde Wamaï. Tout de suite, la publicité. Bonne fin de matinée. Et bonne écoute.
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0: Oui, bonjour à tous. Voici donc le journal et tout d'abord la présentation des titres invités de ce journal. Oyan Cholou, deuxième de la liste, FLNKS Kanaki pour tous en province sud. Coupe de Calédonie 2026 favori à sa succession. L'AS Magenta ouvre sa campagne face à Mouly dans une compétition où plusieurs cadors s'affrontent d'entrée. Et puis en pays Djéhou, la saison des mariages coutumiers bat son plein depuis avril. Une période d'union entre clans marquée par les déplacements des familles Diaï vers l'Ifou malgré une traversée difficile. Bonjour à tous, bonjour Kanaki, bienvenue dans ce journal. Je vous le disais, invité de ce journal, Oriane Cholou, deuxième de la liste, FLNKS Kanaki pour tous en province sud. Avant de retrouver notre invité, je vous donne d'abord le programme des rendez-vous de la liste Kanaki pour tous en province sud, qui continue donc ses séquences de terrain avec une série de rencontres organisées donc du 8 au 12 juin dans plusieurs communes et quartiers du pays. Cette tournée vise à renforcer le dialogue direct avec les habitants, à présenter les orientations du mouvement et à recueillir les préoccupations exprimées localement à l'approche des échéances politiques des élections donc du 28 juin. La démarche repose sur une présence de proximité avec des réunions réparties sur l'ensemble du pays ce mercredi 10 juin. Donc aujourd'hui, l'équipe se déplace à Tuban à 18h ce soir. Une équipe à la maison commune de Poté à Bouraï à 17h. Permettant d'associer à la fois un quartier urbain et une zone plus rurale. Et le jeudi 11 juin donc, marque l'une des journées les plus denses avec trois rencontres à la maison commune de Moméa dès 13h, à Ndé Païta à 18h et au marché de Moindou à 13h. Un lieu de passage privilégié pour échanger avec les habitants. Enfin, le 12 juin, deux réunions donc, pour la liste Kanaki pour tous. Clôture cette séquence au PK6, donc c'est au foyer wallisien à 18h, puis au plateau sportif de Wao à Yaté également à 18h. Donc à travers ces rendez-vous, la liste Kanaki pour tous invite la population à venir poser ses questions, partager ses attentes et débattre des enjeux du moment. L'objectif affiché, je vous le disais, est de favoriser une participation citoyenne large et de construire un projet au plus près des réalités vécues dans les quartiers, les tribus et les communes. Donc, je le disais, donc, une invitée dans ce journal, Oriane Cholou. Madame Oriane Cholou, bonjour.
1: Bonjour, bonjour à tout le monde.
0: Alors, vous serez interrogée par Romain Meoun. Romain, bonjour.
2: Bonjour, Naël, bonjour à toutes et à tous. Et bien sûr, encore une fois, merci d'être avec nous. Oriane, bonjour. Merci d'avoir accepté cette invitation. Vous êtes vous secondez donc Juanito Wamitan dans la province sud pour cette. Liste unitaire du FLNKS, Kanaki pour tous. La campagne électorale bat son plein. Vous avez déjà sillonné pratiquement l'ensemble de la province sud. Je vais exagérer un peu. Mais ce qui est important, c'est d'aller voir et d'aller rencontrer le public qui va peut-être voter pour vous. Mais important d'aller voir le public.
1: Oui, c'est très important pour nous de pouvoir être présents dans les 14 communes de la province sud. C'est pour ça que dans la méthode de campagne, on a opté aussi pour la démultiplication des équipes sur les 50 colistiers et pouvoir être au plus près des gens.
2: On sait très bien comment est placée donc la province sud géographiquement. Nous sommes en plusieurs aires coutumières. Mais ce qui est important pour vous, c'est de donner un certain message. Important, mais il y a une obligation de la loi, c'est cette alternance entre les hommes et les femmes. Donc, alternance veut dire un homme en premier, une femme en seconde, et vous êtes diversifié sur la liste. Beaucoup de jeunes, beaucoup d'appréhension par rapport à cela.
1: Alors non, on a beaucoup travaillé l'intergénérationnel, mais aussi l'égalité entre les hommes et les femmes, et notamment par rapport au renouvellement de la classe politique. Ça a été un exercice qui n'a pas été simple à l'intérieur du mouvement de libération, mais on l'a fait. Le résultat, c'est la liste que vous avez, la liste FLNKS pour tous.
2: On a parlé donc de ces différentes rencontres, donc il est important de rappeler qu'il y a aussi des rencontres qui ont été annoncées par Naïd, donc vous les invitez en introduction donc à venir participer à ces différentes réunions, je suppose.
1: Ah oui, oui, oui, on invite les gens à venir avec leurs questions, n'hésitez pas à préparer vos questions, à venir débattre avec nous, parce que c'est ça le véritable enjeu, c'est que vous puissiez voter de manière libre et éclairée. C'est ce que l'on souhaite aussi. D'ailleurs, pour nous, pour la liste Kanaki pour tous, l'enjeu principal, c'est vraiment de trouver l'équilibre entre, d'une part, la volonté de répondre aux besoins urgents de nos populations par des mesures de politique publique pour améliorer le quotidien, avoir une proximité efficace, et en même temps la volonté de continuer le processus de décolonisation vers une pleine et entière souveraineté. Et la déclinaison dans le programme répond à cet enjeu de mise en lien harmonieux. Donc les liens, ils sont réels, ils sont là. C'est la démonstration des liens entre les deux niveaux qui est rendue très difficile par des années de mensonges et de manipulations politiciennes colonialistes de l'État et de ses agents locaux de la droite loyaliste. Il faut bien être conscient de ça. Donc quand on travaille notre programme, c'est ce background-là qu'on a. Et les 10 priorités qu'on a mises en place, elles sont posées à partir d'une part de l'étude et l'analyse du système en place depuis toutes ces années, de nos sciences acquises, mais aussi des remontées des personnes et des associations du quotidien de leur vie, en fait.
2: Donc, en tous les cas, avec ce que vous avez dit, ce sont des thèmes très principaux. On va vous taxer de hyperféminisme dans cette campagne électorale. C'est pas cela, c'est pas le cas.
1: Alors non, déjà la notion de féminisme, il faut bien s'enlever tous les préjugés qu'on a de la tête. L'ennemi, ce ne sont pas les hommes. L'ennemi, c'est un système patriarcal qui vient créer des rapports de domination en faveur des hommes. Nous, on veut des rapports qui soient plus justes et plus solidaires.
2: On parle de féminisme, mais au sein de cette liste, on a bien vu aussi qu'il y a beaucoup de jeunes femmes qui sont engagées. Donc c'est très important d'en parler, puisque nous sommes en train de construire des jeunes femmes qui vont donner une certaine éducation aux enfants demain, et c'est important de figurer déjà et d'être dans les listes électorales.
1: Bien sûr, l'engagement des femmes, il est tout aussi important que l'engagement des hommes. On n'est pas dans une opposition homme-femme ou de sexe. C'est ça que, quand je disais qu'il fallait pas avoir de préjugés. En fait, c'est de voir et chercher l'excellence en chacun et chacune d'entre nous et pouvoir être complémentaires. C'est un peu prendre les pratiques autochtones multimillénaires et pouvoir les traduire dans des mesures publiques, dans une manière et des pratiques de politique publique aujourd'hui en Nouvelle-Calédonie. Et c'est ça qui est intéressant quand on travaille notre programme, quand on a pensé la manière d'aborder les sujets sociétaux, notamment comme construire un pays pour tous, où on va élaborer en fait des approches innovantes et créatives. Nous, on le définit par une approche décoloniale de la manière dont on va penser la citoyenneté, la manière dont on va penser le lien social entre les gens. Et on est vraiment dans la déconstruction d'un lien pourri, en fait, parce que hérité d'une histoire coloniale qui est dévastatrice. Et nous, on veut inverser la tendance et créer du lien décolonisé, c'est-à-dire beaucoup plus solidaire, beaucoup plus juste, où il n'y a pas d'hiérarchisation des races, où il n'y a pas de hiérarchisation des sexes et pas de hiérarchisation de classe sociale.
2: En matière de gestion et de présentiel au sein des différentes institutions, est-ce que ce n'est pas une faiblesse pour vous, les jeunes de cette liste, pour être, par exemple, dans les différentes institutions ?
1: Oh non, parce que justement, on a travaillé l'intergénérationnel, toujours dans cette volonté de solidarité, d'équilibre et de complémentarité. Donc, il y a des personnes qui sont ce que nous, on appelle des cadres, qui sont avec nous sur la liste. Donc, vous avez Madame Goyetch qui est là. On a aussi l'ancien maire de Thiot, Monsieur Toura, voilà, qui nous accompagne. Et si vous regardez bien la liste, les 50 colissiers, nous avons nos aînés qui sont avec nous et qui nous soutiennent. Donc Monsieur Amitan est là, Monsieur Alosio Sacco sont là, et justement on travaille ensemble.
2: Justement, en parlant de ces grandes personnalités, donc bien sûr, c'est une élection particulière. On renouvelle la classe politique qui vont siéger au sein des différentes institutions de notre pays. Mais vous allez être amené demain aussi à réfléchir sur la question de l'avenir de notre pays. Donc vous serez intégré dans ces réflexions. Comment vous appréhendez cela et comment vous voyez cela ?
1: C'est ce que je vous expliquais, vous savez, les liens, en fait, on les fait à deux niveaux. C'est pas de manière automatique ou comme on dit chez nous, bêtement. C'est vraiment étudier comment ces liens se font entre ces niveaux et pouvoir voir leur impact sur nous, sur les personnes, mais aussi sur le lien social, parce qu'on est une colonisation de peuplement. On est issu de ça. Donc, il faut étudier l'impact sur les rapports entre les êtres humains et en même temps l'impact sur la manière dont on va gouverner ce pays. Et c'est vrai qu'on étudie à chaque fois toutes ces questions.
2: Kanaky, pour tous, il y a une certaine reformulation de l'état d'esprit et d'une volonté de votre part, parce que c'est très important d'intégrer chaque fois le terme Kanaky dans une campagne électorale, et notamment parce qu'on construit Kanaky et Kanaky demeure. Donc c'est très important que l'on reparle aussi de ce mot d'ordre, de ce slogan.
1: Oui, c'est très important. C'est d'ailleurs, chaque mot a été choisi, comme je vous disais, ça a été étudié. On a élaboré tout ça en réfléchissant bien en amont sur les deux niveaux, répondre aux besoins des gens, c'est-à-dire améliorer le quotidien, et en même temps aller chercher Kanaky par la continuité du processus de décolonisation pour construire une Kanaky pour tous et un avenir commun.
2: Le dernier mot, c'est bien sûr à vous. Pour terminer, qu'est-ce que vous direz donc à ce moment donc de la campagne électorale? Les listes ont été déposées hier, il y a encore un temps avant que ce soit officialisé, en fait, ces listes. Donc, qu'est-ce que vous dites aujourd'hui? Nous sommes à moins de 20 jours de ces élections.
1: On rappelle aux gens que pour mettre en œuvre le programme qu'on a travaillé, on a besoin, en fait, de prendre la majorité politique. C'est-à-dire qu'on veut travailler pour vous, mais on ne peut pas le faire sans vous. Et c'est votre bulletin de vote qui fera la différence le 28 juin. Votez Kanaky pour tous.
2: Oriane, merci beaucoup et merci bien sûr d'avoir été avec nous pour ce journal. Bien sûr, on sera ravis de recevoir encore d'autres invités dans nos différentes éditions jusqu'au 28 juin prochain. Merci.
1: Merci beaucoup.
0: Voilà, donc merci Romain, merci Madame Oriane Tcholou. Donc on continue avec cette fois-ci des réunions donc publiques concernant l'éveil océanien avec sa liste Un autre monde est possible, donc toujours en province sud. Donc des réunions donc pendant 6 jours, le mouvement multiplie les rendez-vous de proximité également en soirée dans les quartiers avant un grand rassemblement final à l'Université de la Nouvelle-Calédonie. Le programme se poursuit ce mercredi 10 juin, donc toujours à 18h avec une nouvelle réunion à Rivière-Salée, à la salle Vincent Cafoua, donc pour l'éveil océanien. Le jeudi 11 juin, donc deux quartiers accueillent les équipes du mouvement éveil océanien, donc à 18h à Caméré, au 26 rue Raphaël Pigeot et 18h à Normandie, chez Naran, sur la route du Sud, en face de l'immeuble Cap Normandie. Le vendredi 12 juin, donc l'éveil océanien avec sa liste Un autre monde est possible sera donc du côté de PK4, donc à 18h au 33 rue du Rhône et à 18h à Caméré et au restaurant Le Reflet des Îles pour une réunion en langue wallisienne, donc c'est à 18h à Caméré. Donc cette semaine pour l'éveil océanien, donc ces réunions sur Nouméa se conclura par un temps fort pour cette commune, le grand meeting du samedi 13 juin à 9h à l'amphi 400 de l'Université de la Nouvelle-Calédonie. Et nous allons parler sport, football. La Coupe de Calédonie 2026 est désormais lancée. Le tirage au sort des 16e de finale a réservé plusieurs affiches alléchantes, mais tous les regards se tournent aussi vers le tenant du titre sacré. En 2025, l'AS Magenta entamera sa défense de la Coupe face à Amouli avec l'ambition de conserver son trophée. Dans une compétition où les chocs entre clubs de Super League promettent déjà des éliminations précoces parmi les favoris, l'AS Magenta fait figure de référence. Mais comment le club aborde-t-il cette nouvelle campagne? Est-ce une pression supplémentaire ou une source de motivation pour l'équipe? Réponse de Pierre Wajoka, dirigeant du club AS Magenta, il répond au téléphone de Jesse Gop.
3: On va dire c'est les deux, parce qu'une pression supplémentaire, parce qu'on est tenant du titre et puis les équipes vont vouloir nous battre. Et aussi une source de motivation, ça permet de dire aux garçons que voilà, maintenant ça va être, on est tenant du titre, ça va être compliqué parce que ça va être que des finales et tant mieux pour la compétition.
4: Alors, l'objectif est-il clairement de conserver le trophée?
3: Oui, c'est clair, c'est un des objectifs qu'on s'est mis début de saison, c'est de gagner au moins un trophée cette année. Et puis bon, si on pouvait le doubler, tant mieux, mais voilà, la Calédonie, la Coupe de Calédonie, on fait partie.
4: Comment analysez-vous ce premier match face à Mouli?
3: Ben, ça va être un match qu'il ne faut pas prendre à la légère, parce que c'est vrai que c'est une équipe qui est une catégorie inférieure, ils jouent en promotion d'honneur. Mais bon, on sait très bien que c'est comme la Coupe de France, c'est de la magie, c'est que, voilà, toutes les petites équipes peuvent battre les grosses équipes. Et je pense que ce tirage-là a été fait en sorte que, voilà, les PH pouvaient rencontrer la Super League et divers fins.
4: Alors, dans quel esprit se trouve le groupe aujourd'hui à l'approche de la compétition? Et aussi, est-ce que l'effectif de l'AS Magenta est-il au complet pour ce premier rendez-vous?
3: Oui, on sera au complet. On a un effectif entre 20 et 25 joueurs. Après, on sait toujours très bien que par rapport au contexte un peu local, c'est pas oublié, il y a les semaines de vacances, il y a les mariages, il y aura des absents, il y aura des blessés. Ça fait partie. Et puis, oui. On a un groupe qui sera prêt à jouer.
4: Est-ce que la Coupe de Calédonie est-elle une priorité cette saison par rapport au championnat pour vous?
3: La priorité, nous, c'est le championnat. Après, la Coupe, c'est un plus. Mais si, vous savez, quand on est compétiteur, on veut tout gagner, quoi. On veut pas jouer des matchs et puis en laissant dire qu'on va gagner le championnat. Si on peut gagner les deux, ben, on ira gagner les deux. Mais c'est vrai que c'est le championnat priorité et la Coupe un plus.
4: D'accord. Est-ce que les chocs entre clubs de Super League dès le premier tour ouvrent-ils davantage le tableau pour l'AS Magenta?
3: Ah oui, ben oui, il faut se dire les vérités en face. Je sais qu'il y a le City gars qui vont jouer, c'est déjà un des prétendants au titre qui va être éliminé. Ça fait partie du jeu. Ça fait partie du jeu.
4: Les confrontations entre les équipes de différentes divisions vont-elles faire la richesse justement de cette compétition?
3: Exactement, c'est un des points forts aussi, c'est que voilà, il y a des PH qui vont se confronter par rapport à la Super League, et ça permet aussi à la PH de se jauger par rapport à où ils en sont concernant leur niveau. Et nous pareil, la Super League, c'est que voilà, c'est une coupe, c'est... Il faut pas prendre à la légère. On sait très bien que la compétition, c'est une question d'état d'esprit, c'est une question de mentalité. Et si on croit que ça va être facile, les matchs, là, il faut pas se leurrer. Ça va être très compliqué.
4: Quel message souhaitez-vous adresser, justement, aux supporters avant le début de la défense de ce titre?
3: Je souhaite déjà à nos supporters de venir me supporter, et je souhaite à toutes les équipes de se donner à fond, que le football calédonien reprend sa place un peu à l'élite, et que voilà, qu'il y ait des surprises, qu'il y ait de la magie, ça fait du bien aux supporters, voilà, et qu'il y ait un bon niveau.
0: Dans un tout autre domaine, nous allons du côté des îles. Si à Lifou, la saison des mariages a débuté, c'est aussi le cas au VA, mais beaucoup d'entre eux doivent quitter l'île pour accompagner les filles qui se marient justement dans d'autres aires coutumières, notamment à Djehu. Sur Lifou, plusieurs jeunes femmes originaires d'Iaï ont rejoint de nouveaux clans. La famille s'agrandit et les liens se tissent. Le plus éprouvant cette année aura été le transport, la traversée depuis Iaï, à secouer les passagers, mais tous sont arrivés à bon port pour participer aux cérémonies. On écoute le témoignage d'Aléguéry Siandi.
5: Aïe aussi, c'est une période de... On va dire, c'est tous les gens d'ouvert sont un peu éparpillés sur la Grande Terre et les îles, et surtout l'IFO qui accueille beaucoup de mariages dus à les jeunes filles qui sont mariées un peu partout ici sur l'IFO. Pour un mariage en particulier à Dod, avec la famille Wejiem, donc c'est une nièce qui se marie de Banouche Ouvéa qui vient se marier ici à Dod dans le district de Lossi. C'est un très très très gros travail. Hein. Mais quand on voit ici que c'est quand plusieurs s'y mettent, quand il y a de l'aide partout, et on sent que ça coule tout doucement, je pense, pour ma part. Hein. Que avec le monde, comme on vit en communauté, ça va plus facilement. Mais là, ça a été vraiment dur dû au transport. Et c'est ça qui a... Surtout pour ceux qui sont sur OVA, nous qui sommes de la diaspora d'IAI qui sont un peu partout sur la Calédonie, ça a été facile, ils me prennent le Betty Tcho, puis voilà, ils sont là. Mais je pense que le transport, ça a été... ça a été très dur pour ceux d'Ouvert qui font les traversées. J'ai reçu il n'y a pas longtemps, j'étais cherché à Tioulou de la famille. Ben, ils ont été vraiment secoués dans les petits bateaux. Mais ça va, ils sont bien arrivés à bon port. Quand une fille, une enfant se marie de la famille, du clan, de la tribu, ben, l'objectif c'est comment on voit les choses. Soit on est là, on vient. J'aime bien le mot, un mec qui dit faut que c'est le visage, on est là, on fait montrer notre face, on fait montrer qu'on est là pour soutenir les familles, les clans de la fille qui va se marier. Et c'est pour ça qu'on est tous ici, pour honorer les familles du marié déjà, puis de notre fille aussi, voilà, pour l'union des familles et des clans. C'est carrément, c'est l'union, sa forme. Vu que là, déjà, on arrive et on apprend qu'il y a déjà des femmes, des filles, des sœurs et des nièces qui sont déjà ici à Lifou. Donc, ça nous permet déjà, on dit comme ça que, voilà, ça pérennise déjà notre entrée. Un jour, on arrivera sur Lifou dans les années qui vont venir. On sait où on va aller déjà. Parce qu'on voit que, Ouvéa commence, les filles sont très demandées. C'est comme ça, je vois les choses. Donc c'est dit, c'est les beaux phares qui seront là, préparez-vous, parce que c'est déjà des endroits où on va dormir, où on va être reçu, voilà. On arrive, comme ils disent, chez nous c'est la maison, voilà, Djihou c'est la maison, et c'est ça qui est merveilleux.
0: Voilà, donc pour Alléguéré, donc Siandi, donc les pratiques varient, mais l'essentiel demeure, ce sont des paroles d'amour, de respect et de bienveillance.
5: Environ ici, ils ont une autre façon. La coutume, elle est différente sur chaque aire, mais sur l'IFU aussi. Et il y a différents, on va dire, on est flexible. Ouvéa, ça fait qu'on a réussi à se concorder pour pouvoir unir les deux enfants. Mais sinon, voilà, on voyait ça avec le clan de la mariée. C'est comme ça, s'il y a du dialogue, de la communication et de la flexibilité, parce qu'elle n'est pas figée, la coutume, elle peut un peu se connecter avec, selon les coutumes des uns et des autres. Et ça s'est bien passé, voilà. Il suffit juste elle est différente, mais quand on arrive à se comprendre, à voir un peu le cheminement des on va dire des liens coutumiers, de la façon de faire, on s'y retrouve, voilà. La différence est la langue, mais heureusement on va pas dire qu'on comprend le djihou, qu'eux comprennent le yaï, mais même s'ils parlent en djihou, il y aura la traduction, mais il y aura la traduction en français. Mais de toi, quand tu écoutes, tu sens un peu sur la façon de parler, tu sais de quoi ça veut dire, de quoi on veut parler, et tu sens, même si les mots ils sont pas, tu comprends pas les mots, mais tu vois où la personne elle veut aller. Mais le principal c'est qu'après, c'est des paroles de, comment on va dire, de bienveillance et puis d'amour et de tout. C'est ça le mariage, hein. C'est pas, on n'est pas là pour se séparer, on est là pour donner aussi des encouragements, voilà. Et c'est un peu aussi dans tous les mariages des aires coutumières, c'est ça qui ressort. Même si elle est différente, on se comprend quand même. Malgré, il y aura la traduction, mais on sait de quoi la personne elle veut parler. Après, tu demandes, il y a la traduction qui va se faire, les gens qui parlent en français, et après, tu comprends mieux.
0: Institution, le Congrès a adopté hier à l'unanimité le schéma opérationnel de transition alimentaire calédonienne, marquant une étape déterminante pour l'avenir du pays face à une dépendance structurelle aux importations et aux vulnérabilités révélées par les crises récentes. Ce document stratégique fixe une ambition claire, construire sur 10 ans un système alimentaire plus durable, plus résilient et davantage ancré dans les productions locales, fruit d'un travail engagé en 2022 et nourri par la contribution de 80 acteurs du pays, mais également chapeauté par les services publics. On écoutait la conseillère Emmanuelle Cac de Calédonie Ensemble pour les remerciements pour ce travail accompli.
6: Merci chaleureusement tous les acteurs qui nous ont suivis, qui nous ont soutenus pendant ce projet qui a été très long et très compliqué à porter. Donc je pense particulièrement à Yannick, à l'agence rurale, je pense à Jonas Brouillon et Séverine Buard pour Aliacé, je pense également à Caroline Fuchiron à la SS, à Et aussi à mes collègues qui ont accepté de nous recevoir à chaque fois, les groupes politiques, merci de nous avoir écoutés, merci d'avoir également apporté votre petite touche à ce texte. Je voulais remercier du fond du cœur le groupe UC de m'avoir reçu à chaque fois dans vos locaux. Merci beaucoup pour l'accueil, parce que voilà, c'était aussi un texte qu'on a voulu transpartisan et que dans l'idée, c'était aussi pouvoir montrer à la population qu'on était capable de se retrouver sur des sujets importants. Donc merci de m'avoir accueilli, merci d'avoir accepté de partager cette vision avec moi. C'était très humainement enrichissant. Et je voulais aussi faire un gros coup de cœur à Madame Cynthia Haiweng, qui a été la collaboratrice de l'UC, qui nous a suivis sur ce dossier, qui a vraiment donné son temps, son cœur et son énergie. Je pense que c'est beaucoup grâce à elle qu'on est là aujourd'hui. Donc merci à tous ces gens comme ça qu'on ne voit pas, mais qui ont fait vivre ce texte. Marie-Noël et Manina au gouvernement également, qui étaient à la base. Donc voilà, une pensée à tous ces gens, à Gabi, à Charles de Pacific Food Lab, parce que ce sujet est arrivé au gouvernement, c'est grâce à eux également, et ils le portent avec tout ce qu'ils ont comme trip depuis des années. Donc merci beaucoup à tous ces acteurs-là. Et merci beaucoup pour cette unanimité de fin de mandat que franchement on n'y croyait plus, je vais le dire vraiment au fond du cœur. On a lutté jusqu'au dernier moment avec les collègues et ce que le cadeau que vous nous faites aujourd'hui, franchement, c'est vraiment, vraiment beau. Je pense que pour la population, la veille des provinciales, on s'attendait à quelque chose qui peut être difficile à porter, où on s'était attendu à ce que les uns ou les autres fassent des petits pics. Et au final, on a découvert aujourd'hui vraiment beaucoup de... Ben, on a su faire passer le pays et la population avant nos petites guerres. Donc voilà, merci les collègues. Je n'oublierai jamais ce petit geste que vous avez fait aujourd'hui pour notre texte et puis pour la population. Merci beaucoup aussi aux...
0: Voilà, donc on écoute à présent Laura Vendégout pour les explications de vote du groupe Rassemblement.
7: Pourquoi nous saluons l'initiative de nos collègues qui ont pris l'initiative d'élaborer ce schéma opérationnel de transition alimentaire calédonienne. Ce document fixe des orientations ambitieuses et identifie un ensemble d'actions concrètes visant à renforcer notre capacité à produire, transformer et consommer localement. Toutefois, comme nous l'avons souligné lors des travaux en commission, ce schéma ne doit pas venir grossir la liste des nombreux plans, stratégies et choix qui ont été adoptés sans être pleinement mis en œuvre. L'enjeu est désormais celui de l'action et du suivi. C'est dans cet esprit que nous avons proposé un amendement visant à renforcer les modalités d'évaluation.

0: et de suivi des actions prévues. Nous espérons ainsi disposer d'outils permanents permettant de mesurer précisément l'avancement du schéma, d'identifier les difficultés rencontrées et de garantir l'atteinte des objectifs fixés. Au-delà de la seule question de la sécurité alimentaire, ce texte nous rappelle également que l'alimentation constitue un déterminant essentiel de la santé et du bien-être de nos populations. De nombreuses études démontrent aujourd'hui les liens étroits entre qualité de l'alimentation, prévention des maladies et qualité de vie. Nous nous devons de permettre à tous nos concitoyens d'accéder à une alimentation saine, équilibrée, de qualité et financièrement accessible.
1: Voilà, donc Laura Vandégout pour les explications de vote du groupe Rassemblement. Et enfin, on écoute Pierre Chanel Tutigoro, président du groupe UC, FLNKS et nationaliste.
2: Face à ces défis, il nous fallait une vision d'ensemble. C'est précisément ce que propose le schéma opérationnel calédonien de transition alimentaire que nous avons examiné aujourd'hui. Bien sûr, ce texte n'est peut-être pas parfait. En tout cas, aucun texte ne l'est. Mais l'essentiel pour nous, n'était pas de produire un document figé ou une réponse définitive. L'essentiel était de reconnaître, de valoriser et de consacrer le travail accompli depuis plusieurs années par l'ensemble des acteurs du secteur alimentaire, agricole, économique, sanitaire, environnemental et associatif. L'essentiel était de donner une traduction politique à ces réflexions et à ces propositions en leur offrant un cadre stratégique commun et une feuille de route pour les années à venir. Nous avons également souhaité que cette construction soit la plus ouverte possible. C'est pourquoi de nombreuses consultations ont été conduites, des institutions, des collectivités, des organismes spécialisés, des associations et des acteurs de terrain. Les avis exprimés, les observations formulées et les échanges intervenus en commission ont permis d'améliorer significativement le texte qui nous a été présenté aujourd'hui. Les amendements proposés à la suite des différents avis ont également contribué à renforcer sa cohérence et à faciliter sa mise en œuvre. Nous tenons donc à remercier l'ensemble des conseillers qui ont participé à ce travail d'enrichissement, parfois dans le débat, parfois dans la recherche du compromis, mais toujours avec la volonté de faire avancer un sujet essentiel pour l'avenir de notre pays. Car au fond, cette délibération ne constitue pas une fin. Elle marque plutôt le début d'une nouvelle étape. Une étape qui devra permettre à la Nouvelle-Calédonie de construire progressivement un système alimentaire plus souverain, plus résilient, plus durable et plus favorable à la santé de nos populations. Nous devons relever le défi, celui de placer notre population en situation de sécurité alimentaire. Il faut leur offrir et garantir un accès durable à une alimentation suffisante, saine et adaptée, tout en renforçant la capacité de notre pays à produire et maîtriser ses propres ressources alimentaires. C'est avec cette conviction, mais aussi avec une certaine fierté de voir aboutir ce travail, un travail engagé depuis plusieurs années, que notre groupe votera en faveur de cette proposition de délibération.
1: Voilà donc Pierre Chanel Tutigoro, président du groupe UCFLNKS et nationaliste au Congrès. Donc la mise en œuvre sera donc assurée par un comité de coordination associant collectivités, établissements publics et partenaires privés. La question du rôle de l'agence rurale a appelé par certains élus à devenir une véritable agence de l'alimentation demeure donc un point structurant du dispositif. Révisable tous les deux ans, ce schéma constitue une feuille de route majeure pour renforcer l'autonomie alimentaire du pays et répondre aux enjeux de santé publique, d'environnement et de souveraineté économique.
3: Le rappel des titres.
1: C'est donc la fin de ce journal. Le rappel des titres, invité de ce journal, Oriane Cholou, deuxième de la liste, FLNKS Kanaky pour tous. En province sud, Coupe de Calédonie 2026, favori à sa succession, l'AS Magenta ouvre sa campagne face à Mouly dans une compétition où plusieurs cadors s'affrontent d'entrée. Et puis en pays de Djéhou, la saison des mariages coutumiers bat son plein.

Depuis avril, une période d'union entre clans marquée par les déplacements des familles Diaï vers l'Ifou, malgré une traversée difficile. Voilà, c'est donc la fin de ce journal. Merci à vous de l'avoir suivi. Merci à Nina pour la mise en onde. Bon après-midi à l'écoute de nos programmes.

Voilà, vous avez pu suivre le journal complet de la mi-journée. Celui-ci vous a été présenté par Naïveh Wamaï, un journal qui recevait Madame Oyan Trolou. Let's stay together. Après Rod Stewart, je vous propose de la sentimentalité, des souvenirs.

écoutez Radio Jido, nous étions ensemble depuis 11h pour votre canal info. Dans quelques secondes, vous allez retrouver les actualités du mois de juin de la médiathèque du CCT avec son responsable Manuel Castejean. Vous aurez la possibilité de suivre un point sur les nouveautés, livres, CD et DVD, ainsi que les actions culturelles de son département du patrimoine et des collections. Vous pourrez également suivre l'intégralité de cette rubrique lors de cette rediffusion, de la rediffusion. Ce sera donc demain, jeudi 11 juin 2026. Il ne me reste plus qu'à vous dire à demain. Bonne fin de journée à vous toutes et à vous tous. Dans quelques instants, ce sera John Natonga qui prendra le relais jusqu'à la présentation du journal du Pacifique. Et ensuite, vous retrouverez Hélène pour refermer la boucle de cette journée du mercredi 10 juin 2026. Allez, tchuss!

Chers auditeurs de Jido, bonjour et bienvenue dans cette émission où il sera question de la médiathèque du Centre culturel Tchibaou, avec comme guide votre serviteur habituel, Manuel, ainsi que les suggestions de lecture, d'écoute, de visionnage de l'ensemble de l'équipe. Merci aux collaboratrices qui m'aident à préparer cette rubrique. Petit mémo, la médiathèque vous est ouverte du mardi au dimanche de 9h à 17h. Deux cases sont à votre disposition, dont celle consacrée à l'audiovisuel où vous attend une belle collection de fiction et documentaires consacrés au Pacifique, unique dans le pays. Aujourd'hui, nous parlerons donc livres, films, musique, sans oublier les traditionnelles actions culturelles organisées par la médiathèque du Centre culturel Tchibaou. Côté musique, quelques coups de cœur que vous pouvez consulter ou bien emprunter si vous avez souscrit un abonnement à la médiathèque. On débute cette sélection 100% locale avec un artiste que beaucoup connaissent déjà, parfois sans même s'en rendre compte tant il est présent sur différents fronts. Rappeur, animateur radio, chroniqueur télé, homme de scène et observateur attentif de son époque, Chavi, puisque c'est de lui dont il est question, fait partie de cette génération d'artistes qui naviguent naturellement entre création et médiation culturelle. Avec Caillou, il nous propose un titre à son image, direct, sincère et ancré dans son territoire. Ma vie deuxième.

C'était Caillou par Chavi, qui au fil des années s'est imposé comme l'un des visages familiers du paysage culturel calédonien. Derrière ses multiples activités, on retrouve toujours la même envie, raconter le pays, ses réalités et ses habitants, avec énergie et authenticité. Quelques nouveautés livres maintenant disponibles à la médiathèque du Centre culturel Tjibaou. Tout d'abord, René Hamon, aux îles de lumière, paru aux éditions 2-3 choses en 2025. 1937. La recherche, paquebot des messageries maritimes, cingle vers Tahiti. À son bord, René Hamon, 1897-1943, reporter pour le journal L'Intransigeant. Esprit libre, cet ami de Colette, qu'il appelle « mon petit corsaire », reste 20 mois en Océanie. À Tahiti, au Tuamotu, aux Marquises, elle se mêle aux habitants, côtoie les fantômes de Gauguin et de Stevenson. À rebours des clichés coloniaux et de l'exotisme facile, elle explore l'envers des tropiques, décrit la vie précaire des Maoris et la déchéance d'occidentaux au creux de la vague. Ce paradis ombragé de banians et de bancouliers abrite aussi la maladie et la misère. Dans un style vif et sans pathos, René Hamon rend compte de cette ambivalence avec sa distance de reporter et son regard de femme. Le peuple maori n'est pas ce reliquat de fantômes poétiques, mais un peuple en souffrance auquel il faut rendre le goût de vivre. De retour à Paris, elle alerte Georges Mandel, le ministre des colonies, pour qu'il prenne des mesures concrètes. Plus qu'un témoignage, aux îles de lumière, préfacé par Colette, est une injonction à sauver la beauté du monde. Deuxième coup de cœur de la médiathèque, l'ouvrage de Fania Noël, 10 questions sur les féminismes noirs aux éditions Libertalia, paru en 2024. Afroféminisme, féminisme noir avec des majuscules, femmes noires qui sont féministes, femmes noires engagées politiquement, féminisme décolonial, féminisme intersectionnel, féminisme africain. Autant de dénominations et de catégories identitaires utilisées de manière interchangeable qui entretiennent souvent des malentendus. Ce livre présente une histoire des féminismes noirs et les grands concepts qui sous-tendent leur lutte. L'autrice aborde plusieurs thématiques dans lesquelles ces féminismes s'engagent et produisent une pensée qui fournit un bagage théorique et militant incontournable pour la justice sociale, antipatriarcale et anticapitaliste. L'espace à soi, l'abolitionnisme carcéral, la mémoire de l'esclavage, le rapport au corps, sans faire l'économie des sujets qui divisent encore. Direction maintenant les terres du reggae roots local. Depuis plusieurs années, Aïridim développe un reggae conscient, engagé et ouvert sur le monde, tout en restant profondément enraciné dans les réalités du Pacifique. Le morceau que nous allons écouter maintenant s'intitule « Conscious ». «

À l'instant, c'était le titre Conscious, issu de l'album Experience par le groupe Iridium, un projet collectif remarquable, symbole des liens toujours vivants entre le reggae océanien et sa terre d'origine. Une belle illustration de la vitalité et de la maturité de la scène locale. Quelques coups de cœur audiovisuels maintenant, disponibles à la médiathèque du Centre culturel Tjibaou, avec un focus sur les fictions relatives aux terres maoris au XIXe siècle. Tout d'abord le film The Convert, aux confins du monde, réalisé par Lee Tamaori. Nouvelle-Zélande, 1830. Au cœur d'un territoire maori ravagé par les guerres tribales, Thomas Munro cherche à fuir un passé sombre en s'enrôlant comme prêcheur dans la région. Mais dans ce monde où s'entrechoquent croyances, ambitions coloniales et luttes de pouvoir, il se retrouve pris dans un conflit qui le dépasse. Aux confins de ce nouveau continent se joue alors la survie d'un peuple et bien la sienne. Autre fiction audiovisuelle réalisée par Toa Fraser, The Deadlands, la terre des guerriers. Ongi, fils d'un chef maori, doit venger son père afin de ramener la paix et d'honorer ses êtres chers, tous massacrés par une tribu rivale menée par le terrifiant Wirepa. Le seul espoir de Ongi, afin de pouvoir survivre et de traverser le territoire interdit des Deadlands, et de s'allier aux mystérieux guerriers qui règnent sur ces terres maudites. Ensemble, ils vont traquer les meurtriers de la tribu à travers ces terres hostiles et sauvages. Quittons Aotearoa pour mieux revenir au pays. Changement d'ambiance avec un groupe qui cultive depuis longtemps l'élégance musicale et le goût des métissages. Triban Clan propose une musique raffinée quelque part entre jazz, rock, et influence océanienne, avec cette capacité rare à conjuguer virtuosité et sensibilité. Le titre que nous vous proposons aujourd'hui porte un message universel : faire est mieux que dire.

Vous venez d'entendre Faire et mieux que dire du groupe Triban Clan, une composition qui rappelle que certaines formations locales ont su développer une identité musicale singulière, loin des modes passagères, en privilégiant la qualité des enregistrements et la force du collectif. Et puisqu'il est question de collectif, nous adressons un salut amical à la famille Ventoum, fidèle soutien de cette aventure musicale. Voyons ensemble les actions culturelles au programme ces prochains jours. Tout d'abord, le 11 juin à 18h15 en salle Sicia, les rencontres de la médiathèque. Une conférence intitulée « L'expérience coloniale photographiée » par Isabelle Merle, historienne, directrice de recherche au CNRS, Centre de recherche et de documentation sur l'Océanie. Marie Durand, anthropologue, maîtresse de conférences, Université de Strasbourg, Institut d'ethnologie, ainsi que Christophe Dervieux, responsable de la photothèque du service des archives de la Nouvelle-Calédonie. Cette conférence revient sur l'exposition « Vivre en colonie, l'expérience coloniale photographiée en Nouvelle-Calédonie et au Vanuatu », actuellement présentée au Centre culturel Chibaou, et ce jusqu'au 2 août. En présence des deux commissaires d'exposition, Isabelle Merle et Marie Durand, et de l'archiviste Christophe Dervieux. Il s'agit donc d'une conférence à trois voix pour explorer à nouveau frais un travail de collaboration qui a conduit à la présentation de 110 clichés pris entre 1874 et 1955 en Nouvelle-Calédonie et au Vanuatu, évoquant des scènes de la vie quotidienne de tous les habitants du moment. Les images seront au cœur du propos en ce qu'elles témoignent des pratiques photographiques, des photographes et du corpus dont on hérite aujourd'hui, autant que des modes d'habiter, travailler, circuler, gouverner et dominer, s'habiller et fêter en contexte colonial dans ces territoires du Pacifique francophone. Se pose alors la question de ce que la photographie fait à l'histoire, de ce qu'elle dit ou ne dit pas des multiples facettes de l'expérience coloniale et du vécu de celles et ceux qui en ont été les acteurs. Seconde proposition par la médiathèque du Centre culturel Chibaou, le jeudi 25 juin à 18h15, toujours en salle Sicia, la projection de la comédie dramatique australienne de David Vincent Smith, He Ain't Heavy. Jade, une jeune femme de 30 ans, a sacrifié les meilleures années de sa vie pour tenter de libérer son jeune frère Max de l'emprise de la drogue. Sans en parler à sa mère Bev, toujours prête à tout pardonner à son fils, Jade décide d'enfermer son frère dans la maison de campagne de ses grands-parents, dans une ultime tentative pour le faire renoncer à son addiction. Une incroyable performance d'acteur accompagne ce récit inspiré de faits réels. Au-delà du récit, c'est une histoire d'empathie et d'amour universel, un film profondément humain et une merveille cinématographique. Nous arrivons déjà au terme de cette rubrique qui était consacrée à la médiathèque du Centre culturel Chibaou. J'aimerais remercier les membres de l'équipe qui ont contribué, dans l'ordre alphabétique, Corinne, Géraldine, Karine, Nathalie et Nathalie, qui œuvrent à la veille documentaire, aux acquisitions, ainsi qu'aux tâches de catalogage, d'indexation et d'équipement, pour que cette médiathèque continue à vous proposer un fonds documentaire des plus passionnants. Toutes les références que nous avons évoquées, livres, DVD, CD, sont bien évidemment disponibles dans nos locaux. N'hésitez pas à venir nous voir, vous serez accueillis par des bibliothécaires à l'écoute. Pour ma part, je vous donne rendez-vous le mois prochain pour d'autres infos en termes de nouveautés, de coups de cœur ou d'actions culturelles. En attendant, n'hésitez pas à visiter notre site web centrechibaou.nc où vous pourrez d'ailleurs retrouver le catalogue de la médiathèque, la chaîne YouTube faisant écho aux nombreuses conférences que nous organisons, ou bien nous joindre par téléphone au 41
45 45. Merci à vous qui écoutez cette émission. On se quitte avec une nouveauté reggae qui vient tout juste de sortir sur les plateformes. Son album sera disponible très vite, le 19 juin. Après Where Me Come From et Fruit and Power, voici le dernier single de Marcus Gadd qui s'intitule Shine a Light.

Eh bien, il s'appelle l'amour Sunan. Excellent après-midi à tous et à toutes. Vous avez pu suivre donc la rubrique du Centre culturel Tubaouf. Pour ceux et toutes celles qui n'ont pas pu suivre donc cette rubrique du Centre culturel Tubaouf, eh bien, la rediffusion de cette émission, c'est demain matin après les matinales. En tous les cas, à tous et toutes celles qui sont donc à l'écoute cet après-midi, passez surtout un excellent moment en notre compagnie. L'ami John, bien sûr, comme chaque après-midi, pour vous servir jusqu'aux alentours de 15h, à laquelle vous aurez le journal du Pacifique. Et puis à 14h cet après-midi, vous aurez, comme chaque mercredi après-midi, chez Rendez-vous avec l'émission qui vous sera présentée par Ouma Media.

0: Excellent après-midi à tous et à toutes. Et bien, quelques tubes, bien entendu, quelques tubes en français, donc interprétés par des artistes français très très connus, comme Francis Cabrel, Rock Voisine. Vous avez pu également écouter Claude François, et puis L'âme, et une chanson interprétée par quelqu'un qui s'appelle Mort Sunam. 13h59 minutes et puis quelques poussières de secondes, et bien Ouma Media vous propose donc de retrouver cette émission juste après cette page de publicité.
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0: Parole autochtone, vision autochtone, merci de votre fidélité. Ce mardi après-midi, nous avons le plaisir d'accueillir dans nos studios Madame Christelle Marie qui revient nous parler de cette semaine passée à New York il y a tout juste un mois lors de la 24e session de l'instance permanente des Nations Unies sur les questions autochtones. Madame Christelle Marie, bonjour.
1: Bonjour, bonjour André, bonjour Gido, bonjour le pays.
0: Voilà, on vous demande de revenir sur les publications du dossier, une publication hebdomadaire que nous avons. Nous pouvons lire la note de synthèse de cette réunion, une note de synthèse que tout à chacun peut consulter. Donc sur www.docip.org. Donc allez-y sur place parce que vous avez des dates, vous avez des thématiques qui sont abordées dans ces différents espaces. Que nous soyons au niveau de Genève ou à New York, beaucoup d'informations concernant les peuples autochtones. Maintenant, situation exceptionnelle pour nous parce que nous avons quelqu'un qui est parti là-bas. Donc une opportunité pour nous pour pouvoir peut-être bien poser et puis réexpliquer à votre manière ces différentes instances-là, nous, une petite île perdue dans le Pacifique, un peuple autochtone au sein d'une communauté autochtone qui avoisine pas loin de 400 millions d'habitants.
1: Hein. 476 millions de peuples autochtones estimés dans le monde, oui, c'est énorme, c'est énorme. Et pour seulement 6% de la population globale, donc une richesse culturelle énorme. Oui, alors tu as rappelé le site du DOCIP. Le DOCIP, c'est l'équipe technique de l'ONU qui gère et de manière magistrale toutes ces réunions, tous ces forums à New York et qui publie donc les comptes rendus, les rapports, les vidéos aussi qui ont été prises lors de ce forum et qui nous assistent aussi quand on y est. Quand on a besoin d'imprimer, quand on a besoin de ressources pour nos interventions, donc c'est l'équipe sur place qui gère ça. Donc j'étais effectivement à New York pour une semaine de forum de l'instance permanente sur les questions autochtones. Donc il faut bien séparer au sein de l'ONU ce qui est l'ONU tel qu'on le voit. La diplomatie mondiale, les États qui se réunissent, donc c'est la partie diplomatique et politique institutionnelle de l'ONU. Et puis il y a le Conseil économique et social qui est basé à Genève et qui traite des questions économiques et sociales et des droits de l'homme. Et de ce Conseil économique, vous avez par exemple différentes agences. L'Organisation mondiale de la santé, l'UNICEF, l'UNESCO, ça on oublie un petit peu, mais ce sont des émanations de l'ONU qui traitent des questions, différentes questions économiques et sociales et des droits de l'homme dans le monde. Donc c'était donc le forum sur les questions autochtones est né au sein du Conseil économique et social il y a 25 ans. Par des communautés amérindiennes des États-Unis et du Canada, sur le constat que leur terre était menacée et qu'ils n'avaient pas la possibilité, parce qu'ils étaient perdus, eux, peuples autochtones, au sein d'États, le Canada, les États-Unis, qui eux siégeaient au Conseil de l'ONU. Ils n'avaient pas la possibilité de s'exprimer en tant que nation amérindienne dans le Conseil de l'ONU, donc ils sont passés par la voie de l'argent, parce qu'ils se sont dit « follow the money », les terres autochtones contiennent des minerais rares, contiennent des ressources, contiennent une biodiversité qui est prisée par les nations. C'est ce qui fait souvent qu'il y a une domination des peuples autochtones, c'est l'extraction des ressources. Donc ils ont suivi l'argent et ils ont pris la voie du Conseil économique et social pour faire entendre leur voix. Voilà, c'était il y a 25 ans, c'était très émouvant parce que je les ai rencontrés, ces vieux messieurs-là, qui sont toujours, ils ont toujours envie, ils assistent encore au conseil sur les questions autochtones, ils se battent toujours pour les droits de leur population, pour leurs terres, pour leurs ressources, pour préserver leur biodiversité. Et ils étaient toujours présents cette année-là, et j'ai pu les rencontrer, j'ai pu échanger avec eux, c'était vraiment d'une richesse incroyable. Et donc c'est l'espace où chaque communauté qui s'inscrit au Conseil économique et social, donc nous le MNIS on est rentré du coup dans le Conseil économique et social, a l'opportunité de venir échanger, se partager les travaux avec les autres communautés du monde et interpeller les Nations Unies sur les problématiques qu'on rencontre. Voilà. Donc on pourra y revenir au fil des questions, mais voilà, c'était mon séjour a été financé par l'ONU, par un fonds qui permet aux représentants des peuples autochtones de se déplacer et d'assister à ce forum. À notre arrivée, nous étions pris en charge par ce fonds avec une formation de 2 jours sur les instances de l'ONU, parce que c'est complexe, c'est une nébuleuse quand on arrive là-dedans, et il faut pouvoir naviguer au milieu de tout ça et avoir l'opportunité de s'exprimer. Donc voilà, moi j'avais préparé des interventions, mais elles étaient vraiment complémentaires avec d'autres, et quand je suis arrivée, je me suis intégrée dans le Pacific Caucus. Donc l'ONU est partagée en 5 zones du monde, donc il y a la région Pacifique, et je les ai rejoints, et on a fait une déclaration commune, on a écrit une déclaration commune, on se retrouvait tous les matins en petit comité, et on a écrit, parce que il se trouve que à West Papua, en Australie et en Philippines, et dans d'autres régions du monde, en Nouvelle-Zélande, etc., le droit du peuple autochtone à l'autodétermination est menacé. Il y a des tentatives de se l'approprier. Donc nous, c'est avec l'accord de Bougival, qui était encore à l'époque dans les tuyaux de l'Assemblée nationale, il y avait cette menace-là, puisque l'une des premières phrases dit que l'identité kanak est reconnue par l'accord de Nouméa, que l'accord de Bougival s'inscrit dans l'accord de Nouméa, et que le peuple calédonien fonde son droit, etc. Donc il y a un glissement vers le peuple calédonien, donc une appropriation, une absorption du peuple kanak, et une appropriation, une tentative de s'approprier le droit à l'autodétermination par un peuple calédonien qui inclurait le peuple kanak. Et là, ça va contrairement, totalement à l'encontre du droit des peuples autochtones tel que ratifié par la France et à l'ONU, qui dit que le peuple autochtone a un droit inaliénable, inhérent à l'autodétermination, c'est-à-dire que ce droit ne peut pas se céder, ne peut pas se partager, ne peut pas se prêter. Donc il faut vraiment faire la distinction entre le peuple autochtone, qui a un droit collectif sur ces terres, et le droit à l'autodétermination, et les peuples arrivés après, tels que reconnus par exemple par l'accord de Naville-les-Roches, dont on ne nie pas l'existence ni l'histoire, mais qui ne sont pas des peuples autochtones. C'est toute la différence. Le peuple autochtone, c'est celui qui était là avant la colonisation. Et la colonisation, elle est européenne.
0: Donc quand vous êtes arrivé dans ce milieu-là, je vous laisse, enfin pas saluer, mais au moins revenir sur ce travail technique qui est fait par les équipes sur place, et puis beaucoup d'informations. Vous disiez tout à l'heure que vous avez reçu une session de formation pour pouvoir situer. C'est important aussi que nos auditeurs, nos auditrices puissent comprendre aussi, parce que des fois on va très vite sur le... aux Nations Unies, à l'ONU, et puis des fois on ne comprend pas très bien tout le paysage et puis tout ce qui se passe.
1: Tout à fait, oui. Alors le forum des questions autochtones, il va, de ce forum va sortir des recommandations pour l'ONU qui vont venir renforcer les traités existants. Il y a énormément de traités qui ont été ratifiés par les États. La France en a ratifié un grand nombre sur la Convention sur le droit des peuples autochtones, sur l'élimination de la violence, les droits sociaux, les droits des femmes. Donc tous ces traités-là, ils vont de ce forum ressort des recommandations, soit pour amender ces traités, les améliorer, soit pour alerter les nations sur la nécessité de les appliquer. Et notamment, on a la thématique cette année était maintenir la santé des peuples autochtones, y compris en période de conflit. Moi, la part que j'ai apportée, c'est de garder en tête que le conflit, il va au-delà des situations de guerre, de guérilla qu'on rencontre dans le monde, que la colonisation est un conflit permanent. Parce qu'il y a opposition, que dans conflit, il fallait aussi considérer les soulèvements, les émeutes urbaines. J'avais en tête le 13 mai qui est un conflit. Donc c'est d'ouvrir vraiment ces définitions-là. Donc tout ça va alimenter des rapports qui sont ensuite remis à l'ONU et les traités sont éventuellement amendés. Il y a énormément de travaux qui sont mis en place au sein du Conseil économique et social pour faire avancer les droits des peuples, les droits humains, et qui vont aller nourrir des programmes que mènent les agences de l'ONU en termes de santé, d'éducation, de soutien au peuple et de défense aussi des défenseurs des droits, parce que c'est malheureusement une problématique qui était prégnante là. C'est par exemple en Amérique du Sud, à l'heure actuelle, les défenseurs des droits autochtones sont assassinés, disparaissent, notamment ceux qui s'élèvent sur les questions de changement climatique, parce qu'ils vont s'opposer à des forces puissantes là-bas, de toutes les multinationales qui déforestent, qui vont chercher l'or, qui vont chercher les métaux et que ça dérange. Donc il y a cette menace-là. Et puis notamment le groupe dans lequel j'étais, l'une des représentantes, sa sœur, a assisté jusqu'à l'année dernière au forum et est maintenant arrêtée en Russie pour s'être exprimé pour la défense des droits de son peuple. Donc c'est quelque chose qui est important. Et on réalise, en étant confronté à tous ces cas-là, à quel point la situation elle est urgente, elle est mondiale, et combien il y a des violences contre les peuples autochtones qui nous dépassent. On relativise un petit peu son cas aussi. Et en même temps, on trouve des points communs. Donc ça c'était très riche d'apports de formation et de se conforter dans la justesse de son combat, que d'échanger avec toutes les personnalités qui étaient présentes.
0: Tout à l'heure, vous avez cité la situation où vous avez dû mettre en commun avec la Papouasie, l'Australie et les Philippines ou l'Indonésie quelque chose sur une thématique particulière qui vous moyenne une convergence.
1: Ça a été notre intervention. Et plutôt que de faire chacun à peu près la même intervention, on a décidé d'écrire ce texte en commun parce qu'on avait, les mêmes préoccupations, la défense du droit à l'autodétermination, la colonisation qui est un conflit permanent, et ce droit-là, ces droits-là, ils sont remis en cause en Australie et en Nouvelle-Zélande. La Nouvelle-Zélande, malgré des politiques très favorables à la culture autochtone, elle est actuellement en train de restreindre l'enseignement des langues, par exemple. Et c'est toujours des pays où la majorité des prisons sont composés par des autochtones, les aborigènes, les maoris, les kanaks ici, forment la majeure partie de la population carcérale. Donc on a, et à West Papoua, ils sont confrontés à des groupes qui sont des groupes de mineurs qui appartiennent aux grands projets miniers et qui vont revendiquer le fait d'être des populations locales et d'avoir un droit à l'autodétermination. Donc il y avait cette urgence-là, on s'est concerté, on a travaillé ensemble et le texte a été lu par le représentant des Philippines et citant les populations maoris, aborigènes, kanak, et rappelant aux États que le droit à l'autodétermination appartenait au peuple autochtone et qu'il fallait restreindre la définition du peuple autochtone telle qu'elle est là, à savoir le peuple qui était là au moment de la colonisation européenne.
0: L'intérêt d'avoir des accès, d'intervenir dans ces espaces-là, dans ce que nous traversons actuellement, c'est des espaces qu'il faut investir, qu'il faut y être pour pouvoir partager aussi la situation ici dans le pays.
1: Oui, il faut. Alors, c'est pas uniquement, certes, l'ONU a un pouvoir qui est somme toute assez symbolique, hein. Mais il y a une importance à exiger que la France, en l'occurrence, respecte les traités qu'elle a ratifiés. Et ensuite, au niveau de la diplomatie mondiale, ça a un intérêt, oui. Parce que les États comme la France, la Nouvelle-Zélande ou d'autres, qui se targuent de respecter les droits de l'homme et les droits des peuples indigènes, n'aiment pas beaucoup qu'on les interpelle sur ces questions-là et qu'on pointe leurs défaillances. Donc il y a un impact, effectivement. Et donc là, moi, je suis allée porter ça au sein de l'instance permanente des Nations Unies, mais il n'y avait pas que ça. Mais par exemple, là, nous n'avons pas assisté, nous, à la C24, le MNIS, parce qu'on n'envoie pas de représentants à cette occasion, donc le comité de décolonisation. Par contre, avec un groupe de peuples autochtones qu'on a rejoint, un autre groupe, on a mandaté un représentant pour justement défendre ça. Donc il est intervenu sur lui la nécessité de traiter des questions de défense des droits et de défense des droits des peuples autochtones avec la question institutionnelle, parce qu'on ne peut pas les séparer. Et à l'heure actuelle, c'est ce que fait le C24. Le C24, violation des droits de l'homme quand il examine les questions de décolonisation d'un territoire. Or, on ne peut pas séparer les deux. Donc il est intervenu là-dessus et ensuite il a émis le vœu que les traités qui sont signés entre les représentants d'un mouvement de libération autochtone et un État soient considérés comme des traités onusiens. Et ça, c'est très très important parce que ça permettrait de séparer l'accord de Nouméa de la Constitution française et d'éviter que un gouvernement ne tente de supprimer l'accord de Nouméa. Le sort du bloc de constitutionnalité, donc ça c'est important pour nous et c'est ce qu'il est parti défendre. Et c'était porté aussi par d'autres populations qui ont les mêmes difficultés, les mêmes considérations. C'est ça qui était le plus, émouvant, intéressant et qui m'a le plus marqué, c'est à quel point, de par le monde, on est confronté les uns et les autres dans nos combats aux mêmes problématiques. Et c'était intéressant d'échanger ensemble, de se rencontrer, de nouer des contacts pour l'avenir et de voir comment les uns et les autres, on travaille dans nos territoires contre ces politiques-là.
0: Des moments aussi parmi les rencontres que vous avez pu avoir, des moments où on raconte, chacun raconte un peu ses petites victoires face aux multinationales.
1: C'est ça, tout à fait. Ben là, ça notamment, moi je suis intervenue dans un autre forum, donc qui était juste après le forum de l'instance permanente. Donc c'est un réseau global des fabricants de la paix autochtone, on va dire. J'essaie à chaque fois de trouver une traduction à l'anglais pour ça. Et là, on a chacun apporté notre. Et après mon témoignage, ils m'ont invité à rejoindre ce réseau-là, parce qu'on était invité en tant que boursier du fonds de l'ONU à ce forum. Et ils sont venus vers moi après parce que, en parlant de paix autochtone, donc il y avait énormément de témoignages sur les manières de faire la paix. Et moi, j'étais la seule à relier ça à une vieille notion hein, qui n'est pas nouvelle et qui n'est pas de mon fait. Je ne l'ai pas inventée, mais ça a été réfléchi depuis longtemps au sein de l'ONU. Mais bizarrement, cette année, ils n'en ont pas trop parlé. C'est le fait qu'on ne peut pas faire la paix sans qu'il y ait une justice sociale. Parce que la paix n'est pas durable s'il n'y a pas de justice sociale. Il y aura toujours du conflit s'il n'y a pas de justice sociale. J'ai expliqué, j'ai porté tout le combat qu'on a avec le MNIS depuis 2024, à savoir contre les politiques de la province sud, mais pas seulement, parce que nous, notre objet, c'est pas tant... Enfin, c'est bien sûr de faire tomber ces politiques-là, mais c'est surtout que nos populations connaissent leurs droits, ils le osent utiliser ce droit-là, utiliser le droit français, le droit colonial qu'on a pour le moment, mais on l'a, et dans ce droit-là, il y a des leviers, des droits humains, des droits sociaux, et s'en emparent et osent porter leur cas devant la justice. Et ça, c'est pas évident pour des populations colonisées et autochtones, parce que le droit, bien souvent, déjà, il vient du colonisateur. Et puis, bien souvent, on est face à l'institution qui va malmener, qui va opprimer. On a connu ici le code de l'indigénat. On a le tribunal. Pour les populations, c'est l'endroit où on va se faire juger. Et c'est compliqué et c'est long de faire rentrer dans les esprits que c'est aussi l'instrument qu'on peut utiliser soi pour aller porter sa défense et pour aller défendre ses droits. Parce qu'on a tendance à se résigner face à l'institution quand elle est malmenante et à se taire, à se dire qu'on ne va pas y arriver, que ça va coûter cher, qu'il faut un avocat, etc. Alors que ce levier du droit, on peut l'utiliser. Et nous, c'est vraiment au cœur de nos réflexions. Il faut savoir qu'on a cette réflexion depuis très longtemps au MNIS, notamment sous l'impulsion de Luther Vujut, qui est notre premier président, l'un des fondateurs du MNIS, qui est juriste, kanak. Et Luther, son travail et toute sa réflexion depuis des années, c'est de construire un droit autochtone, un droit de Kanaki, qui serait basé sur le droit coutumier et métissé, avec tout l'apport historique qu'on a du droit français et peut-être d'autres pays qui ont adopté un droit différent. Donc, ils travaillent là-dessus, et moi, je travaille de mon côté sur les politiques publiques autochtones, inspiré des manières de faire qui nous appartiennent, le peuple kanak et les autres communautés qui composent le pays, puisque bon, je suis pas kanak d'origine, je suis caldoche, mais on a ce creuset là de culture, de manières de faire, de mentalité qui nous fonde et qui vient à la fois des racines kanak de ce pays et de toute notre histoire coloniale. Et on ne peut pas fonder une société avec une justice, un droit et des politiques publiques qui ne nous ressemblent pas et qui n'intègrent pas tous ces aspects-là. Donc voilà, ça c'est ce qui fait le cœur de notre réflexion politique. Et au sein de ce forum, les ateliers tournaient autour de ça justement, et moi ça m'a énormément ouvert et conforté dans ce travail-là qu'on mène, et ça m'a donné aussi des outils pour continuer, le poursuivre et l'appliquer dans des projets, dans des programmes politiques concrets.
0: Madame Christelle Marie, si vous venez de vous joindre dans notre programme de l'émission Parole Autochtone, Vision Autochtone sur Radio Jidou, nous sommes avec Christelle Marie qui a participé, qui a assisté à cette 24e session de l'instance permanente des Nations Unies sur les questions autochtones qui s'est tenue il y a juste un mois, du 21 avril jusqu'au 2 mai à New York. Un point essentiel, Madame Christelle Marie, sur ce que vous disiez sur le droit, en disant comment avec ces références, ce droit-là, même si c'est un droit colonial, comment est-ce qu'on peut porter ça pour pouvoir faire changer. Et ce travail-là, en disant, là, c'est un combat juridique, in fine, pour dire que les pratiques de cette collectivité-là qu'on a nommée tout à l'heure, pour ne pas la citer, la province sud, des fois, ils prennent des mesures, des politiques publiques qui ont des fondements qui ne sont plus en phase, en cohérence avec des traités, des textes qui ont été ratifiés par la France.
1: Oui, tout à fait. Alors déjà, pas en cohérence avec le droit français et la Constitution française, et puis ensuite, effectivement, à l'encontre des droits des peuples autochtones. Par exemple, c'est pas nouveau, on est venu s'exprimer sur cette radio-là, on s'était opposé à l'introduction d'un ticket modérateur pour les longues maladies, par exemple. Je vais revenir sur la santé parce que l'instance permanente, sa thématique, c'était la santé. Et moi, c'est quelque chose que je creuse depuis un moment, c'est la question des traumatismes hérités de la colonisation. Quand on regarde les symptômes qui touchent des personnes qui ont été victimes de violences, et de violences de longue durée chroniques, on va retrouver exactement les mêmes enjeux que notre société a. Et c'est quelque chose qui a été pensé, observé sur les héritiers de la Shoah, des victimes de la Shoah, et sur les populations descendantes de l'esclavage aux États-Unis. Donc ça va être plus sensible aux addictions, l'alcoolisme, les addictions à la drogue, l'échec scolaire, le manque de confiance en soi, une vulnérabilité plus grande à des affections, et on sait qu'ici c'est le diabète, le cancer, le RA, tout ça c'est des choses qui vont s'imprimer dans les organismes, et c'est aussi et dans le mental. Les violences intrafamiliales qui se répercutent de génération en génération, il y a un cycle là à briser. Et ce qui m'a frappée quand je suis arrivée au forum, c'est que l'ONU a produit des travaux là-dessus. Et par exemple, quand on considère la santé, on va parler, ça c'est en évaluation de politique publique, mais on va parler des déterminants sociaux de la santé. Ça va être votre niveau de vie, votre habitat. Un ouvrier vit moins longtemps qu'un cadre. Il y a une influence de la classe sociale. Il y a une influence de l'habitat, parce qu'on va vivre dans un habitat qui est trop humide, avec des moisissures, donc ça va influer sur la santé. Tout ça, c'est les déterminants sociaux. L'ONU, suite aux travaux de cette instance depuis des années, a sorti les déterminants de la santé autochtone. Et là, on va beaucoup plus loin. Et là, on est vraiment dans la conception de l'homme, dans son environnement, dans sa totalité, qui est le propre des populations autochtones. Moi, c'est ce qui m'a frappée avec toutes ces rencontres que j'ai faites, c'est qu'on était vraiment tous dans cette idée-là, que un individu n'existe pas seul, qu'il est dans une communauté, dans une famille, intégré à sa terre, en symbiose avec son environnement. Et les déterminants indigènes de la santé, ça va être est-ce que vous pouvez parler votre langue? Est-ce que vous pouvez pratiquer votre culture, vos danses? Est-ce que votre habitat, est-ce que votre terre, elle est soignée aussi? Et tout ça va influer la terre, l'environnement, l'océan. Et là, on est beaucoup plus large. Et là, on touche à quelque chose qui n'est pas simplement l'absence de maladie, mais le bien-être général. Et ici, il y a un problème de santé mentale qui est beaucoup plus important et dans un état beaucoup plus dramatique que notre système de santé qui est pourtant à terre. Et donc, il y a des pistes là-dedans sur la prise en compte globale de l'individu quand on le traite, au-delà de son corps. Donc c'est là-dedans que c'est vers ça que je me dirige, et c'est vrai que toutes ces ateliers, ces discussions, et puis qui se poursuivent parce qu'on reste en contact et on continue. Et là, j'ai postulé pour un autre déplacement, pour un autre forum où on va traiter de ces questions-là et notamment des solutions à apporter au trauma hérité. Donc tout ça, ça peut fonder des politiques publiques et un droit qui tiennent compte de tout ce qui fonde l'individu, et on en revient finalement à ce qui a été abordé dans l'accord de Nouméa et pas poussé à mon sens assez loin, c'est l'identité kanak au cœur
0: du dispositif.
1: Tout à fait.
0: Ce que vous énoncez là, ce que vous posez sur la table, il y a deux choses que je retiens. Un, c'est cesser de faire du copier-coller.
1: C'est ça.
0: Sur les politiques publiques. Et deux, c'est en termes de réflexion et en termes de mise en perspective, comment est-ce que dans nos politiques publiques, on peut vous parler des déterminants pour pouvoir inclure dans les politiques publiques qui vont être mises en place, et je pense aux équipes des nouveaux conseils municipaux, par exemple, c'est comment est-ce que dans les collectivités de proximité, tout cela peut être décliné, repenser l'aménagement, mais repenser aussi l'approche de la santé, finalement.
1: Finalement, l'approche de la santé, ça veut dire que concrètement, c'est pas que le secteur santé qui en a la charge, c'est le secteur environnement, éducation, santé, parce que tout est lié et parce que on soigne l'être dans son environnement et dans son environnement culturel et les questions environnementales qui sont importantes. Les émanations de nickel ici, on sait que, enfin moi je suis asthmatique, c'est pas, je pense, par hasard. On a grandi dans ce milieu-là, donc on peut pas faire de politique santé seul, sans que d'autres secteurs du gouvernement soient impliqués, et on revient à quelque chose qui a été un peu pensé, mais pas assez loin, et en tout cas qui n'a pas abouti malheureusement, c'était le plan d'Ocamo. Le plan d'Ocamo Santé, qui commençait à avoir cette vision un peu systémique de la santé publique.
0: Ça c'est effectivement, c'est quelque chose qui a été annoncé, mais maintenant c'est la déclinaison. Comment est-ce qu'au quotidien, comment est-ce qu'on peut prendre en charge ça avec tous les déterminants, mais en même temps, c'est si dans un premier temps on est conscient et on a été alerté, et puis cette prise de conscience, comment est-ce que les politiques publiques peuvent inscrire cette, du moins, je ne dis pas que c'est une obligation, mais au moins qu'on soit cohérent avec les grands principes,
1: voilà.
0: Et puis les délibérations qui vont être prises.
1: Voilà, tout à fait. Et l'un des problèmes qu'on va rencontrer ici, c'est que dès qu'on parle de culture kanak, eh bien, on est dans des revendications d'indépendance qui font peur, et on ne regarde plus les besoins de la population, et on se ferme à cette possibilité-là. Or, on ne peut pas agir sans respecter, prendre en compte, regarder la culture kanak, qui est la culture du pays, et voir comment on peut l'intégrer au reste. Je vais prendre un exemple en éducation. On parle beaucoup de... Vous savez qu'ici, les évaluations, par exemple, en mathématiques et en lecture, sont très mauvaises. On a un niveau qui chute, c'est le cas aussi en France et dans d'autres pays, mais on nous vend, on nous, on surévalue et on fait beaucoup la publicité de la méthode de Singapour en mathématiques, par exemple. Mais j'ai l'impression que personne sait ce que c'est la méthode de Singapour.
0: Moi, enfin,
1: je sais pas. Non. Alors, moi, j'ai enseigné en maths. Donc, on m'a poussé à l'appliquer. Et finalement, c'est pas très, très compliqué, la méthode de Singapour. C'est simplement expliquer quelque chose qui est une abstraction aux enfants en utilisant des choses concrètes de leur quotidien, qu'ils connaissent bien. C'est par exemple expliquer, faire comprendre le processus qu'il y a derrière une multiplication en collant des cubes. Pareil pour la division. Ce qui fait que l'enfant, il ne se contente pas d'apprendre par cœur les tables de multiplication, il acquiert intuitivement le mécanisme qu'il y a derrière l'opération. C'est quand on parle de fraction, prendre une pizza, on la découpe, j'en ai la moitié, un tiers, un quart. Donc c'est remettre le quotidien, en fait, dans l'enseignement abstrait. Et ça, on peut le faire dans toutes les matières et on peut le faire avec notre environnement kanako-calédonien. Et je prends toujours cet exemple-là. Moi, quand j'étais en CP, ma maîtresse nous faisait peur. En tout cas, moi, j'avais très peur parce qu'elle disait « je vais vous secouer comme des pruniers ». Et je ne savais pas ce qu'était qu'un prunier, parce que moi, petite caldoche, je n'avais jamais quitté le territoire, et il n'y avait pas de prunier. Donc, on est face à une incompréhension. Et les enfants ont besoin de sens dans leurs apprentissages. Et je donne des cours de soutien dans des associations, notamment autour de Magenta, et donc je suis confrontée souvent à ça. Et une fois, on m'a présenté un petit en me disant « il a d'énormes problèmes en grammaire, il ne comprend pas la grammaire ». Et donc, j'ai fait travailler l'enfant et il était bloqué sur une phrase. Il devait chercher les compléments circonstanciels de lieu et il était bloqué sur une phrase qui disait « ils étaient allongés à l'ombre des platanes ». Et moi, à Caldoche, en pensant en premier, je lui ai posé la question « est-ce que tu sais ce que c'est qu'un platane ?» Et il ne savait pas. Donc, je lui ai dit « c'est comme les flamboyants. C'est un grand arbre qui fait de l'ombre ». Et là, l'enfant, il a compris. Il a trouvé le circonstanciel de lieu. Donc, c'est aussi simple que ça, c'est remettre du quotidien. Si déjà, dans les exercices qu'on fait faire à nos enfants, on arrête de leur parler de manteaux enneigés, de platanes et de marronniers, et qu'on remet du pandanus, du cocotier et des plages, l'enfant a le sens, il a le sens de la phrase, il va comprendre le processus grammatical qu'il y a derrière beaucoup mieux que si on le place face à deux abstractions, la grammaire qui est une abstraction et un monde européen qui n'est pas le sien et dans lequel il ne se retrouve pas. Et c'est là où on peut revoir nos méthodes de faire, nos façons de faire dans les exercices, dans les programmes, non pas pour adapter l'école à l'enfant, mais pour introduire le quotidien et faire en sorte qu'il s'approprie les savoirs, les compétences de l'école. Parce que c'est ça, en fait, l'objectif de l'école, c'est que l'enfant, à la sortie, il soit capable d'utiliser ces compétences-là. Si c'est décorrélé de son quotidien, eh bien, ça ne fonctionne pas. Et notamment, introduire les langues kanak.
0: Madame Christelle-Marie, il nous reste 5 petites minutes pour pouvoir terminer cette émission où on parlait de votre participation à cette instance permanente au niveau des Nations Unies où le cœur du sujet, la thématique principale est la santé. Vous avez parlé un peu des projets qui vont avoir lieu et puis comment est-ce que le MNIS réfléchit sur cette apporter la petite, c'est pas la petite mais la dose, ce qui caractérise l'identité kanak dans la pratique au niveau institutionnel. Quels sont les différents rendez-vous que vous pensez, les actions, une fois qu'on a été récupéré ces informations-là au niveau des Nations Unies, quelles sont les actions, même si vous l'avez plus ou moins dites à travers les activités que vous menez, comment avec le groupe que vous constituez, comment est-ce que vous comptez y prolonger le travail ?
1: Eh bien, nous, on poursuit nos travaux de recherche respectifs, Luther et moi, donc lui sur le droit, moi sur les politiques publiques. Tout ça, c'est des travaux universitaires, mais ça vient alimenter le projet de société du MNIS. Sachant que là, bientôt, on va avoir des échéances électorales, mais ce qui va être plus important, c'est ce que ça va être l'après, parce que pour nous, il est plus temps qu'il y ait un accord de plus, même s'il est global, consensuel. L'important maintenant, c'est que l'accord de Nouméa soit le dernier et qu'on prépare un projet de société, c'est-à-dire une constitution qui soit à notre image. Pour nous, ce projet de société, il peut pas être celui uniquement d'un parti ou des partis. Il va falloir qu'il y ait d'autres acteurs autour de la table, la société civile, les coutumiers, parce que sinon on aboutira encore à des échecs, parce que on peut pas seul dans son coin, malgré toutes les compétences qu'on peut avoir, penser seul un projet de société. Donc il va falloir réunir tout ça, et puis on apportera nous notre pierre sur les réflexions qu'on a fait, les propositions qu'on a.
0: Donc merci d'être venu pour pouvoir parler du travail que vous avez effectué. Et moi je disais aux auditeurs que vous pouvez aller sur le site www.docip.org pour pouvoir lire le compte rendu de cette 24e session de l'instance permanente des Nations Unies. Et toujours sur le même site, vous avez des dates sur des appels à contributions, des contributions écrites. Et en même temps, on annonce sur cette plateforme-là du DOCIP qui annonce les différents rendez-vous concernant la problématique, mais concernant la vie des Autochtones partout dans le monde. Pour terminer notre émission, les derniers mots que vous voulez partager avec nos auditrices et nos auditeurs.
1: Eh bien, je vous encourage, si vous faites partie d'une organisation, pas forcément d'un parti politique, mais d'une association, d'aller sur le site du Fonds volontaire de contribution des Nations Unies et de répondre aux appels. Voilà, il y a beaucoup de dossiers qui sont reçus, il y en a peu de sélectionnés, mais bon, là, j'en suis la preuve vivante. Il faut tenter. Et c'est vraiment une expérience qui est enrichissante.
0: Madame Christine Marie, merci beaucoup.
1: Merci.
0: Voilà, vous étiez sur Parole Autochtone, Vision Autochtone. Cet après-midi, nous sommes partis au niveau des Nations Unies. N'oubliez pas que mardi prochain, nous serons avec ce partenaire d'Australie, ABC News, avec les Aborigènes, et on parlera d'éducation. Merci encore de votre fidélité, et à mardi prochain pour Parole Autochtone, Vision Autochtone.

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Eh bien, vous écoutez Radio Tido, c'est l'heure donc de notre journal du Pacifique. Le ministre du Changement Climatique du Vanuatu appelle à une gestion urgente des océans à l'occasion de la Journée mondiale des océans face aux menaces qui pèsent sur le climat et la biodiversité. À l'occasion de la Journée mondiale des océans, les dirigeants du Pacifique ont renouvelé leurs appels à une action mondiale et régionale renforcée pour protéger les écosystèmes marins, avertissant que le changement climatique croissant, la perte de biodiversité et la pollution exercent une pression de plus en plus forte sur la santé des océans. Le ministre vanuatien de l'adaptation au changement climatique, de l'énergie, de l'environnement, de la météorologie, des risques géologiques et de la gestion des catastrophes, Ralph Regenvanu, a déclaré que l'océan est désormais au cœur des discussions sur le développement mondial et doit être considéré comme une responsabilité partagée entre les nations. La santé des océans reflète la santé des populations, a-t-il déclaré, soulignant que les communautés du Pacifique considèrent depuis longtemps l'océan comme une source de vie et d'identité. Il a déclaré que la région est désormais confrontée à une triple crise planétaire, changement climatique, perte de biodiversité et pollution, qui exige une action urgente et coordonnée et des gouvernements travaillant de concert avec les communautés. Regenvanu a souligné les récents développements juridiques et politiques internationaux qui, selon lui, renforcent le cadre mondial de protection des océans, notamment l'entrée en vigueur de la Convention sur la diversité biologique au-delà des juridictions nationales. Nous nous réjouissons de la ratification cette année de la Convention sur la diversité biologique au-delà des juridictions nationales qui entre en vigueur cette année, ce qui constitue un grand pas en avant, a-t-il déclaré. Il a également souligné la reconnaissance croissante de la protection des océans en vertu du droit international, faisant référence à une décision récente de l'Assemblée générale des Nations Unies appuyant un avis consultatif de la Cour internationale de justice sur les obligations en matière de changement climatique, qui a affirmé les obligations des États en ce qui concerne le droit à un environnement sain et durable. Il s'agit d'un droit fondamental de tous les citoyens du monde et les gouvernements ont l'obligation de le respecter, a-t-il déclaré. Dans tout le Pacifique, a-t-il constaté, les pays intègrent de plus en plus la gouvernance des océans dans leurs cadres politiques nationaux. Le Vanuatu, par exemple, a créé son premier ministère des océans l'an dernier et a adopté sa première loi nationale sur les océans. En fait, Tonga a été la première et nous la deuxième, a-t-il déclaré, faisant référence au rôle pionnier joué par la région dans la législation sur la gestion des océans. Selon Regenvanu, ces évolutions reflètent un changement plus large qui s'est amorcé depuis l'adoption de la Convention des Nations Unies sur le droit de la mer dans les années 1980, les gouvernements reconnaissant de plus en plus l'importance d'une gouvernance durable des océans. Il a déclaré que la protection des océans n'est pas seulement une priorité politique ou environnementale, mais aussi une responsabilité héritée des générations précédentes de gardiens du Pacifique. Il est de notre responsabilité d'assurer cette gestion responsable pour les générations futures, de la même manière qu'elle a été pour nous, a-t-il déclaré. Regenvanu a appelé à une coopération soutenue entre les gouvernements et les communautés afin de garantir que les océans restent sains et résilients pour les générations à venir. L'Australie et la Nouvelle-Zélande s'engagent à renforcer la sécurité énergétique et la défense du Pacifique. L'Australie et la Nouvelle-Zélande se sont engagés à renforcer leur soutien aux pays insulaires du Pacifique confrontés à des perturbations des chaînes d'approvisionnement et à la hausse des coûts du carburant, tout en approfondissant leur coopération en matière de défense, de commerce et de sécurité dans le cadre d'un partenariat trans-Tasman renouvelé. Dans une déclaration conjointe publiée à l'issue de la réunion des dirigeants en Australie-Nouvelle-Zélande de 2026, le Premier ministre Anthony Albanese et puis le Premier ministre Christopher Luxon ont reconnu les pressions croissantes auxquelles sont confrontées les nations du Pacifique et ont réaffirmé leur engagement à travailler ensemble pour soutenir la région. Les deux dirigeants ont déclaré que les pays insulaires du Pacifique sont particulièrement exposés aux perturbations des chaînes d'approvisionnement et à la hausse des coûts de carburant
et ont souligné la nécessité d'un soutien concret. En tant que membres fondateurs du Forum des îles du Pacifique FIP, ils ont exprimé leur engagement continu à soutenir la famille du Pacifique et à répondre de manière pratique, fiable et guidée par les priorités du Pacifique. Les premiers ministres se sont engagés à continuer de plaider en faveur d'un approvisionnement énergétique stable, fiable et sûr pour le Pacifique afin de soutenir la planification des interventions nationales et les efforts menés par le Pacifique pour répondre aux chocs mondiaux et renforcer la résilience régionale. L'Australie et la Nouvelle-Zélande ont convenu d'approfondir leur coopération en matière de mesures d'approvisionnement, de gestion de la demande et de planification de crise, tout en poursuivant leurs efforts pour sécuriser les approvisionnements essentiels, accroître les réserves stratégiques et renforcer les chaînes d'approvisionnement. Les dirigeants ont déclaré qu'une énergie fiable et abordable demeure essentielle à la sécurité économique et ont réaffirmé leur engagement à améliorer la résilience énergétique des deux côtés de la mer de Tasmane. La résilience des échanges commerciaux et des chaînes d'approvisionnement figurait également parmi les priorités. Les deux pays soulignant l'importance de maintenir les routes commerciales ouvertes et connectées afin d'assurer la circulation du carburant et des biens essentiels. En tant que membres fondateurs du cadre économique indo-pacifique pour la prospérité, ils ont réaffirmé leur engagement à collaborer pour renforcer la résilience des chaînes d'approvisionnement régionales face aux perturbations. Les deux dirigeants ont également réaffirmé leur soutien au système commercial multilatéral fondé sur des règles. Ils ont réaffirmé leur engagement envers le système commercial multilatéral fondé sur des règles avec l'Organisation mondiale du commerce, OMC, en son cœur et ont reconnu que le respect des engagements commerciaux, y compris des normes et standards du commerce international, est essentiel à notre prospérité et à notre résilience ainsi qu'à celle de notre région. Ils se sont engagés à collaborer avec d'autres partenaires commerciaux pour moderniser et renforcer l'OMC grâce à des réformes significatives et pour garantir la continuité des flux commerciaux mondiaux. En matière de défense et de sécurité, les premiers ministres ont commémoré le 75e anniversaire du traité ANZUS, le qualifiant de fondement de l'Alliance Australie-Nouvelle-Zélande. Les premiers ministres ont souligné le 75e anniversaire du traité ANZUS, fondement de notre alliance et de notre partenariat en matière de défense et de sécurité. Ils ont réaffirmé que notre alliance est essentielle pour préserver notre sécurité collective et soutenir une région pacifique stable et prospère. Les dirigeants ont approuvé la déclaration en commune ANZAC 2035, opérationnalisation de l'alliance qui définit une vision décennale pour l'alliance axée sur le dispositif des forces, les opérations combinées, la préparation, la résilience, l'intégration de l'industrie et de la défense et la sécurité du Pacifique. Ils se sont félicités des progrès accomplis au cours de l'année écoulée en matière de renforcement de la coopération en matière de défense, appuyée par la stratégie nationale de défense australienne 2026 et le plan de capacité de défense néo-zélandais 2025. Le communiqué soulignait la collaboration visant à renforcer les capacités de frappe des forces de défense néo-zélandaises et reconnaissait la première participation de la Nouvelle-Zélande au sein du contingent australien à l'exercice Ballycaton. Les premiers ministres se sont également félicités de la poursuite de la coopération navale alors que la Nouvelle-Zélande poursuit ses plans de remplacement de ses frégates. Les premiers ministres se sont félicités de l'accent mis sur le renforcement de l'intégration afin de dissuader collectivement toute action contraire à la sécurité et à la stabilité de notre région. Les dirigeants ont réaffirmé leur soutien en partenariat AUKUS, déclarant que le partage des capacités et des technologies dans le cadre de cet accord contribue à la sécurité et à la stabilité régionale. Ils se sont également accordés sur l'importance d'une coopération plus étroite en matière d'intelligence artificielle, affirmant que cela contribuerait à soutenir une adoption responsable de l'IA, à renforcer les garanties de sécurité et à promouvoir des normes communes
à l'échelle internationale. La déclaration est conclue par les félicitations des deux dirigeants quant à la solidité du partenariat en matière de sécurité et de renseignement entre l'Australie et la Nouvelle-Zélande dans un contexte géostratégique qu'ils ont décrit comme de plus en plus incertain et conflictuel. Le président Obama prévient que le débat au Parlement de Papouasie-Nouvelle-Guinée mettra à l'épreuve le mandat d'indépendance de Bougainville. Le président Ismaël Obama affirme que le mandat écrasant donné par les électeurs de Bougainville lors du référendum de 2019 est mis à rude épreuve, alors que le Parlement national de Papouasie-Nouvelle-Guinée présente le rapport bipartisan sur le référendum. Dans une déclaration au Bougainville, Obama a appelé au calme et à l'unité avant ce qu'il a décrit comme un moment important du parcours politique de Bougainville, affirmant que le peuple entendrait bientôt directement les dirigeants politiques de la Papouasie-Nouvelle-Guinée au sujet des aspirations futures de Bougainville à l'indépendance. Mes chers compatriotes bougainvilliens, dans les prochains jours, la détermination des 97,8% des bougainvilliens qui ont voté pour l'indépendance de Bougainville sera mise à l'épreuve par le dépôt du rapport bipartisan sur le référendum de Bougainville de 2019 au Parlement national de Papouasie-Nouvelle-Guinée. Toroma a déclaré que les Bougainvilliens pourraient voir et entendre de vie sûre les sentiments exprimés par les dirigeants politiques du gouvernement de Papouasie-Nouvelle-Guinée concernant l'histoire de Bougainville, notre gouvernement et, plus important encore, nos aspirations politiques pour un futur état souverain et indépendant de Bougainville. Le président a fait valoir que la revendication d'autodétermination de Bougainville existait bien avant que la Papouasie-Nouvelle-Guinée n'accède à l'indépendance et a déclaré que Bougainville avait consenti des sacrifices pour soutenir la formation de l'État de Papouasie-Nouvelle-Guinée. Notre histoire parle d'elle-même. Les aspirations politiques de Bougainville à l'autodétermination sont antérieures à celles de la Papouasie-Nouvelle-Guinée. En 1975, ces aspirations ont été compromises afin que nous puissions offrir la garantie économique de l'indépendance de la Papouasie-Nouvelle-Guinée. Au lieu de gagner la gratitude d'une nation reconnaissante, nous avons subi une guerre injuste et contre notre peuple qui a engendré la crise de Bougainville, a-t-il expliqué. Toroama a également défendu le bien du gouvernement autonome de Bougainville, affirmant que les évaluations de la région doivent tenir compte des réalités du redressement post-conflit et de la mise en œuvre de l'accord de paix. La paix qui règne aujourd'hui à Bougainville est le fruit d'une collaboration entre le peuple bougainvillé et le gouvernement de Papouasie-Nouvelle-Guinée grâce à l'accord de paix de Bougainville de 2001. Il est donc injuste de juger le gouvernement autonome de Bougainville à travers un prisme impartiel et subjectif qui ne tient pas pleinement compte des difficultés liées au redressement post-conflit, à la consolidation des institutions et au manque d'enthousiasme du gouvernement national pour la mise en œuvre conjointe des paramètres de l'accord de paix de Bougainville, a-t-il déclaré. Le dirigeant de Bougainville a déclaré que les habitants de la région avaient enduré des épreuves et restaient déterminés à atteindre leur objectif politique malgré les difficultés et les critiques. Cher Bougainville, nous sommes un peuple qui a survécu à l'adversité. Nous avons enduré des souffrances qui auraient brisé bien d'autres et pourtant nous restons inébranlables dans notre détermination et unis dans nos aspirations. Notre résolution est inébranlable et ne saurait être facilement ébranlée par les menaces, les critiques ou les tentatives de discréditer notre parcours politique, a déclaré Toroma. Toroma a déclaré que le résultat du référendum de 2019 reflétait des décennies de lutte et ne pouvait être ignoré. Nous ne sommes pas arrivés à ce stade par hasard. Le résultat écrasant du référendum de 2019 n'est pas un
n'est pas un hasard de l'histoire. Il est l'aboutissement de décennies de sacrifices, de résilience, de réconciliation et d'une foi inébranlable en notre droit de déterminer notre propre avenir, a-t-il déclaré. À l'approche du débat sur le rapport, Thorome a appelé les habitants de Bougainville à rester pacifiques et concentrés. Alors que le débat se poursuit au Parlement national, j'exhorte tous les Bougainvilliers à rester calmes, unis, respectueux. Ne nous laissons pas distraire par la rhétorique ni décourager par les divergences d'opinion. Notre force a toujours résidé dans notre unité d'objectif et notre foi en la justice de notre cause. Il a souligné que les discussions parlementaires ne changeraient rien au résultat du référendum ni à l'histoire politique de Bougainville. Aucun débat parlementaire ne peut effacer notre histoire. Aucun rapport ne peut amoindrir le mandat démocratique exprimé par notre peuple. Thorome a déclaré que l'avenir de Bougainville restait entre les mains de Dieu. Nous ne faisons confiance qu'à Dieu Tout-Puissant qui nous a protégés pendant la guerre et nous accorder la paix. C'est lui aussi qui conduira Bougainville à nouveau vers son aboutissement politique, a-t-il déclaré. Le Premier ministre de Papouasie-Nouvelle-Guinée appelle à l'unité, au respect et au processus constitutionnel alors que le Parlement entame des discussions historiques à Bougainville. Le Premier ministre de la Papouasie-Nouvelle-Guinée, James Marape, a appelé son pays à aborder la question de Bougainville avec sagesse, respect et unité alors que le Parlement entame ce qu'il a décrit comme l'un des débats les plus importants de l'histoire de la nation. S'exprimant aujourd'hui au Parlement lors du débat sur le rapport du comité bipartisan sur Bougainville, le Premier ministre Marape a déclaré que le pays avait atteint un moment décisif dans l'achèvement d'un processus de paix entamé il y a plus de 20 ans. Cette année marque le 25e anniversaire de la signature de l'accord de paix de Bougainville en 2001 et près de 51 ans depuis l'indépendance de notre nation, a déclaré le Premier ministre Marape. Alors que nous célébrons le 50e anniversaire de la Papouasie-Nouvelle-Guinée, et le Parlement porte désormais la responsabilité historique de contribuer à la conclusion de ce chapitre de notre histoire commune avant d'entamer ensemble une nouvelle phase. Dans une déclaration, le Premier ministre Marape a remercié les membres du comité bipartisan pour leur contribution à l'échelle nationale et a rendu hommage aux dirigeants actuels et passés qui ont contribué au processus de paix. Il a rendu hommage à des dirigeants tels que l'ancien Premier ministre Féus Mekeri Morauta, l'ancien président de Bougainville Féus Joseph Kabui, l'actuel président de Bougainville Ismaël Thorome, l'ancien président John Momis et bien d'autres qui ont contribué au maintien de la paix. Le Premier ministre Marape a déclaré que l'histoire de Bougainville et celle de la Papouasie-Nouvelle-Guinée étaient profondément liées. Pour le meilleur et pour le pire, Bougainville a toujours fait partie de l'histoire de la Papouasie-Nouvelle-Guinée, a-t-il déclaré. L'histoire de Bougainville et de la Papouasie-Nouvelle-Guinée ne peut être définie uniquement par des puissances étrangères, des frontières coloniales ou des institutions internationales. En fin de compte, notre avenir nous appartiendra. Le Premier ministre Marape a rappelé au Parlement que l'accord de paix de Bougainville avait permis d'instaurer la paix avec succès pendant 25 ans. Depuis 2001, aucun coup de feu n'a été tiré dans le conflit entre Bougainville et la Papouasie-Nouvelle-Guinée, a-t-il déclaré. Ce succès à lui seul nous prouve que la paix et le dialogue fonctionnent. Il a reconnu les sacrifices consentis pendant le conflit de Bougainville par les civils, les policiers, les militaires, les résidents et les Bougainvilliers qui ont souffert durant la crise. Nous devons réfléchir honnêtement aux souffrances du passé tout en façonnant un avenir qui respecte les aspirations de Bougainville et préserve la paix et la stabilité pour tous. Le Premier ministre Marape a souligné que le Parlement devait aborder la question avec prudence, notamment ce qui concerne la sécurité, la gouvernance, la viabilité économique et les relations futures entre Bougainville et la Papouasie-Nouvelle-Guinée. Je parle avec mon cœur et avec mon esprit, a-t-il déclaré. Mon cœur comprend les aspirations du peuple de Bougainville.
Ma raison me dit et que nous devons également examiner attentivement les mécanismes de sécurité, la viabilité économique, les structures de gouvernance et les relations à long terme. Le Premier ministre Marapé a réaffirmé que toute voie future continuerait de respecter les procédures constitutionnelles. La Constitution est claire, a-t-il déclaré. Le résultat du référendum est important et doit toujours être respecté, mais le Parlement doit également prendre des décisions conformément aux dispositions constitutionnelles et après consultation. Il a rappelé au Parlement que l'article 342 de la Constitution exige des consultations et un dialogue continu avant, pendant et après les décisions parlementaires. Le Premier ministre Marapé a également assuré aux dirigeants de Bougainville que des solutions pacifiques et continueraient de guider le processus. Nous avons envoyé des forces de police et de défense à Bougainville pendant les années de crise et nous savons où cela nous a mené, a-t-il déclaré. Nous ne devons jamais retourner au conflit. Le Premier ministre Marapé a déclaré que quel que soit le résultat final des travaux du Parlement, les relations entre Bougainville et la Papouasie-Nouvelle-Guinée devaient rester fortes. Si le Parlement dit non, il ne peut pas s'agir d'un simple non sans solution. Si le Parlement dit oui, il ne peut pas se contenter de dire oui sans tenir compte des réalités pratiques. Nous devons trouver des solutions qui permettent à notre peuple de continuer à marcher ensemble. Le Premier ministre Marapé a révélé que des discussions entre le gouvernement national et le gouvernement autonome de Bougainville avaient déjà exploré plusieurs modalités de gouvernance future et modèles de relations. Il existe de nombreux modèles à travers le monde où des nations et des territoires entretiennent des relations uniques tout en préservant la stabilité et la prospérité, a-t-il déclaré. L'objectif n'est pas la division pour le plaisir de diviser, l'objectif est une paix durable, la prospérité et puis la dignité. Le Premier ministre Marapé a également partagé une réflexion personnelle sur ses liens avec Bougainville. Sans l'aide des missionnaires de Bougainville qui ont secouru mon père lorsqu'il était orphelin il y a de nombreuses années, je ne serais peut-être même pas là aujourd'hui, a-t-il déclaré. Ainsi, lorsque je m'adresse aux habitants de Bougainville, je parle non seulement en tant que Premier ministre, mais aussi en tant que membre de ma famille. Le Premier ministre Marapé a conclu en appelant tous les Papouasie-Nouvelle-Guinéens à aborder les prochaines discussions parlementaires sans crainte. La plus grande peur, c'est la peur elle-même, a-t-il déclaré. Nous ne devons pas craindre cette conversation. Nous devons faire confiance à notre constitution, faire confiance à nos dirigeants, faire confiance à notre peuple et trouver des solutions ensemble. Le gouvernement devrait présenter officiellement la semaine prochaine au Parlement les procédures gouvernementales relatives à Bougainville. Le Premier ministre Marapé a proposé que les processus parlementaires relatifs à Bougainville soient conclus aux alentours du 10 août 2026, date qui coïnciderait avec le 25e anniversaire de l'accord de paix de Bougainville. Le Japon et puis les Palau s'accordent sur Palme 11 et les priorités du Pacifique. Le Japon a réaffirmé son soutien continu aux Palau et son engagement à renforcer sa coopération en amont des importantes réunions régionales du Pacifique à la suite des entretiens entre le ministre japonais des Affaires étrangères Motegi Toshimitsu et le président des Palau Surengelu Patukio. La réunion a eu lieu mardi en marge du sommet des États insulaires sur les océans organisé par la Fondation Nippon à Tokyo du 3 au 4 juin. Au cours de cette réunion, le ministre des Affaires étrangères, Motegi, a réaffirmé l'engagement du Japon à soutenir les Palau dans de nombreux secteurs. Le ministre Motegi a exprimé son intention de continuer à soutenir les efforts de Palau dans un large éventail de domaines, tout en tenant compte des besoins de Palau conformément à la vision de la FOIP mise à jour. Le ministre japonais des Affaires étrangères a également souligné l'importance de travailler en étroite collaboration avec les Palau qui s'apprêtent à assumer la présidence du Forum des îles du Pacifique. En outre, le ministre Motegi a déclaré qu'il souhaitait travailler en étroite collaboration avec Palau, prochain président du Forum des îles du Pacifique, FIP, en vue du succès de la 11e réunion des dirigeants des îles du Pacifique, Palme 11, et qui devrait se tenir au Japon
l'année prochaine et de la réunion ministérielle intérimaire du PALM qui devait se tenir auparavant. Le président WIPA a remercié donc le Japon pour son soutien indéfectible et son aide au développement des Palau. Il a exprimé sa gratitude au gouvernement et au peuple japonais pour leur contribution et a affirmé son engagement à collaborer étroitement avec le Japon pour le développement accru des relations Tohoku-Betsu entre les deux pays. Cette réunion a mis en lumière les relations étroites entre le Japon et le Palau, alors que les deux pays se préparent à d'importants engagements régionaux, notamment PALM 11 et des discussions sur le développement du Pacifique et la gouvernance des océans. L'Australie réaffirme son engagement vers Tuvalu lors de la visite du gouverneur général, le premier ministre par intérim et ministre des Finances et du Développement économique de Tuvalu. Panapasi Nelson a souligné que le changement climatique et le soutien aux Tuvaluans s'installant en Australie étaient des questions clés lors de ses entretiens avec le gouverneur général australien Sam Mostyn à Funafuti. La réunion de mardi a réaffirmé l'étroit partenariat entre Tuvalu et l'Australie. Les discussions portant sur la coopération dans le cadre de l'Union de Falepi, la résilience climatique, l'aide au développement, la sécurité nationale et le soutien aux Tuvaluans s'installant en Australie. Nelson a reconnu le soutien continu de l'Australie à travers des initiatives majeures, notamment le projet d'adaptation côtière de Tuvalu, le Centre national de sécurité et de coordination et le soutien budgétaire. Évoquant les défis auxquels le pays est confronté, Nelson a déclaré « Le changement climatique demeure la plus grande menace pour notre nation. La montée du niveau de la mer n'est pas une simple possibilité lointaine pour Tuvalu, c'est une réalité que nous vivons au quotidien. » Le Premier ministre par intérim a également partagé l'expérience des Tuvaluans s'installant en Australie dans le cadre du programme de mobilité Philippi, notamment les difficultés liées au logement et au transport, et s'est félicité de la poursuite de la coopération à mesure que le programme se développe. En réponse, le gouverneur général australien Mostyn a réitéré l'engagement de l'Australie envers Tuvalu et a réaffirmé l'importance du partenariat spécial entre les deux pays dans l'esprit de Falepi.

c'était Shine de Grisou. Il est 15h30 sur la fréquence Radio Jido. Bonjour mon pays, bonjour Kanaki. Nous, on va enchaîner avec la lecture des grands titres.

Voici les grands titres. Le blocage à Wanaham a été levé par le grand chef avec l'appui de l'État derrière, mais la contestation demeure. Le comité de coordination coutumière Nedjeu encourage la population à privilégier d'autres moyens de transport. La période des mariages a débuté depuis le mois d'avril en pays Djéou. Le mariage coutumier, c'est l'union de deux clans. La famille s'agrandit. Puis Coupe de Calédonie 2026, favori à sa succession, l'AS Magenta ouvre sa campagne face à Mouli dans une compétition où plusieurs cadors s'affrontent d'entrée. Et enfin, El Niño en approche, les communautés du Pacifique sont invitées à se préparer. L'OMM confirme l'évolution de la situation.

Bonjour Kanaki, bonjour mon beau pays et encore un bonjour à tous les auditeurs branchés sur le 97.4. Il est 15h passé de 33 minutes sur la fréquence et comme toujours c'est Hélène qui vient de prendre l'antenne pour terminer la journée ensemble sur la fréquence. En tout cas, j'espère que ça va pour ce troisième jour de la semaine, ce troisième jour de vacances. Aujourd'hui, en ce 10 juin, nous fêtons les Landries, en l'honneur de la Sainte Landrie. Belle fête à vous! Alors messieurs, vos prénoms viennent du mot Rik qui signifie riche et du mot Land qui signifie pays. De l'étymologie germanique. C'est magnifique, hein? Belle fête à vous. Aussi au natif de ce jour, on vous souhaite un bel anniversaire, longue vie et profitez bien. Allez, je vous annonce le déroulé pour cette fin de journée sur le 97.4. À 15h45 avec la voix des jeunes et l'écho de la nature, on parlera du bananier. À 16h, ça sera en pays Djoubéa Kapoumé, avec l'émission Rompi ou Vahara et la chronique en langue, préparée par l'Académie des langues Kanak. Alors pour ce troisième jour de la semaine, nous serons avec le conte Ketiwara et la fille de Goro. C'est raconté en nouméen et bien sûr avec une traduction en français. À 16h20. Ça sera le point météo établi par Météo France à 16h30, c'est Romain Méhoun que l'on retrouvera pour les éditions de la soirée. À 17h05, on sera avec le radioservice, la lecture des avis de décès et celle des communiqués. Pour terminer la journée, à 17h30, comme toujours, on se fera un petit point météo avec les bulletins de la météo marine. À 18h, on sera avec la rediffusion de l'ami John Natanga et le journal du Pacifique, celui que vous venez de suivre à l'instant. Enfin, pour terminer la journée de programmation, à 18h30, on retrouvera Nina Sinsou avec l'émission Au coin du feu, préparée par Madame Sinsou.

0: 15h36 sur nos ondes. Nous, on va poursuivre en musique. Le prochain arrêt, c'est à 15h45. On sera avec la voix des jeunes. N'oubliez pas, et l'écho de la nature. On parlera des bananiers. Nous, on repart avec Neg Maran, Diaspora. Belle écoute.
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1: Arike, moi c'est Pierre. Et aujourd'hui, je vais te parler d'une plante très connue et très généreuse, le bananier. Le bananier, c'est une grande plante tropicale qu'on voit souvent dans les jardins. On croit parfois que c'est un arbre, mais non. Le bananier est une grande herbe. Il adore le soleil, la chaleur et l'eau. Dans notre pays, il pousse presque partout, du moment qu'on lui donne un sol riche, humide et bien drainé. Quand il est bien entretenu, il grandit vite et peut donner ses premières bananes en moins d'un an. Mais le bananier, ce n'est pas seulement ses fruits. Il a aussi une fleur magnifique qu'on appelle le cœur de bananier. Cette grande fleur violette pousse au bout de la tige avant que les bananes n'apparaissent et ça se mange. On peut la cuisiner en salade, en curry ou avec du lait de coco. Elle a un goût un peu amer mais très bon. Dans beaucoup de pays tropicaux, on la considère comme un vrai cadeau de la nature. Le bananier donne un seul régime de bananes. Tu peux ensuite couper le tronc pour nourrir le sol de ton potager. C'est plein de nutriments et gorgé d'eau en plus. Tu verras aussi qu'autour du bananier principal, il y a des rejets qui poussent. Quand ces rejets font environ 1 mètre de haut, il faut les enlever avec soin et les replanter un peu plus loin. Le meilleur moment pour faire ça, c'est au début de la saison chaude et humide, vers novembre ou décembre, quand la pluie aide les jeunes plants à bien s'enraciner.
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2: Merci chez la voix des jeunes. À l'instant, c'était chez l'écho de la nature avec la voix des jeunes. Et on parlait du bananier. Le prochain rendez-vous avec l'écho de la nature, des émotions et la voix des jeunes, on se donne rendez-vous demain, toujours à la même heure, ou plutôt demain matin, avant le bip horaire de 6h. Nous, on va poursuivre en musique. À 16h, nous serons en information, ou plutôt à 16h, on sera en pays chez Djoubéa. On restera ici. Avec l'émission remplie au Bahara et la chronique en langue préparée par l'Académie des langues Kanak. Nous on repart avec Brada Cloud en featuring avec Lucky Dubé chez le titre Freelance. Belle écoute!

À l'instant, DJ Alexis avec Second Janice de Yosh. Il est 15h56 sur nos ondes. Moi, je vous partage une petite pépite. Un cinéma en plein air. Nous sommes du côté de Koumac et c'est tout à l'heure, ce mercredi 10 juin, au jardin de la mairie. À partir de 17h30, il y aura deux films. Avec le début du premier film, Zootopie 2, à 17h30, et le lancement du deuxième film, qui est Aventure croisée, à environ 19h45 pour le coup d'envoi. Il y aura restauration et buvette sur place, au menu panini jambon, croque-monsieur, et bien sûr de la restauration sur place. Je vous laisse découvrir ça. Les animations sont gratuites, donc n'oubliez pas, c'est tout à l'heure pour les gens de Koumac, c'est gratuit. Ce mercredi 10 juin à 17h30, il y aura deux films en plein air, un cinéma en plein air qui est organisé avec le premier film Zootopie 2 et le coup d'envoi à 17h30 et Aventure croisée avec le coup d'envoi qui se fait à environ 19h45. Voilà pour nous, on va poursuivre en musique. Et terminer chez notre petit tour dans le Pacifique. À 16h, n'oubliez pas, on retrouvera notre émission Renfi Ubahara et la chronique en langue préparée par l'Académie des langues kanak.

Et il est 16h sur la fréquence. On peut ouvrir notre émission Rompi au Bahara avec la chronique en langue préparée en langue Noumé. Avec une traduction en français, on sera avec l'histoire de Kétiwara et l'affiche de Goro. Belle écoute.

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1: 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Bonjour, bonjour mon pays. Nous sommes sur Radio Jido avec l'Académie des langues kanak et vous écoutez Ronfi Uvarara depuis le pays Djoubéa Kapome. Tout au long de cette semaine, je vous partage des histoires, des contes et des légendes du sud de la Grande Terre dans les trois langues de l'ère Djoubéa Kapome. Avant-hier, nous avons écouté l'histoire d'une femme chef collectée auprès des mémés de Païta en langue Djoubéa, Napoïta. Hier, je vous faisais découvrir le fils de l'aigle pêcheur, une légende collectée auprès de Marguerite Atti en langue noumé, Natuaru. Aujourd'hui, c'est le conte de Ketiwar et la fille de Gourou que nous allons découvrir en langue noumé, Narere. Cette légende est elle aussi disponible sur le site Pangloss du CNRS.
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1: Voici la traduction de cette histoire par Marie-Kelly Halwach, épouse Fulilani.
3: C'est l'histoire de Kétiwaré que je vais raconter. Kétiwaré est là-bas à l'Ifou. Et c'est un diable, un serpent, très corrillé à Inagod. Il prend d'abord une femme de marée pour épouse. Il vit avec cette femme, mais sous la forme d'un diable, et lui apparaît lors de ses visites nocturnes. Cette femme tombe malade et vient à mourir. Le temps passe. Il prend une femme d'Ouvéa pour épouse, et fait de même. Elle dort chez lui et l'attend. Elle en est malade de frayeur, et meurt à son tour. Des jeunes filles vivent à Kouma. Le nom de ces jeunes filles sont Wajoka, Wameme et Dinikou, la cadette. Wameme, c'est l'aîné, et a entendu la rumeur. Il y a un jeune homme qui est Tiwaré là-bas à l'Ifou, et c'est un très beau garçon. Elle dit alors, mes deux cadettes, partons jouer à la balle tout là-bas. Puis, vous me laisserez m'en aller suivre cette rumeur à propos de ce Kétiwaré de l'Ifou. Elle part jouer avec les fruits du fomonguier. Elle passe à Kavekwa à Goro. Parvenue là-bas, L'aîné dit adieu à ses deux cadettes. Les deux jeunes reviennent à Kuma. Leur aîné monte à Yate. Elle demeure là. La branche du banyan de Ketiware s'étire sur ce sommet. Elle vient en serpentant depuis là-bas, parvient près de la jeune fille là-haut sur les hauts de Yate. La jeune fille s'engage sur cette branche. Elle amène avec elle un moustique, un peu de boue et un palétuvier. Elle arrive chez une vieille, chez la grand-mère de Ketiware. « D'où viens-tu, ma petite fille ?»« Je viens de Kuma, sur la grande terre. » La rumeur parle d'un dénommé Ketiware. Te sens-tu assez forte pour demeurer auprès de cet homme? Je m'en sens capable. Eh bien, tu vois, la maison de Ketiware est là-bas, alors que la mienne est là. La jeune fille lui offre alors tous ses présents de salutation. La vieille la remercie et lui dit, va déposer tout cela dans cet endroit là-bas qu'on appelle Chot. La jeune fille obtempère. Puis elle revient trouver la vieille qui lui dit alors « Bien maintenant, tu vas aller te coucher là-bas en attendant Ketiware qui ne tardera pas à te rejoindre. » Elle se rend donc à cette demeure munie de la bénédiction de la vieille. « Ma petite fille, tu vois ce que Ketiware va faire tout à l'heure, tu sauras. » En effet, la jeune fille est arrivée avec un présent, contrairement aux deux précédentes jeunes femmes, mortes d'être arrivées les mains vides. Donc, la jeune fille se rend dans la maison de Ketiware, s'y installe et dort en l'attendant. Il est encore quelque part dans l'arbre, attendant de sortir à la tombée de la nuit, sous sa forme diabolique de serpent. Puis l'heure arrive et Ketiware s'approche, fait ses diableries pour l'apeurer, pour la paniquer, mais elle ne bronche pas et reste immobile. La vieille la munit d'une coquille de moule et lui a dit « Mets cette coquille à ton oreille, voilà comment tu dois faire. » Ketiware va entrer, retirer son habit et l'accrocher, puis il s'installera pour dormir à côté de toi. Demain matin, il bondira de sa couche pour enfiler son vêtement et s'en aller. Tu te réveilleras avant lui, car il ronfle quand il dort et ça te réveillera. Lève-toi donc sans faire du bruit et prends cette moule. Tu t'approcheras de son vêtement pour y faire des trous. Laisse le vêtement à sa place, puis danse pour qu'il se réveille. Lorsque les ronflements de Ketiware se font entendre, elle se réveille, prend la moule, s'approche et lacère l'habit, troue le vêtement de Ketiware. Celui-ci dort d'un sommeil profond. Alors elle danse, puis il commence à bouger, se lève d'un bond et se précipite vers son vêtement, le passe par-dessus sa tête, mais sa tête passe à travers. Étonné, il le renfile et s'en rend encore. Il s'énerve, pas moyen. Ketiware demeure jusqu'à aujourd'hui, et c'est un humain. À cause de cette fille venue de Goro, de Kuma, c'est de Ketiware qu'on parle aujourd'hui à l'Ifou. Grâce à cette femme venue de Kuma, c'est la fin de l'histoire.
1: 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Pour cette troisième journée, nous venons d'entendre la légende de Ketiwar et la fille de Goro, conté par Roca Gourere en 1966 au linguiste Jean-Claude Rivière en Arere, variante du Nanoumé, langue de Yaté. Demain, c'est l'histoire de Ré, le faucon de Ngwetu, conté par Apollonie Womo et collecté par Jean-Claude Rivière également en 1966, que j'aurai le plaisir de vous partager. Un conte publié par l'ADCK, Centre culturel Tibao, en 2016 et qui fait partie d'une collection disponible à la médiathèque du Centre culturel Tibao. 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
4: 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À l'instant, c'était l'émission Ronfiche Ouvahara avec la chronique en langue préparée. en nous, mais nous, on va poursuivre. On va poursuivre dans notre déroulé de cette fin de journée. Nous, à 16h20, on poursuivra avec les bulletins météo de la météo. Allez, ça va bien se passer. C'est Chendi, le titre Sange. Belle écoute à tous.

0: 16h21 sur la fréquence. On retrouve tout de suite les prévisions météo établies par Météo France.
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pas de vigilance particulière, voyons cette nuit. Une bande nuageuse et faiblement pluvieuse à bord de marée et l'extrême sud en soirée, puis s'étale sur l'est et les loyautés. Quelques gouttes intéressent l'extrême nord également en fin de nuit, alors que le temps reste sec sur l'ouest. Sur l'ouest, le vent mollit de 10 à 15 nœuds en s'orientant au secteur est. Ailleurs, il souffle toujours de 20 à 25 nœuds avec localement des rafales à 30 nœuds. Les températures minimales sont comprises entre 15 et 21 degrés et descendent jusqu'à 11 voire 12 degrés dans l'intérieur sur la côte ouest.

À l'instant, c'était les bulletins de la météo émis par Météo France. Il est 16h23 sur nos ondes. Nous, on va poursuivre en musique. Le prochain arrêt, ça sera en information avec Gabriela Ouassaoumier et le journal du soir. On se donne rendez-vous à 16h30. Nous, on repart avec Kenaël. Dis-moi.

0: Je recalerai chez le petit campas juste après chez nous. On va retrouver chez rapidement le point en information préparé chez par Gabriela Ouassaoumi. Tout en vous souhaitant une excellente écoute.
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3: Bonjour Kanaké, bienvenue dans notre journal. Ouvrons notre journal avec ce premier titre. Le blocage a été levé par le grand chef avec l'appui de l'État derrière, mais la contestation demeure. Le comité de coordination coutumière Nedjehou passe par les médias pour encourager la population à ne pas prendre Grand-Calédonie tout en privilégiant les autres moyens de transport. On écoute Guillaume Wamina, président du comité de coordination coutumière Nedjehou.
4: Oui, le blocage il a été levé sur demande du grand chef et l'appui de l'État derrière. Et puis, on voudrait simplement dire que si le blocage il a été levé, la contestation elle demeure et continue à demeurer jusqu'au jour où on va atteindre notre objectif, c'est-à-dire revenir à Mayata.
5: Quelles sont un petit peu les actions, peut-être comment vous allez vous y prendre?
4: Aujourd'hui, on passe par la communication, les médias. On est en train de demander aux gens de dire de boycotter Aircal, parce qu'on sait qu'aujourd'hui Aircal il vole, mais avec quoi? 4-5 clients, et on sait pertinemment que s'ils continuent à ce rythme, à la fin du mois, il va falloir rendre des comptes au tribunal de commerce.
5: Soit le mot d'ordre est de privilégier les autres transports.
4: Les autres moyens de transport, on privilégie, on demande aux gens de partir vers d'autres moyens de transport, parce qu'on sait pertinemment que si Aircal il s'entête à rester sur Tortuga, mais elle va assurer, elle va couler. Pourquoi? Parce que les gens aujourd'hui entreprendre un bateau qui est sûr de partir à l'heure et puis sur Tortuga où on a des avions, vous avez bien vu sur les premiers vols. Premier vol, panne technique. Deuxième vol, le train d'atterrissage n'assure pas, ne s'ouvre pas. Donc voilà, à un moment donné, il faut faire le bon choix. Et puis surtout, se rendre compte que tout ça, c'est pas la solution.
5: Faire le bon choix, est-ce que, par exemple, par rapport au mot d'ordre, est-ce que la population Nedjehou suit justement le mot d'ordre?
4: Ah ben, ça tombe bien que vous me posiez cette question, parce que quand on va regarder les gens qui prennent l'avion en ce moment, le peu d'avions qui arrivent, ben on se rend compte que c'est les gens qui bénéficient des billets à 2000 francs. Là, c'est les touristes qui n'ont pas le choix parce qu'ils sont obligés de prendre l'avion. C'est le seul moyen de transport pour venir sur les îles. Et puis les réquisitions, les gens qui bénéficient des aides médicales, des réquisitions. Mais vous croyez qu'Aircal va gagner de l'argent là-dessus?
5: Qu'est-ce qu'il en est avec les deux autres comités de coordination, IAI et Nengone?
4: IAI et Nengone, ils ont maintenu, puisque eux, ils n'ont pas eu le même problème que Djehou. Djehou, nous, le problème, c'est le grand chef. Mais IAI et Nengone, ils maintiennent le cap. Donc, on y va tous. Jusqu'au 28 juin, jusqu'aux élections, parce qu'on a compris que maintenant c'est nos élus, c'est les futurs élus qui va peut-être trouver la solution, parce que jusqu'à maintenant soit ils n'ont pas trouvé la solution ou soit il faut sourd oreille.
5: Mais le mouvement est toujours mobilisé sur Wanaham.
4: Djehou, on est toujours sur Wanaham. On a nos vieux qui sont là-haut, ils ont très bien compris que même si le grand chef il a son choix, mais nous là les vieux, ils ont bien compris que le combat qu'on a mené, il faut aller jusqu'au bout, et puis c'est la bonne solution. Ben justement, pour dire à tout le monde de boycotter Aircal. On a fait des affiches un peu partout sur l'IFU, et puis il faut boycotter Aircal, parce qu'aujourd'hui Aircal il vole la perte. Hein, Erkal, il va voler, et puis c'est l'argent du contribuable, et puis je suis en train de dénoncer aujourd'hui pour dire à tout le monde que même moi qui paye les impôts, eh ben, on paye deux fois. On paye d'un côté les impôts pour remplir les projets d'Erkal, et puis de l'autre côté, on va payer des billets d'avion à 30 et 40 000 balles. On est-y.
3: La période des mariages a débuté depuis le mois d'avril en pays Djihou. Le mariage coutumier, c'est l'union de deux clans. À Iyaï, et c'est aussi la période des mariages, tous les gens de l'île sont éparpillés partout dans le pays par rapport aux filles qui se marient dans les autres aires coutumières. Sur Djihou, il y a d'autres filles d'Iyaï qui se sont mariées dans d'autres clans. La famille s'agrandit. Le plus dur pour nous a été le transport. La traversée depuis Iyaï, ils ont été secoués, mais sont arrivés à bon port. On écoute le témoignage de Aleguere Siondi.
6: À Iyaï aussi, c'est une période de, on va dire, c'est tous les gens d'ouvert sont un peu éparpillés sur la Grande Terre et les îles, et surtout l'IFU qui accueille beaucoup de mariages dû à les jeunes filles qui sont mariées un peu partout ici sur l'IFU. Pour un mariage en particulier à Dode, avec la famille Wejiem. Donc c'est une nièce qui se marie de Banouche Ouvéa qui vient se marier ici à Zod dans le district de Lossi. C'est un très très très gros travail. Hein. On voit que, mais quand on voit ici que c'est quand plusieurs s'y mettent, quand il y a de l'aide partout, et on sent que ça coule tout doucement, je pense pour ma part. Hein. Que avec le monde, comme on vit en communauté, ça va plus facilement. Mais là, ça a été vraiment dur, dû au transport. Et c'est ça qui a, surtout pour ceux qui sont sur Ouvéa, nous qui sommes de la diaspora d'Iyaï qui sont un peu partout sur la Calédonie, ça a été facile. Ils prennent le petit chou, puis voilà, ils sont là. Mais je pense que le transport, ça a été très dur pour ceux d'Ouvéa qui font les traversées. J'ai reçu il y a pas longtemps. Chercher à Djihoulou de la famille, mais ils ont été vraiment secoués dans les petits bateaux. Mais ça va, ils sont bien arrivés à bon port. Quand une fille, un enfant se marie de la famille, du clan, de la tribu, ben, l'objectif c'est comment on voit les choses. Ce soir on est là, on vient, j'aime bien le mot, un mec qui dit faut que c'est le visage, on est là, on fait montrer notre face, on fait montrer qu'on est là pour soutenir les familles, les clans. De la fille qui va se marier. Et c'est pour ça que on est tous ici pour honorer les familles du marié déjà, puis de notre fille aussi. Voilà, pour l'union des familles et des clans. C'est carrément, c'est l'union, sa forme. Vu que là, déjà, on arrive et on apprend qu'il y a déjà des femmes, des filles, des sœurs et des nièces qui sont déjà ici à l'IFU. Donc ça nous permet déjà, on dit comme ça que voilà, ça pérennise déjà notre entrée. Un jour, on arrivera sur l'IFU dans les années qui vont venir. On sait où on va aller déjà. Parce qu'on voit que Ouvéa commence. Ben, les filles sont très demandées. C'est comme ça, je vois les choses. Donc, ceci dit, c'est les beaux-frères qui seront là. Préparez-vous parce que c'est déjà des endroits où on va dormir, où on va être reçu. Voilà. On arrive, comme ils disent, chez nous, c'est la maison. Voilà, Djihou, c'est la maison. Et c'est ça qui est merveilleux.
3: La coutume est différente dans chaque ère. La coutume n'est pas figée, elle est flexible. Elle peut se connecter avec les coutumes des autres ères et elle est différente, mais on arrive à se comprendre. Et c'est l'essentiel, car ce sont des paroles d'amour, de bienveillance. Je vous propose d'écouter Aleguere Siondi.
6: Environ ici, ils ont une autre façon. La coutume, elle est différente sur chaque ère, mais sur l'IFU aussi. Et il y a différents, on va dire, on est flexible. Ouvéa, ça fait qu'on a réussi à se concorder pour pouvoir unir les deux enfants. Mais sinon, voilà, on voyait ça avec le clan de la mariée. C'est comme ça. S'il y a du dialogue, de la communication. Et de la flexibilité, parce qu'elle n'est pas figée, la coutume, elle peut un peu se connecter avec, selon les coutumes des uns et des autres. Et ça s'est bien passé, voilà. Il suffit juste elle est différente, mais quand on arrive à se comprendre, à voir un peu le cheminement des on va dire des liens coutumiers, de la façon de faire, on s'y retrouve, voilà. La différence est la langue, mais heureusement que que il y a, on va pas dire qu'on comprend le djihou, qu'eux comprennent le yaï, mais même s'ils comprennent, s'ils parlent en djihou, il y aura la traduction, mais il y aura la traduction en français. Mais de toi, quand tu écoutes, tu sens un peu, tu raisonnes sur la façon de parler, tu sais de quoi ça veut dire, de quoi on veut parler, et tu sens, même si les mots sont pas, tu comprends pas les mots, mais tu vois où la personne elle veut aller. Mais le principal, c'est que qu'après c'est des paroles de, comment on va dire, de bienveillance et puis d'amour et de tout. C'est ça le mariage, hein. C'est pas, on n'est pas là pour se séparer, on est là pour aussi pour donner aussi des encouragements, voilà. Et c'est un peu aussi dans tous les mariages des airs coutumières, c'est ça qui ressort. Même si elle est différente, on se comprend quand même. Malgré, il y aura la traduction, mais on sait de quoi la personne elle veut parler. Après, tu demandes, il y a la traduction qui va se faire, les gens qui parlent en français, et après, tu comprends mieux.
3: Nous parlons football. La Coupe de Calédonie 2026 est désormais lancée. Le tirage au sort des 16e de finale a réservé plusieurs affiches alléchantes, mais tous les regards se tournent aussi vers le tenant du titre. Sacré en 2025, l'AS Magenta entamera sa défense de la Coupe face à Mouly avec l'ambition de conserver son trophée. Dans une compétition où les chocs entre les clubs de Super League promettent déjà des éliminations précoces parmi les favoris, l'AS Magenta fait figure de référence. Mais comment le club aborde-t-il cette nouvelle campagne? Est-ce une pression supplémentaire ou une source de motivation pour l'équipe? Réponse de Pierre Wajoka, dirigeant du club de l'AS Magenta. Il répond aux questions de Jesse Gop.
7: Bon, on va dire c'est les deux, parce qu'il y a une pression supplémentaire, parce qu'on est tenant du titre, et puis les équipes vont vouloir nous battre. Et aussi une sorte de motivation, ça permet de dire aux garçons que voilà, maintenant ça va être, on est tenant du titre, ça va être compliqué, parce que ça va être que des finales, et tant mieux pour la compétition.
8: Alors, l'objectif est-il clairement de conserver le trophée?
7: Oui, c'est clair, c'est un des objectifs qu'on s'est mis début de saison, c'est de gagner au moins un trophée cette année, et puis bon, si on pouvait pas le doubler, tant mieux, mais voilà, la Calédonie, la Coupe de Calédonie, on fait partie.
8: Comment analysez-vous ce premier match face à Mouly?
7: Ben, ça va être un match qu'il ne faut pas prendre à la légère, parce que c'est vrai que c'est une équipe qui est une catégorie inférieure, ils jouent en promotion d'honneur. Mais bon, on sait très bien que c'est comme la Coupe de France, c'est une match, c'est de la magie, c'est que voilà, toutes les petites équipes peuvent battre les grosses équipes. Et je pense que ce tirage-là a été fait en sorte que voilà. Les PH pouvaient rencontrer la Super League et divers fins.
8: Alors, dans quel esprit se trouve le groupe aujourd'hui à l'approche de la compétition? Et aussi, est-ce que l'effectif de l'AS Magenta est-il au complet pour ce premier rendez-vous?
7: Oui, on sera au complet. On a un effectif entre 20 et 25 joueurs. Après, on sait toujours très bien que par rapport au contexte un peu local, c'est pas oublié, il y a les semaines de vacances, il y a les mariages, il y aura des absents, il y aura des blessés. Ça fait partie, et puis oui, on a un groupe qui sera prêt à jouer.
8: Est-ce que la Coupe de Calédonie est-elle une priorité cette saison par rapport au championnat pour vous?
7: La priorité, nous, c'est le championnat. Après, la Coupe, c'est un plus. Mais si, vous savez, quand on est compétiteur, on veut tout gagner, quoi. On veut pas jouer des matchs et puis en laissant dire qu'on va gagner que le championnat. Si on peut gagner les deux, ben on ira gagner les deux. Mais c'est vrai que c'est le championnat priorité et la coupe un plus.
8: D'accord. Est-ce que les chocs entre clubs de Super League dès le premier tour ouvrent-ils davantage le tableau pour l'AS Magenta?
7: Ah oui, ben oui, oui. Il faut se dire les vérités en face. Je sais qu'il y a le City gars qui vont jouer. C'est déjà un des très longtemps au titre qui va être éliminé. Ça fait partie du jeu. Ça fait partie du jeu.
8: Les confrontations entre les équipes de différentes divisions vont-elles faire la richesse justement de cette compétition?
7: Exactement, c'est un des points forts aussi, c'est que voilà, il y a des PH qui vont se confronter par rapport à la Super League, et ça permet aussi à la PH de se jauger par rapport à où ils en sont concernant leur niveau. Et nous pareil, la Super League, c'est que voilà, c'est une coupe, c'est... Il ne faut pas prendre à la légère. On sait très bien que la compétition, c'est une question d'état d'esprit, c'est une question de mentalité. Et si on croit que ça va être facile, les matchs, Là, il faut pas se leurrer, ça va être très compliqué.
8: Quel message souhaitez-vous adresser justement aux supporters avant le début de la défense de ce titre?
7: Je souhaite déjà à nos supporters de venir nous supporter, et je souhaite à toutes les équipes de se donner à fond, que le football calédonien reprenne sa, le football calédonien reprend sa place un peu à l'élite, et que voilà, qu'il y ait des surprises, qu'il y ait de la magie, c'est, ça fait du bien aux supporters, voilà, et qu'il y ait un bon niveau.
3: Et enfin, El Niño en approche. Les communautés du Pacifique sont invitées à se présenter. L'OMM confirmait l'évolution de la situation. Les précisions avec John Natong.
9: El Niño en approche. Les communautés du Pacifique sont invitées à se préparer. L'OMM confirmant l'évolution de la situation. Le Centre climatique régional du Pacifique, Pacifique RCC, attire l'attention sur la dernière mise à jour El Niño Fol La Niña publiée par l'Organisation météorologique mondiale, OMM, qui signale un changement important et accéléré des conditions de l'océan Pacifique à l'approche du second semestre 2026. Une nouvelle mise à jour de l'OMM sur El Niño La Niña indique une probabilité de 80% qu'un événement El Niño se produise entre juin et août 2026. Il est fort probable que cette situation se poursuive au moins jusqu'au novembre, environ 90%. Malgré certaines incertitudes quant à l'intensité et au moment du pic de l'Ino, la plupart des modèles de prévision indiquent qu'il sera au moins modéré, voire fort. Les bulletins l'Ino de l'OMM constituent la source d'information la plus fiable au monde pour les gouvernements, les organisations humanitaires et les secteurs sensibles au climat tels que l'agriculture, la santé, l'énergie et la gestion de l'eau. Il repose sur un consensus de modèles issus des centres de production mondiaux de l'OMM, d'experts des services météorologiques et hydrologiques nationaux et de centres de prévision climatique du monde entier, et sont produits grâce à une collaboration entre l'OMM et l'Institut international de recherche sur le climat et la société IRI. La science est formelle. El Niño arrive à nos portes dans les prochains mois avec une certitude de 90%. Le monde doit le considérer comme l'alerte climatique urgente qu'il représente. Les conditions d'El Niño alimenteront le réchauffement climatique. Les impacts seront encore plus violents, se propageront un peu loin et franchiront les frontières à une vitesse dévastatrice. La seule réponse efficace est une action climatique à la hauteur de la crise. Mettre fin à notre dépendance aux énergies fossiles, accélérer la transition vers les énergies renouvelables, protéger les plus vulnérables et mettre en place des systèmes d'alerte précoce pour tous, a déclaré le secrétaire général de l'ONU, Antonio Guterres, dans sa déclaration vidéo. Une prévision régionale ou mondiale d'El Niño est un point de départ, mais elle ne nous fournit pas toutes les informations nécessaires à la prise de décision. Les impacts climatiques se manifestent différemment en Mélanésie, en Polynésie et en Micronésie, parfois de manière très différente. Le réseau des centres régionaux du climat du Pacifique encourage vivement les collectivités, les élus locaux et les planificateurs à consulter leurs services météorologiques et hydrologiques nationaux pour obtenir des prévisions climatiques locales adaptées à leur situation géographique. C'est précisément le rôle de ces services, de ce type de conseil ancré dans la réalité locale, permet aux populations de prendre des décisions concrètes, a déclaré Dr Simon Magri, président du comité de gestion des centres régionaux du climat du Pacifique. Il a expliqué que la combinaison du réchauffement des températures océaniques, des signaux atmosphériques et de la concordance des modèles permet d'affirmer avec une grande certitude qu'El Niño est en train de se développer. Pour les communautés des îles du Pacifique, c'est crucial car El Niño influence les régimes de précipitation, les risques de sécheresse, l'activité cyclonique tropicale et les conditions océaniques dont dépendent les populations pour leur alimentation et leurs moyens de subsistance. Il est temps d'y prêter attention, a-t-il déclaré. Il est important de noter que les NOF et la NINA ne sont pas les seuls facteurs influençant le climat régional et que l'intensité des signaux ENSOF ne correspond pas directement à l'ampleur de leur impact local. Les prévisions saisonnières régionales sont censées, il est temps d'y prêter attention, a-t-il déclaré. Il est important de noter que les NOF et la NINA ne sont pas les seuls facteurs influençant le climat régional et que l'intensité des signaux ENSOF ne correspond pas directement à l'ampleur de leur impact local. Les prévisions saisonnières régionales et nationales produites par les centres climatiques

0: plus fiable d'orientation concrète. De fin avril à mi-mai, la température de surface de la mer dans le Pacifique équatorial centre-oriental, la zone utilisée comme référence de surveillance, approchait les seuils d'El Niño, selon les observations de différentes plateformes utilisées par l'OMM. Ces anomalies de surface croissante sont alimentées par des conditions de subsurface exceptionnellement chaudes dans le Pacifique tropical, avec des températures dépassant de 6 degrés Celsius la moyenne et constituant un important réservoir de chaleur qui contribue au réchauffement de surface observé. Parallèlement, l'indice d'oscillation australe, qui est la composante atmosphérique d'El Niño, est également cohérent avec le développement des conditions d'El Niño. Nous devons nous préparer à un épisode d'El Niño potentiellement puissant qui aggravera la sécheresse, les fortes pluies et augmentera le risque de vagues de chaleur tant sur la Terre que dans les océans. Le dernier épisode d'El Niño en 2023-2024 a été l'un des 5 plus intenses jamais enregistrés et a contribué aux températures records que nous avons observées en 2024, a déclaré la secrétaire générale de l'OMM, Céleste Saulo. La communauté de l'OMM suivra de près l'évolution de la situation dans les mois à venir afin d'éclairer les décisions des gouvernements, des organisations humanitaires et des secteurs sensibles au climat. Les prévisions saisonnières et les alertes précoces sont essentielles pour sauver des vies et atténuer l'impact sur nos économies et nos communautés, a déclaré Saulo.
1: Mesdames, Messieurs, c'est la fin de notre journal. Merci de votre attention et passez une agréable soirée, toujours en compagnie de la RDK.

0: Voix panouf ouf du groupe JLJ. Il est 17h03 sur nos ondes. Moi, je vous embête avec une petite pépite. C'est pour demain, le jeudi du centre-ville. Ce jeudi 11 juin, la place des Cocotiers accueille l'archipel de Wallis et Futuna qui sera au cœur de la place des Cocotiers pour lancer la première édition de l'année, le jeudi du centre-ville. Ils seront 70 exposants pour leur faire découvrir leur spécialité culinaire, leur artisanat traditionnel, bijoux, huiles comestibles, tapas ou encore tenues traditionnelles. Allez les rencontrer, n'oubliez pas, ça se passe demain à partir de 9h et ce jusqu'à 19h sur la place des Cocotiers, le jeudi du centre-ville spécial Wallis et Futuna. La place de la Marne aussi sera par ailleurs animée toute la journée par des danses et des chants traditionnels. Voilà pour nous et ça se passe demain, n'oubliez pas. Nous on va poursuivre en information, il est 17h05 sur nos ondes. On ouvre le radioservice avec la première partie et la lecture des avis de décès.
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au grand chef Puyonodi, Alifou, Monsieur Louéwadia Ijako et Khatie, à la famille Louéwadia, à Nouméa Elifou, aux familles Taoua, Ouna, Waïse, Ruenenov, Wajoka, Wachon, Makalou, Jian et à toutes les familles de la tribu de Apecha, à la famille Onyari et Petigou à Nouméa et à Kanala, à Madame, excusez-moi, et les Maïa Wajia, Madame Toto Guéliemé, Madame Aoussouf Saïe, Madame Siou Wada, Madame Savo Enga, Madame Alouach Waipiu, Madame Tanaena Ieme, Madame Ouka Evelyn, Madame Enisewen Waifiti, Madame Waichu Naiko, Madame Pawawi Kalein, Madame Hui Kenegei Waya et Saï, Madame Wenis Sabrina, Madame Bako Guéliemé, Madame Oulil Melako, Madame Zeula Naiko, Madame Bolish Letin, Madame Elia Nemene, Madame Sakilia Naiko, Madame Rolawawa Monique et Marie, Madame Dewe Goulan, Madame Poiba Sipona Tou, Madame Annie Kendi, Madame Roylep Sijon et Majune, Madame Charaouyan Sopa. Excusez-moi. Madame Charaouyan Sopa, Madame Naouya Ifiti, Madame Pasil Tupui, Madame Upinoué Katanga, Madame Toulongi Lili, Men Sijon, Wanono Nadia, Madame Aiwengen, Haiweng Xian, Mole Bikan, Madame Jay Kolo, Onie Kenegei Waipiu, Uka Zane, Milie Nemene, Pinya Winain, Madame Saiko Guérime, Huapichu Léa, Monsieur Keshin, Jepa et ses enfants, à ses collègues de la société Le Gardien, Madame Louéwadia, Wamoroa ses enfants, Louéwadia Mangaloué, Chilewejie, Tchurele et la famille Louéwadia, en la profonde douleur d'annoncer le décès de Monsieur Louéwadia, Emmanuel Pigier, décès survenu ce 8 juin 2026 à l'âge de ses 50 ans. Allez fou. Le travail coutumier se fait actuellement à son domicile à Païta et à la tribu de Hapecha. La famille informera la date d'inhumation et s'excuse auprès de ceux et celles qui n'auraient pas été cités. Cet avis est signé par Monsieur Louéwadia Tchurele.

Les familles Ogni et Butin et Posselier ont la tristesse d'annoncer le décès de Madame Fernande Ogni, décès survenu ce lundi 8 juin. Les veillées se dérouleront à la morgue de Nouméa ce dimanche 14 juin de 9h à 20h. La veillée reprendra le lendemain. Ce lundi 15 juin à partir de 7h, la cérémonie religieuse se déroulera en la chapelle du centre funéraire de Nouméa ce lundi 15 juin à 8h15 suivi de sa crémation au centre cinéraire de Nouméa. Monsieur Kravi et Jean-Marc, son époux, ses enfants, son beau-fils et ses petits-enfants, ses frères et sœurs, ont la douleur d'annoncer le décès de madame. Kravi Marie-Josée, dite Chounette, décès survenu ce mardi 9 juin 2026. Les veillées se dérouleront au centre funéraire de Nouméa demain, jeudi 11 juin de 17h à 20h, puis une deuxième veillée reprendra ce vendredi 12 juin à partir de 9h jusqu'à 11h. Dans le respect de ses volontés, la crémation se fera dans l'intimité. Aux familles d'Igwe et Néporon, au grand chef Monsieur Djawari, Bonaventure, à la tribu de Ounia, aux familles Terebo, Gouetcha, Chawetari, Aopi, Mapu, Tara, Aorinia, Atinoa, Mandaute, Newedu, Chembo, Ati, Wede, à la tribu de Ounia, à la famille Atiti, à la tribu de Goro, à la famille Waka, à la Conception, aux familles Nibekan et Dawano, à la tribu de Saint-Louis, aux familles Tanweri et Undoachu et Burendi, parents et alliés, à tout le personnel de la mairie de Yaté, la famille Digui nous prie d'annoncer les décès accidentels de Monsieur Digui, Philippe Joseph, et de son épouse, Madame Digui Albertine, décès survenu ce lundi 8 juin 2026. Une veillée se déroule actuellement au centre funéraire de Nouméa. Ce mercredi 10 juin, la veillée s'achève à 20h. Les corps seront transférés demain, jeudi 11 juin, à partir de 9h, pour la veillée au domicile à la fin de la matinée à la tribu d'Ounia. Les enterrements se feront ce vendredi 12 juin à partir de 10h à la tribu de Ounia, à Yaté.

Au grand chef Zeula Puyonoti, au petit chef de la tribu de Djéoulou, Renénov, Oulikoko, au pasteur Ipunesu, Unano, ainsi qu'à son épouse, au catéchiste Elemaïa Auguste, Achi Kamama et Zango Loïse, au chef de la famille, Monsieur Elemaïa Uka, aux familles Elemaïa, Chocho, Zeula, Saulia, Naen, Huapichu, Zango, Nanganyan, Nikein, Waichu, aux familles Leroy, Aosu, Ukajo, Taoua, Kaz, Nalep, Ouedjou, Wadjia, Huenenov, Achi, Goué, Ouilehue, Djaoumé, Halouach, Moigny, excusez-moi, Manihue, Wanaï, Wamaï, Wamo, aux familles Bome, Tupan, Zoli, Bako, Chanemez et Rolawawa. Aux familles Wanapopo, Wongan, Wangoj, à la tribu de Wejumel, aux familles des tribus de Hapicha et de Juanono, aux familles Ichema, Itrema et Wadriako à la tribu de Tuaik, aux familles Mej et Maloko à la tribu de Unov, à la famille Rewe, à la tribu de Rodji, à Monsieur Naïseline Men, ainsi que ses sœurs, et à la famille Ihoea, à la tribu de Mou, à mesdames Louewajia, Alessie, Titi, Djenga, Mazeno, Pala, Lohua Ujun, Hulawawa, Salih et Oui, Zachame. À ses enfants et ses petits-enfants, à ses neveux et nièces, nous avons la douleur d'annoncer le décès de madame Elemaïa Marie Mecheni, décès survenu ce mardi 9 juin dans sa 64e année. Les coutumes se déroulent à Kuchio, chez Monsieur Elemaïa Miguel, de 8h à 20h. Le transfert du corps sur les fous se fera ce vendredi 12 juin par le Biticho pour l'inhumation ce samedi 13 juin à la tribu de Djéoulou. La famille s'excuse auprès des personnes, des familles qui n'ont pu être prévenues. Cet avis est signé par son époux, Elemaïa Iwaja.

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La famille La Poussinière, Didier et à ses frères et sœurs, à la famille Porimpoya, la famille De Villers et petit frère Ronald, la famille Naporea à Pointimier, madame Atinois Solange et à ses enfants, madame Dimene, Anna, madame Gourou Madeleine, madame Gonari Agnès et à ses enfants, Gonari Marie-Joseph et à ses enfants, mesdames Nauchoué Vivienne et ses enfants, Nauchoué Marceline et ses enfants, madame Ngouraya, Marie-Noël, à madame Gonari, Georgette et à ses enfants. On nous prie d'annoncer le décès de monsieur Gonari Marcelin Thieu. Une veillée se tiendra ce mercredi 10 juin 2026 à partir de 18h à son domicile situé à la tribu de Goyeta, commune de Ponérioin. L'inhumation aura lieu ce jeudi 11 juin à partir de 8h au cimetière de la tribu de Goyeta. La famille s'excuse auprès des personnes, des familles qui n'auraient pas été citées dans le présent avis. Cet avis est signé par ses enfants, petits-enfants et la famille. Aux familles Poto, Taofana, son épouse Poto Savelina, son fils Twino et sa femme Leifaola, sa fille Silivana, son fils Jean-Baptiste et sa compagne Elena, ses petits-enfants Oregan, Isaac et Logan, ont la douleur d'annoncer le décès de monsieur Poto Soanich di Fuimo, décès survenu ce 6 juin 2026 à l'âge de ses 74 ans. Une veillée se déroulera demain, jeudi 11 juin, de 14h à 20h au centre funéraire de Nouméa. Une cérémonie religieuse sera dite en la chapelle du centre funéraire ce vendredi 12 juin à 9h15, suivi de l'inhumation au caveau familial. La famille s'excuse auprès des personnes des familles qui n'ont pas été citées ou prévenues.

À l'instant, c'était la première partie du Radio Service avec la lecture des avis des décès. On enchaîne avec la deuxième partie et la lecture des communiqués.

émanant de la DASPS et signé par sa directrice adjointe Milenka Oudari. La province Nord informe la population de Kouaoua que le centre médico-social se réorganise comme suite. Depuis ce jeudi 4 juin à midi jusqu'au lundi 29 juin à 8h, il n'y aura pas de médecin. Les consultations médicales se feront par téléconsultation dont le planning hebdomadaire est affiché au CMS. Les soins infirmiers ainsi que les autres activités sont maintenues aux horaires habituels d'ouverture. Les urgences ne seront pas assurées en dehors des horaires d'ouverture. En cas d'urgence, veuillez contacter le SAMU, le centre 15, à savoir que le numéro est gratuit. Pour plus d'informations, contactez le CMS au 47 75 50. Je répète, le 47 75 50. La province Nord remercie la population de sa compréhension et l'appelle à la prudence et à la vigilance.

Ainsi s'achève la deuxième partie du Radio Service et se clôture les services publics de ce soir. Des informations que vous pouvez réécouter, recapter à partir de 20h15 sur la fréquence. Il y a une rediffusion de ces informations. Nous, on va poursuivre en musique à 17h30. On retrouvera les bulletins de la météo marine, toujours émis par Météo France. Nous, on repart avec Darla, Golden Goal, le titre Paradoxe.

0: On retrouve tout de suite les bulletins de la météo marine.
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Voici le bulletin, rédigé en ce jour, ce mercredi 10 juin 2026 à 17h16, heure locale. Et voici la situation générale en ce jour, ce mercredi 10 juin. Une situation établie à 16h. Anticyclone à 1036 hectopascal. Quasi stationnaire à l'ouest de la Nouvelle-Zélande. Il dirige un alizé de sud-est à est-sud-est modéré à assez fort sur les lagons. Passons aux prévisions par zone valable pour cette nuit, de ce mercredi 10 juin à demain, jeudi 11 juin. On commence par le lagon sud, au secteur est-sud-est, le vent soufflera autour des 20 à 25 nœuds, mollissant bientôt jusqu'à 15 à 20 nœuds. La houle longue de sud-sud-ouest avoisinera les 1,5 m à 2 m. Localement au nord de l'île des Pins et parage La Havana, la houle d'est à sud-est avoisinera elle les 1,5 m. Et pour le lagon sud, ce sera des averses éparses devenant par la suite rares. Au lagon ouest, sur le sud du lagon, au secteur est-sud-est, le vent soufflera autour des 15 à 20 nœuds, mollissant bientôt au nord de Ténien avec 10 à 15 nœuds, voire autour de 10 nœuds près du littoral. Sur le nord du lagon, au secteur est-sud-est, le vent soufflera autour des 10 à 15 nœuds, mollissant bientôt autour des 10 nœuds près des côtes. La houle localement longue de secteur sud avoisinera les 1,5 m à 2 m. Puis sur le sud, au lagon ouest, ça sera des averses isolées. Au lagon nord, au secteur est-sud-est, le vent soufflera autour des 20 à 25 nœuds rafales, localement au sud et à l'ouest de Yandé. Le vent soufflera autour des 15 nœuds. Sur l'ouest, la houle de sud-sud-est avoisinera les 1,5 m. Sur l'est, la houle de secteur est avoisinera les 1,5 m. Le lagon est au secteur sud-est, le vent soufflera autour des 20 à 25 nœuds, mollissant bientôt près des côtes jusqu'à 15 à 20 nœuds. La houle de secteur est sera de 0,5 m à 1 m, ou soit non significative. Puis pour le lagon est, ça sera des averses isolées un peu plus nombreuses sur le sud. Et enfin, on termine aux loyautés au secteur sud-est. Le vent soufflera autour des 20 à 25 nœuds. Parage marée, la houle longue de secteur sud avoisinera les 1,5 m à 2 m. Ailleurs, la houle de secteur sud-est avoisinera les 0,5 m à 1 m. Localement à l'ouest de Ouvéa, elle sera non significative. Puis, pour la soirée, ça sera des averses rares devenant par la suite isolées.

0: Et à l'instant, c'était les quelques bulletins de la météo marine émis par Météo France. Nous, il est 17h34 sur la fréquence. On va poursuivre en musique à 18h. Ce sera la rediffusion du journal du Pacifique préparé par l'ami John Natanga. Nous, on repart en reggae. Anthony Bish, le titre Bad from Long Time. Belle écoute.
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À l'instant, c'était le titre Herbs de Népicha. Il est 17h52 sur les ondes de Kanaky. J'espère que votre soirée se déroule bien. Nous, on va poursuivre en musique et à 18h, c'est notre rendez-vous habituel avec l'ami John Natanga et la rediffusion du journal du Pacifique. On part avec Gladys, le titre Gladys de Iker.

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1: On retrouve maintenant la rediffusion du journal du Pacifique, réalisé par l'ami John Natanga. Belle écoute.
2: Eh bien, vous écoutez Radio Tido, c'est l'heure donc de notre journal du Pacifique. Le ministre du Changement Climatique du Vanuatu appelle à une gestion urgente des océans à l'occasion de la Journée mondiale des océans face aux menaces qui pèsent sur le climat et la biodiversité. À l'occasion de la Journée mondiale des océans, les dirigeants du Pacifique ont renouvelé leurs appels à une action mondiale et régionale renforcée pour protéger les écosystèmes marins, avertissant que le changement climatique accroissant, la perte de biodiversité et la pollution exercent une pression de plus en plus forte sur la santé des océans. Le ministre vanuatien de l'adaptation au changement climatique, de l'énergie, de l'environnement, de la météorologie, des risques géologiques et de la gestion des catastrophes, Ralph Regenbanu, a déclaré que l'océan est désormais au cœur des discussions sur le développement mondial et doit être considéré comme une responsabilité partagée entre les nations. La santé des océans reflète la santé des populations, a-t-il déclaré, soulignant que les communautés du Pacifique considèrent depuis longtemps l'océan comme une source de vie et d'identité. Il a déclaré que la région est désormais confrontée à une triple crise planétaire, changement climatique, perte de biodiversité et pollution, qui exige une action urgente et coordonnée et des gouvernements travaillant de concert avec les communautés. Regenbanu a souligné les récents développements juridiques et politiques internationaux qui, selon lui, renforcent le cadre mondial de protection des océans, notamment l'entrée en vigueur de la Convention sur la diversité biologique au-delà des juridictions nationales. Nous nous réjouissons de la ratification cette année de la Convention sur la diversité biologique au-delà des juridictions nationales qui entre en vigueur cette année, ce qui constitue un grand pas en avant, a-t-il déclaré. Il a également souligné la reconnaissance croissante de la protection des océans en vertu du droit international, faisant référence à une décision récente de l'Assemblée générale des Nations Unies appuyant un avis consultatif de la Cour internationale de justice sur les obligations en matière de changement climatique qui a affirmé les obligations des États en ce qui concerne le droit à un environnement sain et durable. Il s'agit d'un droit fondamental de tous les citoyens du monde et les gouvernements ont l'obligation de le respecter, a-t-il déclaré. Dans tout le Pacifique, a-t-il constaté, les pays intègrent de plus en plus la gouvernance des océans dans leurs cadres politiques nationaux. Le Vanuatu, par exemple, a créé son premier ministère des océans l'an dernier et a adopté sa première loi nationale sur les océans. En fait, Tonga a été la première et nous la deuxième, a-t-il déclaré, faisant référence au rôle pionnier joué par la région dans la législation sur la gestion des océans. Selon Regenbanu, ces évolutions reflètent un changement plus large qui s'est amorcé depuis l'adoption de la Convention des Nations Unies sur le droit de la mer dans les années 1980, les gouvernements reconnaissant de plus en plus l'importance d'une gouvernance durable des océans. Il a déclaré que la protection des océans n'est pas seulement une priorité politique ou environnementale, mais aussi une responsabilité hérité des générations précédentes de gardiens du Pacifique. Il est de notre responsabilité d'assurer cette gestion responsable pour les générations futures de la même manière qu'elle a été pour nous, a-t-il déclaré. Regenbanu a appelé à une coopération soutenue entre les gouvernements et les communautés afin de garantir que les océans restent sains et résilients pour les générations à venir. L'Australie et la Nouvelle-Zélande s'engagent à renforcer la sécurité énergétique et la défense du Pacifique. L'Australie et la Nouvelle-Zélande se sont engagées à renforcer leur soutien aux pays insulaires du Pacifique confrontés à des perturbations des chaînes d'approvisionnement et à la hausse des coûts du carburant, tout en approfondissant leur coopération en matière de défense, de commerce et de sécurité dans le cadre d'un partenariat trans-Tasman renouvelé. Dans une déclaration conjointe publiée à l'issue de la réunion des dirigeants Australie-Nouvelle-Zélande de 2026, le Premier ministre Anthony Albanese et puis le Premier ministre Christopher Luxon ont reconnu les pressions croissantes auxquelles sont confrontées les nations du Pacifique et ont réaffirmé leur engagement à travailler ensemble pour soutenir la région. Les deux dirigeants ont déclaré que les pays insulaires du Pacifique sont particulièrement exposés aux perturbations des chaînes d'approvisionnement et à la hausse des coûts de carburant et ont souligné la nécessité d'un soutien concret. En tant que membre fondateur du Forum des îles du Pacifique, FIP, ils ont exprimé leur engagement continu à soutenir la famille du Pacifique et à répondre de manière pratique, fiable et guidée par les priorités du Pacifique. Les premiers ministres se sont engagés à continuer de plaider en faveur d'un approvisionnement énergétique stable, fiable et sûr pour le Pacifique afin de soutenir la planification des interventions nationales et les efforts menés par le Pacifique pour répondre aux chocs mondiaux et renforcer la résilience régionale. L'Australie et la Nouvelle-Zélande ont convenu d'approfondir leur coopération en matière de mesures d'approvisionnement, de gestion de la demande et de planification de crise tout en poursuivant leurs efforts pour sécuriser les approvisionnements essentiels, accroître les réserves stratégique et renforcer les chaînes d'approvisionnement. Les dirigeants ont déclaré qu'une énergie fiable et abordable demeure essentielle à la sécurité économique et ont réaffirmé leur engagement à améliorer la résilience énergétique des deux côtés de la mer de Tasman. La résilience des échanges commerciaux et des chaînes d'approvisionnement figurait également parmi les priorités. Les deux pays soulignant l'importance de maintenir les routes commerciales ouverte et connectée afin d'assurer la circulation du carburant et des biens essentiels. En tant que membre fondateur du cadre économique indo-pacifique pour la prospérité, ils ont réaffirmé leur engagement à collaborer pour renforcer la résilience des chaînes d'approvisionnement régionales face aux perturbations. Les deux dirigeants ont également réaffirmé leur soutien au système commercial multilatéral fondé sur des règles. Ils ont réaffirmé leur engagement envers le système commercial multilatéral sur des règles avec l'Organisation mondiale du commerce, OMC, en son cœur et ont reconnu que le respect des engagements commerciaux, y compris des normes et standards du commerce international, est essentiel à notre prospérité et à notre résilience ainsi qu'à celle de notre région. Ils se sont engagés à collaborer avec d'autres partenaires commerciaux pour moderniser et renforcer l'OMC grâce à des réformes significatives et pour garantir la continuité des flux commerciaux mondiaux. En matière de défense et de sécurité, les premiers ministres ont commémoré le 75e anniversaire du traité ANZUS, le qualifiant de fondement de l'Alliance Australie-Nouvelle-Zélande. Les premiers ministres ont souligné le 75e anniversaire du traité ANZUS, fondement de notre alliance et de notre partenariat en matière de défense et de sécurité. Ils ont réaffirmé que notre alliance était essentielle pour préserver notre sécurité collective et soutenir une région pacifique stable et prospère. Les dirigeants ont approuvé la déclaration en commune ANZAC 2035, opérationnalisation de l'alliance qui définit une vision décennale pour l'alliance axée sur le dispositif des forces, les opérations combinées, la préparation, la résilience, l'intégration de l'industrie et de la défense et la sécurité du Pacifique. Ils se sont félicités des progrès accomplis au cours de l'année écoulée en matière de renforcement de la coopération en matière de défense, appuyée par la stratégie nationale de défense australienne 2026 et le plan de capacité de défense néo-zélandais 2025. Le communiqué soulignait la collaboration visant à renforcer les capacités de frappe des forces de défense néo-zélandaises et reconnaissait la première participation de la Nouvelle-Zélande au sein du contingent australien à l'exercice Balikatan. Les premiers ministres se sont également félicités de la poursuite de la coopération navale, alors que la Nouvelle-Zélande poursuit ses plans de remplacement de ses frégates. Les premiers ministres se sont félicités de l'accent mis sur le renforcement de l'intégration afin de dissuader collectivement toute action contraire à la sécurité et à la stabilité de notre région. Les dirigeants ont réaffirmé leur soutien au partenariat AUKUS, déclarant que le partage des capacités et des technologies dans le cadre de cet accord contribue à la sécurité et à la stabilité régionale. Ils se sont également accordés sur l'importance d'une coopération plus étroite en matière d'intelligence artificielle, affirmant que cela contribuerait à soutenir une adoption responsable de l'IA, à renforcer les garanties de sécurité et à promouvoir des normes communes à l'échelle internationale. La déclaration s'est conclue par les félicitations des deux dirigeants quant à la solidité du partenariat en matière de sécurité et de renseignement entre l'Australie et la Nouvelle-Zélande dans un contexte géostratégique qu'ils ont décrit comme de plus en plus incertain et conflictuel. Le président Obama prévient que le débat au Parlement de Papouasie-Nouvelle-Guinée mettra à l'épreuve le mandat d'indépendance de Bougainville. Le président Ismaël Toroama affirme que le mandat écrasant donné par les électeurs de Bougainville lors du référendum de 2019 est mis à rude épreuve, alors que le Parlement national de Papouasie-Nouvelle-Guinée présente le rapport bipartisan sur le référendum. Dans une déclaration au Bougainville, Toroama a appelé au calme et à l'unité avant ce qu'il a décrit comme un moment important du parcours politique de Bougainville, affirmant que le peuple entendrait bientôt directement les dirigeants politiques de la Papouasie-Nouvelle-Guinée au sujet des aspirations futures de Bougainville à l'indépendance. Mes chers compatriotes bougainvilliens, dans les prochains jours, la détermination des 97,8% des bougainvilliens qui ont voté pour l'indépendance de Bougainville sera mise à l'épreuve par le dépôt du rapport bipartisan sur le référendum de Bougainville de 2019 au Parlement national de Papouasie-Nouvelle-Guinée. Toroama a déclaré que les Bougainvilliens pourraient voir et entendre de vive suite les sentiments exprimés par les dirigeants politiques du gouvernement de Papouasie-Nouvelle-Guinée concernant l'histoire de Bougainville, notre gouvernement et plus important encore, nos aspirations politiques pour un futur état souverain et indépendant de Bougainville. Le président a fait valoir que la revendication d'autodétermination de Bougainville existait bien avant que la Papouasie-Nouvelle-Guinée n'accède à l'indépendance et a déclaré que Bougainville avait consenti des sacrifices pour soutenir la formation de l'État de Papouasie-Nouvelle-Guinée. Notre histoire parle d'elle-même. Les aspirations politiques de Bougainville à l'autodétermination sont antérieures à celles de la Papouasie-Nouvelle-Guinée. En 1960, ses aspirations étaient compromises afin que nous puissions offrir la garantie économique de l'indépendance de la Papouasie-Nouvelle-Guinée. Au lieu de gagner la gratitude d'une nation reconnaissante, nous avons subi une guerre injuste et contre notre peuple qui a engendré la crise de Bougainville, a-t-il expliqué. Toroama a également défendu le bien du gouvernement autonome de Bougainville, affirmant que les évaluations de la région doivent tenir compte des réalités du redressement post-conflit et de la mise en œuvre de l'accord de paix. La paix qui règne aujourd'hui à Bougainville est le fruit d'une collaboration entre le peuple bougainvillé et le gouvernement de Papouasie-Nouvelle-Guinée grâce à l'accord de paix de Bougainville de 2001. Il est donc injuste de juger le gouvernement autonome de Bougainville à travers un prisme impartiel et subjectif qui ne tient pas pleinement compte des difficultés liées au redressement post-conflit, à la consolidation des institutions et au manque d'enthousiasme du gouvernement national pour la mise en œuvre conjointe des paramètres de l'accord de paix de Bougainville, a-t-il déclaré. Le dirigeant de Bougainville a déclaré que les habitants de la région avaient enduré des épreuves et restaient déterminés à atteindre leur objectif politique malgré les difficultés et les critiques. Cher Bougainville, nous sommes un peuple qui a survécu à l'adversité. Nous avons enduré des souffrances qui auraient brisé bien d'autres et pourtant nous restons inébranlables dans notre détermination et unis dans nos aspirations. Notre résolution est inébranlable et ne saurait être facilement ébranlée par les menaces, les critiques ou les tentatives de discréditer notre parcours politique, a déclaré Toroma. Toroma a déclaré que le résultat du référendum de 2019 reflétait des décennies de lutte et ne pouvait être ignoré. Nous ne sommes pas arrivés à ce stade par hasard. Le résultat écrasant du référendum de 2019 n'est pas un hasard de l'histoire. Il est l'aboutissement de décennies de sacrifices, de résilience, de réconciliation et d'une foi inébranlable en notre droit de déterminer notre propre avenir, a-t-il déclaré. À l'approche du débat sur le rapport, Toroma a appelé les habitants de Bougainville à rester pacifiques et concentrés. Alors que le débat se poursuit au Parlement national, j'exhorte tous les Bougainvilliers à rester calmes, unis, respectueux, ne nous laissant pas distraire par la rhétorique ni découragés par les divergences d'opinion. Notre force a toujours résidé dans notre unité d'objectif et notre foi en la justice de notre cause. Il a souligné que les discussions parlementaires ne changeraient rien au résultat du référendum ni à l'histoire politique de Bougainville. Aucun débat parlementaire ne peut effacer notre histoire. Aucun rapport ne peut amoindrir le mandat démocratique exprimé par notre peuple. Toroma a déclaré que l'avenir de Bougainville restait entre les mains de Dieu. Nous ne faisons confiance qu'à Dieu Tout-Puissant qui nous a protégés pendant la guerre et nous accorder la paix. C'est lui aussi qui conduira Bougainville à nouveau vers son aboutissement politique, a-t-il déclaré. Le Premier ministre de Papouasie-Nouvelle-Guinée appelle à l'unité, au respect et au processus constitutionnel alors que le Parlement entame des discussions historiques à Bougainville. Le Premier ministre de la Papouasie-Nouvelle-Guinée, James Marape, a appelé son pays à aborder la question de Bougainville avec sagesse, respect et unité alors que le Parlement entame ce qu'il a décrit comme l'un des débats les plus importants de l'histoire de la nation. S'exprimant aujourd'hui au Parlement lors du débat sur le rapport du comité bipartisan sur Bougainville, le Premier ministre Marape a déclaré que le pays avait atteint un moment décisif dans l'achèvement d'un processus de paix entamé il y a plus de 20 ans. Cette année marque le 25e anniversaire de la signature de l'accord de paix de Bougainville en 2001 et près de 51 ans depuis l'indépendance de notre nation, a déclaré le Premier ministre Marape. Alors que nous célébrons le 50e anniversaire de la Papouasie-Nouvelle-Guinée, le Parlement porte désormais la responsabilité historique de contribuer à la conclusion de ce chapitre de notre histoire commune, avant d'entamer ensemble une nouvelle phase. Dans une déclaration, le Premier ministre Marape a remercié les membres du comité bipartisan pour leur contribution à l'échelle nationale et a rendu hommage aux dirigeants actuels et passés qui ont contribué au processus de paix. Il a rendu hommage à des dirigeants tels que l'ancien Premier ministre Féus Mekele Morauta, l'ancien président de Bougainville Féus Joseph Kabui, l'actuel président de Bougainville Ismaël Toroma, l'ancien président John Momis et bien d'autres qui ont contribué au maintien de la paix. Le Premier ministre Marape a déclaré que l'histoire de Bougainville et celle de la Papouasie-Nouvelle-Guinée étaient profondément liées. Pour le meilleur et pour le pire, Bougainville a toujours fait partie de l'histoire de la Papouasie-Nouvelle-Guinée, a-t-il déclaré. L'histoire de Bougainville et de la Papouasie-Nouvelle-Guinée ne peut être définie uniquement par des puissances étrangères, des frontières coloniales ou des institutions internationales. En fin de compte, notre avenir nous appartiendra. Le Premier ministre Marape a rappelé au Parlement que l'accord de paix de Bougainville avait permis d'instaurer la paix avec succès pendant 25 ans. Depuis 2001, aucun coup de feu n'a été tiré dans le conflit entre Bougainville et puis la Papouasie-Nouvelle-Guinée a-t-il déclaré. Et ce succès à lui seul nous prouve que la paix et le dialogue fonctionnent. Il a reconnu les sacrifices consentis pendant le conflit de Bougainville par les civils, les policiers, les militaires, les résidents et les Bougainvillais qui ont souffert durant la crise. Nous devons réfléchir honnêtement aux souffrances du passé tout en façonnant un avenir qui respecte les aspirations de Bougainville et préserve la paix et la stabilité pour tous. Le Premier ministre Marapé a souligné que le Parlement devait aborder la question avec prudence, notamment ce qui concerne la sécurité, la gouvernance, la viabilité économique et les relations futures entre Bougainville et la Papouasie-Nouvelle-Guinée. Je parle avec mon cœur et avec mon esprit, a-t-il déclaré. Mon cœur comprend les aspirations du peuple de Bougainville. Ma raison me dit et que nous devons également examiner attentivement les mécanismes de sécurité, la viabilité économique, les structures de gouvernance et les relations à long terme. Le Premier ministre Marapé a réaffirmé que toute voie future continuerait de respecter les procédures constitutionnelles. La Constitution est claire, a-t-il déclaré. Le résultat du référendum est important et doit toujours être respecté, mais le Parlement doit également prendre des décisions conformément aux dispositions constitutionnelles et après consultation. Il a rappelé au Parlement que l'article 342 de la Constitution exige des consultations et un dialogue continu avant, pendant et après les décisions parlementaires. Le Premier ministre Marapé a également assuré aux dirigeants de Bougainville que des solutions pacifiques continueraient de guider le processus. Nous avons envoyé des forces de police et de défense à Bougainville pendant les années de crise et nous savons où cela nous a mené, a-t-il déclaré. Nous ne devons jamais retourner au conflit. Le Premier ministre Marapé a déclaré que quel que soit le résultat final des travaux du Parlement, les relations entre Bougainville et la Papouasie-Nouvelle-Guinée devaient rester fortes. Si le Parlement dit non, il ne peut pas s'agir d'un simple non sans solution. Si le Parlement dit oui, il ne peut pas se contenter de dire oui sans tenir compte des réalités pratiques. Nous devons trouver des solutions qui permettent à notre peuple de continuer à marcher ensemble. Le Premier ministre Marapé a révélé que des discussions entre le gouvernement national et le gouvernement autonome de Bougainville avaient déjà exploré plusieurs modalités de gouvernance future et modèles de relations. Il existe de nombreux modèles à travers le monde où des nations et des territoires entretiennent des relations uniques tout en préservant la stabilité et la prospérité, a-t-il déclaré. L'objectif n'est pas la division pour le plaisir de diviser, l'objectif est une paix durable, la prospérité et puis la dignité. Le Premier ministre Marapé a également partagé une réflexion personnelle sur ses liens avec Bougainville. Sans l'aide des missionnaires de Bougainville qui ont secouru mon père lorsqu'il était orphelin il y a de nombreuses années, je ne serais peut-être même pas là aujourd'hui, a-t-il déclaré. Ainsi, lorsque je m'adresse aux habitants de Bougainville, je parle non seulement en tant que Premier ministre, mais aussi en tant que membre de ma famille. Le Premier ministre Marapé a conclu en appelant à tous les Papouasie-Nouvelle-Guinéens à aborder les prochaines discussions parlementaires sans crainte. La plus grande peur, c'est la peur elle-même, a-t-il déclaré. Nous ne devons pas craindre cette conversation. Nous devons faire confiance à notre Constitution, faire confiance à nos dirigeants, faire confiance à notre peuple et trouver des solutions ensemble. Le gouvernement devrait présenter officiellement la semaine prochaine au Parlement les procédures gouvernementales relatives à Bougainville. Le Premier ministre Marapé a proposé que les processus parlementaires relatifs à Bougainville soient conclus aux alentours du 10 août 2026, date qui coïnciderait avec le 25e anniversaire de l'accord de paix de Bougainville. Le Japon et puis les Palau s'accordent sur Palme 11 et les priorités du Pacifique. Le Japon a réaffirmé son soutien continu aux Palau et son engagement à renforcer sa coopération en amont des importantes réunions régionales du Pacifique à la suite des entretiens entre le ministre japonais des Affaires étrangères Motegi Toshimitsu et le président des Palau Surengelumbu Patukio. La réunion a eu lieu mardi en marge du sommet des États insulaires sur les océans organisée par la Fondation Nippon à Tokyo du 3 au 4 juin. Au cours de cette réunion, le ministre des Affaires étrangères, Mutenyi, a réaffirmé l'engagement du Japon à soutenir les Palaos dans de nombreux secteurs. Le ministre Mutenyi a exprimé son intention de continuer à soutenir les efforts de Palau dans un large éventail de domaines, tout en tenant compte des besoins de Palau conformément à la vision de la FOIP mise à jour. Le ministre japonais des Affaires étrangères a également souligné l'importance de travailler en étroite collaboration avec les Palaouf qui s'apprêtent à assumer la présidence du Forum des îles du Pacifique. En outre, le ministre Mutenyi a déclaré qu'il souhaitait travailler en étroite collaboration avec Palaouf, prochain président du Forum des îles du Pacifique, FIP, en vue du succès de la 11e réunion des dirigeants des îles du Pacifique Palmonze et qui devrait se tenir au Japon l'année prochaine et de la réunion ministérielle intérimaire du Palma qui devrait se tenir auparavant. Le président WIPA a remercié donc le Japon pour son soutien indéfectible et son aide au développement des Palaouf. Il a exprimé sa gratitude au gouvernement et au peuple japonais pour leur contribution et a affirmé son engagement à collaborer étroitement avec le Japon pour le développement accru des relations Tohoku-Betsu entre les deux pays. Cette réunion a mis en lumière les relations étroites entre le Japon et les Palaouf, alors que les deux pays se préparent à d'importants engagements régionaux, notamment Palm 11 et des discussions sur le développement du Pacifique et la gouvernance des océans. L'Australie réaffirme son engagement vers Tuvalu lors de la visite du gouverneur général, le premier ministre par intérim et ministre des Finances et du Développement économique de Tuvalu. Panapasi Nelson a souligné que le changement climatique et le soutien aux Tuvaluans s'installant en Australie étaient des questions clés lors de ses entretiens avec le gouverneur général australien Sam Mostyn à Funafuti. La réunion de mardi a réaffirmé l'étroit partenariat entre Tuvalu et l'Australie. Les discussions portant sur la coopération dans le cadre de l'Union de Falepi, la résilience climatique, l'aide au développement, la sécurité nationale et le soutien aux Tuvaluans s'installant en Australie. Nelson a reconnu le soutien continu de l'Australie à travers des initiatives majeures, notamment le projet d'adaptation côtière de Tuvalu, le Centre national de sécurité et de coordination et le soutien budgétaire. Évoquant les défis auquel le pays est confronté, Nelson a déclaré « Le changement climatique demeure la plus grande menace pour notre nation. La montée du niveau de la mer n'est pas une simple possibilité lointaine pour Tuvalu, c'est une réalité que nous vivons au quotidien. » Le Premier ministre par intérim a également partagé l'expérience des Tuvaluans s'installant en Australie dans le cadre du programme de mobilité Philippi, notamment les difficultés liées au logement et au transport, et s'est félicité de la poursuite de la coopération à mesure que le programme se développe. En réponse, le gouverneur général australien Mostyn a réitéré l'engagement de l'Australie envers Tuvalu et a réaffirmé l'importance du partenariat spécial entre les deux pays dans l'esprit de Falepi.

Nous, on va devoir écourter chez Motor City avec le titre L pour retrouver chez l'ultime rendez-vous de la soirée sur Jido Radio. C'est notre rendez-vous de chaque mercredi soir avec Nina Sinceau, notre émission Au coin du feu. Tout en vous souhaitant une excellente écoute à tous.

Bonsoir à vous toutes et à vous tous et bienvenue sur ce rendez-vous au coin du feu. Ce soir, je vous propose d'aller à la rencontre de deux contes. Celui que vous écouterez en deuxième partie sera un conte japonais qui évoque des moments de la vie où parfois nous nous sentons désespérés, ne sachant pas comment faire pour bien vivre avec plénitude et bonheur. Un conte qui remonte à un Japon lointain, à une époque où les seigneurs féodaux livraient de terribles batailles. La suite, dans quelques instants. Mais pour ouvrir notre soirée, je vous propose ce joli conte qui parle de la naissance du pays Kanak, créé par l'amour du Pacifique. Un conte posté et trouvé sur les réseaux sociaux de l'association Présence Kanak. Avant que j'entame la lecture, j'aimerais remercier cette association de me permettre de partager cette histoire. Nous commençons ce joli conte Kanak qui raconte la naissance de la Nouvelle-Calédonie et des îles Loyauté créées par l'amour du Pacifique. Notre histoire commence. Le roi de l'univers avait deux fils. L'un d'eux était calme et paisible. Il était si grand, si profond, si bleu, si clair qu'il le nomma Pacifique. Pacifique était un enfant calme, obéissant et docile. Il avait l'habitude de jouer avec les îles et les continents qui l'entouraient, les parents des couleurs les plus vives, caressant leurs côtes, clapotant contre les rochers, écumant sous les criques, et jamais Pacifique ne se fâchait. Puis, après des jours, des semaines, des mois, et peut-être même des années, Pacifique a grandi. Et Pacifique s'ennuyait. La solitude pesait sur son esprit.

Une nuit, alors qu'il dormait, une secousse le réveilla. Le grondement devint de plus en plus fort. Pacifique s'assit et attendait, à la fois anxieux, à la fois curieux. Pacifique resta éveillé toute la nuit. Au petit matin, le soleil s'est levé avec une teinte rouge-orangée.

et l'eau s'est ouverte devant lui. D'un trou noir profond se dévoilant sous ses yeux, un long et mince morceau de terre émergea. Waouh, une île. Quand le soleil fut à son zénith, l'île, elle, était là, splendide et fragile, encore endormie. Pacifique n'avait jamais vu une île aussi belle. Des milliers d'arbres l'enrichissaient. Des pierres couleur de

Et l'île dormait. L'île se reposait peut-être de la nuit troublée qu'elle venait de passer. Pacifique la regarda et s'approcha finalement. Du nord au sud, elle était mince, elle était longue, et d'est en ouest, elle était si belle, elle était si sauvage. Pacifique caressa ses côtes. Il lui présenta de longues bandes de sable blanc brillant, mais l'île dormait toujours.

pour la protéger des courants violents, Pacifique créa autour d'elle une barrière contre laquelle les vagues se briseraient, préservant ainsi ses jeunes rivages. Mais l'île dormait toujours. Alors, pour l'égayer, Pacifique lui apporta les plus beaux poissons, les plus beaux coquillages, espèces colorées et argentées. Mais l'île ne consentit toujours pas à le regarder. Alors, pour la séduire, Pacifique ôta au plus profond de son être les plus belles carapaces et aussi les plus magnifiques et les lui apporta. Mais l'île, elle était toujours impassible. Submergé par l'amour, Pacifique ne perdit pas courage. Il travailla nuit et jour pour sa bien-aimée. Il rendit sa côte est sauvage et fière, avec des rivages escarpés et pierreux, plongeant puissamment dans l'océan. Il lui souhaita une côte ouest douce et paisible, bordée de plages de bronze. À force de travailler, il se blessa sur ses rives sud et son sang tacha la côte jusqu'aux collines de son île bien-aimée. Pacifique était épuisé. Son père le regarda sans prononcer une parole. Des années plus tard, le Pacifique, bien que calme et tranquille de caractère, eut un véritable accès de colère. Il gonfla tellement que d'énormes vagues se brisèrent contre sa chère île. Il l'inonda, la bouscula, la cassa. Cassa certaines parties de la ceinture d'or qu'il avait construite pour elle. Ses collines furent brisées et les rochers furent projetés à des kilomètres du rivage. Dans un élan de colère intense, Pacifique forma de ses eaux profondes une petite île ronde à l'extrémité sud, près de la barrière. Dans ce morceau de terrain, il investit toutes ses forces, tout son courage, tout son talent, tout son génie. Il concentra ses pensées et mélangea les couleurs. Une fois ses impulsions libérées, il tonna, caressa et finalement s'endormit.

pacifique, dormit pendant 3 jours. Dormit pendant 3 nuits. À l'aube du 3e jour, il fut étonné de voir une petite perle allongée sur l'eau vive. Il se demanda comment un petit morceau de terre qu'il avait si grossièrement manipulé pouvait être si magnifique. Pacifique fut impressionné par les couleurs profondes et irréelles, le bleu saphir, le vert émeraude et le turquoise. Cette île si petite, si délicate, si fine, était bordée d'arbres majestueux, joueuses et dociles. Elle ne désirait qu'un seul destin, être offerte à une reine. Et Pacifique le savait. Dans un dernier élan d'amour, il l'amena près de l'île fièrement et la fit descendre doucement à ses pieds dans le cercueil diaphane de la barrière. En très peu de temps, la grande île fut marquée par une gamme de milliers de vers restés jusqu'à présent inconnus. Elle fut recouverte de fleurs, de 1000 parfums, de divers fruits sucrés, de papillons fluorescents et d'oiseaux au chant infini. Enfin, Pacifique se sentit heureux. Un soir, où le soleil, son ami, se posa au bout de ses eaux, une explosion de couleurs envahit le ciel. Les nuances de rouge jonglaient avec les nuances de bleu, le violet prenait un ton orangé et le jaune explosait. La terre s'évasait. Après cette nuit interminable, magique et magnifique, Pacifique se rendit compte qu'il aimerait toujours cette île. L'île, preuve de son immense amour, lui donna 3 enfants, toujours accrochés à elle, Iaï, Djéo et Nengone.

Cette fois-ci, je vous propose la légende qui remonte à un Japon lointain, à une époque où les seigneurs féodaux livraient de terribles batailles et de nombreux combattants étaient tués, laissant beaucoup de vide et de douleur aux personnes qui avaient survécu. À cette époque, au pays du soleil levant, il y avait rarement la paix, car dès qu'un conflit prenait fin, un autre commençait. Mais cependant, malgré toutes ces destructions, une forêt est restée intacte, pleine de beaux arbres qui émanaient des parfums délicats, et était une sorte de réconfort et d'espoir pour les gens qui vivaient dans le pays détruit. Aucune armée n'a voulu nuire à cette belle œuvre de la nature. La forêt était incroyablement belle, mais parmi tous les arbres, il y en avait un qui n'avait jamais fleuri. Même s'il était vivant, il était sec et incolore. En raison de son apparence, cet arbre était isolé. Les animaux qui vivaient dans la forêt ne s'en approchaient pas, de peur d'être infectés par cette étrangeté. Même l'herbe ne poussait pas à proximité de lui pour la même raison. Cependant, une nuit, l'arbre a reçu la visite d'une fée qui était curieuse de tout, curieuse de comprendre pourquoi ce jeune arbre avait l'air si vieux. Avec des mots de compassion, la fée lui a dit qu'elle voulait le voir vivant, fort et coloré. Elle a fait alors une proposition à l'arbre. Elle utiliserait son pouvoir pour créer un sort qui durerait 20 ans. 20 années. Pendant ce temps, l'arbre aurait la possibilité de vivre les mêmes émotions que le cœur humain. Le but était de l'inspirer à voir les choses différemment et à s'épanouir à nouveau. La fée a également déclaré que ce sort lui permettrait la forme d'un être humain à tout moment. Cependant, si après 20 ans, il était toujours incapable de retrouver sa vitalité, il mourrait immédiatement.

par l'idée de pouvoir prendre une forme humaine. Il en a profité et est resté longtemps sous la forme d'un homme pour ressentir ses émotions dans l'espoir qu'il trouverait quelque chose qui l'inspirerait à vivre mieux. Pourtant, le début fut très difficile car tout ce qu'il avait vu autour de lui n'était que la guerre, la douleur et la haine.

Les années passèrent et l'arbre n'a rien trouvé pour l'aider à se transformer. Jusqu'à ce qu'une nuit, quand il était sous forme humaine, il rencontra une jeune femme en marchant vers le ruisseau.

Elle s'appelait Sakura. L'arbre, qui était maintenant un homme, fut enchanté par sa beauté et décida de s'en approcher. Sakura était une personne très agréable. Et en retour, l'arbre, qui était devenu jeune homme, aida la jeune femme à amener de l'eau chez elle, qui se trouvait à proximité. L'homme, arbre et la jeune femme ressentirent une grande harmonie. Et ensemble, ils parlèrent de la façon dont la guerre détruisait les rêves de beaucoup de gens. Le jeune homme arbre, Yohiro, ce qui signifie espoir, s'entendait très bien et avec le temps, ils sont devenus des amis très proches. Ils se voyaient tous les jours et faisaient des choses ensemble, parler, chanter, lisaient des poèmes et s'amuser. Le jeune homme arbre se rendit compte que ses sentiments pour la jeune femme devenaient de plus en plus forts, car chaque fois qu'ils se séparaient, ils souhaitaient toujours la revoir. Un jour, Yohiro décida de lui parler de ses sentiments, car il ne pouvait plus les garder pour lui. De plus, il lui dit également qu'il devait en parler, car un arbre qui ne trouvait pas son but mourrait bientôt s'il ne pouvait pas fleurir. Sakura, la jeune femme, fut très touchée par les aveux de Yohiro, le jeune homme arbre, et elle resta silencieuse. Le temps s'écoula et les 20 ans de Yohiro étaient terminés. Il redevint un arbre et devint de plus en plus triste pendant son destin. Cependant, un après-midi, au moment où il s'y attendait le moins, Sakura vint à ses côtés, le serra dans ses bras et lui avoua son amour à son tour. Elle ne voulait pas que son grand ami meure ou souffre. À ce moment, la fée fit son apparition et proposa à Sakura de faire un choix, soit de rester une femme, soit de rejoindre Yohiro sous la forme d'un arbre. Pensant à la décision qu'elle devait prendre, elle regarda autour d'elle et se souvint de toute la douleur et de toute la souffrance dont elle était témoin chaque jour. Elle savait qu'elle ne pourrait pas le supporter plus longtemps, alors la jeune femme choisit de rejoindre Yohiro sous la forme d'un arbre. Ainsi, la jeune Sakura se transforma et devint à son tour un arbre. Les deux amoureux ne devinrent plus qu'un et s'épanouirent ensemble, devenant les plus beaux arbres de la forêt. Le nom Sakura signifie « fleur de cerisier ». Et depuis, leur amour a été parfumé dans tous les champs du Japon, démontra que le véritable amour peut s'épanouir même dans les situations les plus négatives et ainsi éveiller l'espoir en chacun de nous. Voilà, c'est la fin de notre

notre émission Au coin du feu, en espérant que ces deux contes vous ont plu. Je vous donne rendez-vous à une prochaine fois. D'ici là, je vous souhaite une douce nuit et surtout de belles lectures. À bientôt.

Il est 18h59 sur la fréquence. Merci à Madame Cinceau pour ce retour au calme. Avant de clôturer la journée et de passer sur la fréquence de nuit, je vous fais un petit topo des rendez-vous nocturnes que vous aurez. Pour la fréquence de nuit. À 20h15, ce sera le radioservice que vous avez suivi à 17h05. À 21h, ce sera avec Gabriela Ouassaoumi et le journal du soir. À 22h, ce sera l'émission La Boîte à Partage avec Nina Cinceau, Kenji Wiwan et à la technique, vous avez eu Jani. À 23h, vous poursuivrez avec l'émission Vision Autochtone produit par Uma Media Productions. À 1h du matin, c'est Nanège Wamaï que vous suivrez pour le journal de la mi-journée. Et à 2h du matin, ce sera avec Gabriela Ouassaoumi et le journal du soir. Ainsi sera votre programme pour cette nuit sur Jido Radio. Maintenant, si j'ai fait le tour, on va pouvoir ouvrir la fréquence de nuit. Et comme je l'ai dit précédemment, juste avant, nous avons déjà fait un petit retour au calme, comme toujours, chaque mercredi soir, on le fait avec Nina. Autrement dit, nous nous retrouverons pour notre interlude de demain. Demain soir, comme toujours, ça ne bouge pas. Moi, si j'ai fait le tour, on va pouvoir ouvrir la fréquence de nuit. Et je vous laisse avec une petite douceur, tout en vous souhaitant une excellente soirée sur la meilleure des fréquences. Nous, on se retrouve demain pour de nouvelles aventures. Je vous laisse avec Paradox de Darla Golden Goal, tout en vous souhaitant une excellente soirée. Et surtout, prenez soin de vous. C'était Hélène avec vous, et ici s'achève ma journée.

au grand chef Puyonodi, Alifou, Monsieur Chez Louéwadia Ijako et Khatiye, à la famille Louéwadia, Anoumia Elifou, aux familles Taoua, Ouna, Waïse, Ruininov, Ouadjoka, Ouadjon, Makalou, Jian et à toutes les familles de la tribu de Apecha, à la famille Onyari et Petigou Anoumia et à Kanala, à Madame, excusez-moi, Elemaïa Ouagia, Madame Toto Guéliemé, Madame Aoussouf Saïe, Madame Sio Ouada, Madame Savo Enga, Madame Alouach Waipiu, Madame Tanaïna Ieme, Madame Ouka Eveline, Madame Enisewen Waifitiye, Madame Waichu Naiko, Madame Pawawi Kalein, Madame Hui Kenigay Waya et Saï, Madame Ouenis Sabrina, Madame Bako Guéliemé, Madame Oulil Melako, Madame Zéoula Naiko, Madame Bolé Letine, Madame Elia Nemene, Madame Sakilia Naiko, Madame Hulawawa Monique et Marie, Madame Dewe Goulan, Madame Poiba Sipona Tou, Madame Annie Kendi, Madame Roylep Sijon et Majene, Madame Sharawian Sopa. Excusez-moi. Madame Sharawian Sopa, Madame Naouya Ifitiye, Madame Pasil Toupoui, Madame Upinoué Katanga, Madame Toulongilili Men Sijon Wanono Nadia, Madame Aiwengen Haiweng Xian, Mole Bikan, Madame Jaykolo Onie Kenigay Waipiou, Uka Zane, Milie Nemene, Pinya Winain, Madame Saiko Guéliemé, Huapichu Léa, Monsieur Keshin, Jepa et ses enfants, à ses collègues de la société Le Gardien, Madame Louéwadia, Wamouroua ses enfants, Louéwadia Mangaloué, Chileweje, Tchurela et la famille Louéwadia, en la profonde douleur d'annoncer le décès de Monsieur Louéwadia Emmanuel Pigié, décès survenu ce 8 juin 2026 à l'âge de ses 50 ans. Allez fou. Le travail coutumier se fait actuellement à son domicile à Païta et à la tribu de Hapecha. La famille informera la date d'inhumation et s'excuse auprès de ceux et celles qui n'auraient pas été cités. Cet avis est signé par Monsieur Louéwadia Tchurela.

Les familles Oni et Butin et Posselier ont la tristesse d'annoncer le décès de Madame Fernande Oni, décès survenu ce lundi 8 juin. Les veillées se dérouleront à la morgue de Nouméa ce dimanche 14 juin de 9h à 20h. La veillée reprendra le lendemain, ce lundi 15 juin à partir de 7h. La cérémonie religieuse se déroulera en la chapelle du centre funéraire de Nouméa ce lundi 15 juin à 8h15, suivi de sa crémation au centre cinéraire de Nouméa. Monsieur Kravi et Jean-Marc, son époux, ses enfants, son beau-fils et ses petits-enfants, ses frères et sœurs, ont la douleur d'annoncer le décès de Madame Kravi Marie-Josée, dite Chounette, décès survenu ce mardi 9 juin 2026. Les veillées se dérouleront au centre funéraire de Nouméa demain, jeudi 11 juin de 17h à 20h, puis une deuxième veillée reprendra ce vendredi 12 juin à partir de 9h jusqu'à 11h. Dans le respect de ses volontés, la crémation se fera dans l'intimité. Aux familles d'Igwe et Néporon, au grand chef Monsieur Djawari, Bonaventure, à la tribu de Ounia, aux familles Terebo, Gwecha, Chawetari, Aopi, Mapu, Tara, Aorinia, Atinua, Mandaote, Newedu, Chembo, Ati, Wede, à la tribu de Ounia, à la famille Atiti, à la tribu de Goro, à la famille Waka, à la Conception, aux familles Nibekan et Dawano, à la tribu de Saint-Louis, aux familles Tonweri et Undoachu et Burendi, parents et alliés, à tout le personnel de la mairie de Yaté, la famille Digui nous prie d'annoncer les décès accidentels de Monsieur Digui, Philippe Joseph, et de son épouse Madame Digui Albertine, décès survenu ce lundi 8 juin 2026. Une veillée se déroule actuellement au centre funéraire de Nouméa. Ce mercredi 10 juin, la veillée s'achève à 20h. Les corps seront transférés demain, jeudi 11 juin, à partir de 9h, pour la veillée au domicile à la fin de la matinée à la tribu d'Ounia. Les enterrements se feront ce vendredi 12 juin à partir de 10h à la tribu de Ounia, à Yaté.

Au grand chef Zéoula Puyonuti, au petit chef de la tribu de Djéoulou, Rueninov, Ulikoku, au pasteur Ipunesu, Unanu, ainsi qu'à son épouse, au catéchiste Elimaïa Auguste, Achi Kamama et Zango Loïse, au chef de la famille, Monsieur Elimaïa Uka, aux familles Elimaïa, Chuchu, Zéoula, Saulia, Naen, Huapichu, Zango, Nonganyan, Nikein, Weichu, aux familles Leroy, Aosu, Ukajou, Taoua, Kaz, Nalep, Ouedjou, Wadjia, Rueninov, Achi, Goué, Ouilehue, Djaoumé, Halouach, Moigny, excusez-moi, Manihu, Wanaï, Wamaï, Wamo, aux familles Baumé, Tupan, Zoli, Bako, Chanemez et Rolawawa. Aux familles Wanapopo, Wongan, Wangoj, à la tribu de Wujumel, aux familles des tribus de Hapicha et de Juanunu, aux familles Ichima, Itrema et Wadriako à la tribu de Tuaik, aux familles Mej et Maloko à la tribu de Unov, à la famille Rewe, à la tribu de Rodji, à Monsieur Naïseline Men, ainsi que ses sœurs, et à la famille Ihoye, à la tribu de Mou, à Mesdames Louewajia, Alessie, Titi, Djenga, Mazeno, Pala, le roi Ujun, Rulawawa, Sali et Oui, Zachamin. À ses enfants et ses petits-enfants, à ses neveux et nièces, nous avons la douleur d'annoncer le décès de Madame Elimaïa Marie Mecheni, décès survenu ce mardi 9 juin dans sa 64e année. Les coutumes se déroulent à Kuchio, chez Monsieur Elimaïa Miguel, de 8h à 20h. Le transfert du corps sur les fous se fera ce vendredi 12 juin par le Biticho pour l'inhumation ce samedi 13 juin à la tribu de Djéoulou. La famille s'excuse auprès des personnes, des familles qui n'ont pu être prévenues. Cet avis est signé par son époux, Elimaïa Iwaja.

aux familles Gonari, Poinri, Aramoto, Poele, Naochue et Mantapo, à Monsieur Pulawa Atanas, à ses frères et sœurs, Madame Watourou, Julie et à ses enfants, Madame Pareou, Alphonsine et à ses enfants Amouli, Ouvea. La famille La Poussinière, Didier et à ses frères et sœurs, à la famille Porimpoya, la famille De Villers et petit frère Ronald, la famille Naporea à Pointe-d'Imier, Madame Atinoa Solange et à ses enfants, Madame Dimini, Anna, Madame Gourou, Madeleine, Madame Gonari Agnès et à ses enfants, Gonari Marie-Joseph et à ses enfants, Mesdames Naochue Vivienne et ses enfants, Naochue Marceline et ses enfants, Madame Ngouraya, Marie-Noël, à Madame Gonari, Georgette et à ses enfants. On nous prie d'annoncer le décès de Monsieur Gonari Marcelin Thieu. Une veillée se tiendra ce mercredi 10 juin 2026 à partir de 18h à son domicile situé à la tribu de Goyeta, commune de Ponérioin. L'inhumation aura lieu ce jeudi 11 juin à partir de 8h au cimetière de la tribu de Goyeta. La famille s'excuse auprès des personnes, des familles qui n'auraient pas été citées dans le présent avis. Cet avis est signé par ses enfants, petits-enfants et la famille. Aux familles Poto, Taofana, son épouse Poto Savelina, son fils Twino et sa femme Lei Faola, sa fille Silivana, son fils Jean-Baptiste et sa compagne Elena, ses petits-enfants Oregan, Isaac et Logan, ont la douleur d'annoncer le décès de Monsieur Poto Soani di Fuimo, décès survenu ceci juin 2026 à l'âge de ses 74 ans. Une veillée se déroulera demain, jeudi 11 juin, de 14h à 20h au centre funéraire de Nouméa. Une cérémonie religieuse sera dite en la chapelle du centre funéraire ce vendredi 12 juin à 9h15, suivi de l'inhumation au caveau familial. La famille s'excuse auprès des personnes des familles qui n'ont pas été citées ou prévenues.

À l'instant, c'était la première partie du Radio Service avec la lecture des avis des décès. On enchaîne avec la deuxième partie et la lecture des communiqués.

émanant de la DASPS et signée par sa directrice adjointe Milenka Oudari. La province Nord informe la population de Kouaoua que le centre médico-social se réorganise comme suite. Depuis ce jeudi 4 juin à midi jusqu'au lundi 29 juin à 8 heures, il n'y aura pas de médecin. Les consultations médicales se feront par téléconsultation dont le planning hebdomadaire est affiché au CMS. Les soins infirmiers ainsi que les autres activités sont maintenues aux horaires habituels d'ouverture. Les urgences ne seront pas assurées en dehors des horaires d'ouverture. En cas d'urgence, veuillez contacter le SAMU, le centre 15, à savoir que le numéro est gratuit. Pour plus d'informations, contactez le CMS au 47 75 50. 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La province Nord remercie la population de sa compréhension et l'appelle à la prudence et à la vigilance.

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1: Bonjour Kanaké, bienvenue dans notre journal. Ouvrons notre journal avec ce premier titre. Le blocage a été levé par le grand chef avec l'appui de l'État derrière, mais la contestation demeure. Le comité de coordination coutumière Nedjihou passe par les médias pour encourager la population à ne pas prendre Grand-Calédonie tout en privilégiant les autres moyens de transport. On écoute Guillaume Wamina, président du comité de coordination coutumière Nedjihou.
2: Oui, donc le blocage il a été levé sur demande du grand chef et l'appui de l'État derrière. Et puis, on voudrait simplement dire que si le blocage il a été levé, la contestation, elle demeure et continue à demeurer jusqu'au jour où on va atteindre notre objectif, c'est-à-dire revenir à Majata.
3: Quelles sont un petit peu les actions, peut-être comment vous allez vous y prendre?
2: Aujourd'hui, c'est on passe par la communication, hein, les médias. On est en train de demander aux gens de dire de boycotter Aircal, parce qu'on sait qu'aujourd'hui Aircal il vole, mais avec quoi? 4-5 clients, et on sait pertinemment que s'ils continuent à ce rythme, à la fin du mois, il va falloir rendre des comptes au tribunal de commerce.
3: Soit le mot d'ordre est de privilégier les autres transports.
2: Les autres moyens de transport, on privilégie, on demande aux gens de partir vers d'autres moyens de transport, parce qu'on sait pertinemment que si Aircal il s'entête à rester sur Tortuga, mais elle va assurer, elle va couler. Pourquoi? Parce que les gens aujourd'hui entreprendre un bateau qui est sûr de partir à l'heure et puis sur Tortuga où on a des avions, vous avez bien vu sur les premiers vols. Premier vol, panne technique. Deuxième vol, le train d'atterrissage n'assure pas, ne s'ouvre pas. Donc voilà, à un moment donné, il faut faire le bon choix et puis surtout, se rendre compte que tout ça, c'est pas la solution.
3: Faire le bon choix, est-ce que, par exemple, par rapport au mot d'ordre, est-ce que la population Nedjihou suit justement le mot d'ordre?
2: Ah ben, ça tombe bien que vous me posiez cette question parce que quand on va regarder les gens qui prennent l'avion en ce moment, le peu d'avions qui arrivent, ben on se rend compte que c'est les gens qui bénéficient des billets à 2000 francs. Là, c'est les touristes qui n'ont pas le choix parce qu'ils sont obligés de prendre l'avion. C'est le seul moyen de transport pour venir sur les îles. Et puis les réquisitions, les gens qui bénéficient des aides médicales, des réquisitions. Mais vous croyez qu'Aircal va gagner de l'argent là-dessus?
3: Qu'est-ce qu'il en est avec les deux autres comités de coordination, IAI et Nengone?
2: IAI et Nengone, ils ont maintenu, puisque eux, ils n'ont pas eu le même problème que Djehu. Hein. Djehu, nous, le problème, c'est le grand chef. Mais IAI et Nengone, ils maintiennent le cap. Donc, on y va tous. Jusqu'au 28 juin, jusqu'aux élections, parce qu'on a compris que maintenant c'est nos élus, hein. C'est les futurs élus qui vont peut-être trouver la solution, parce que jusqu'à maintenant, soit ils n'ont pas trouvé la solution, ou soit il faut sourd oreille.
3: Mais le mouvement est toujours mobilisé sur Wanaham.
2: Djehu, on est toujours sur Wanaham. Hein. On a nos vieux qui sont là-haut, ils ont très bien compris que même si le grand chef il a son choix, hein, mais nous là les vieux ils ont bien compris que le combat qu'on a mené, il faut aller jusqu'au bout et puis c'est la bonne solution. Ben justement pour dire à tout le monde, hein, de boycotter Aircal. On a fait des affiches un peu partout sur l'IFU et puis il faut boycotter Aircal parce qu'aujourd'hui Aircal il vole la perte. Aircal il va voler et puis c'est l'argent du contribuable et puis je suis en train de dénoncer aujourd'hui pour dire à tout le monde que même moi qui paye les impôts, eh ben on paye deux fois. On paye d'un côté les impôts pour remplir les poches d'Aircal et puis de l'autre côté on va payer des billets d'avion à 30 40 000 balles. On est-y.
1: La période des mariages a débuté depuis le mois d'avril en pays Djihou. Le mariage coutumier, c'est l'union de deux clans. À Iaï, et c'est aussi la période des mariages, tous les gens de l'île sont éparpillés partout dans le pays par rapport aux filles qui se marient dans les autres aires coutumières. Sur Djihou, il y a d'autres filles d'Iaï qui se sont mariées dans d'autres clans. La famille s'agrandit. Le plus dur pour nous a été le transport.
3: le transport, la traversée depuis Iaï. Ils ont été secoués, mais sont arrivés à bon port. On écoute le témoignage de Alegueré Siondi.
0: À Iaï aussi, c'est une période de... On va dire, c'est tous les gens d'Ouvert sont un peu éparpillés sur la Grande Terre et les îles, et surtout l'IFO qui accueille beaucoup de mariages dû à les jeunes filles qui sont mariées un peu partout ici sur l'IFO. Pour un mariage en particulier à Dode, avec la famille Ouéjiem, donc c'est une nièce qui se marie de Banouche Ouvert qui vient se marier ici à Dode dans le district de Lossi. C'est un très très très gros travail, hein. On voit que... Mais quand on voit ici que c'est quand plusieurs s'y mettent, quand il y a de l'aide partout, et on sent que ça coule tout doucement, je pense, pour ma part, hein, que avec le monde, comme on vit en communauté, ça va plus facilement. Mais là, ça a été vraiment dur, dû au transport, et c'est ça qui a, surtout pour ceux qui sont sur Ouvert, nous qui sommes de la diaspora d'IAI qui sont un peu partout sur la Calédonie. Ça a été facile, ils me prennent le petit tchou, puis voilà, ils sont là. Mais je pense que le transport, ça a été très dur pour ceux d'Ouvert qui font les traversées. J'ai reçu il n'y a pas longtemps, j'étais cherché à Djouloulou de la famille. Mais ils ont été vraiment secoués dans les petits bateaux. Mais ça va, ils sont bien arrivés à bon port. Quand une fille, un enfant se marie de la famille, du clan, de la tribu, ben, l'objectif c'est... C'est comment on voit les choses. Ce soir, on est là, on vient. J'aime bien le mot. Un mec qui dit, faut que c'est le visage. Le visage, on est là, on fait montrer notre face, on fait montrer qu'on est là pour soutenir les familles, les clans de la fille qui va se marier. Et c'est pour ça que on est tous ici pour honorer les familles du marié déjà, puis de notre fille aussi. Voilà, pour l'union des familles et des clans. C'est carrément, c'est l'union, sa forme. Vu que là, déjà, on arrive et on apprend qu'il y a déjà des femmes, des filles, des sœurs et des nièces qui sont déjà ici à l'IFU. Donc, ça nous permet déjà, on dit comme ça que, voilà, ça pérennise déjà notre entrée. Un jour, on arrivera sur l'IFU dans les années qui vont venir. On sait où on va aller déjà. Parce qu'on voit que, Ouvert commence, les filles sont très demandées. C'est comme ça, je vois les choses. Donc c'est dit, c'est les beaux phares qui seront là, préparez-vous, parce que c'est déjà des endroits où on va dormir, où on va être reçu, voilà. On arrive, comme ils disent, chez nous c'est la maison, voilà, Djihou c'est la maison, et c'est ça qui est merveilleux.
3: La coutume est différente dans chaque ère, la coutume n'est pas figée, elle est flexible, elle peut se connecter avec les coutumes des autres ères et elle est différente, mais on arrive à se comprendre et c'est l'essentiel car ce sont des paroles d'amour, de bienveillance. Je vous propose d'écouter Alegueré Sion.
0: Environ ici, ils ont une autre façon, la coutume elle est différente sur chaque ère, mais sur l'IFU aussi, et il y a différents, on va dire, on est flexible. Ouvert, ça fait qu'on a réussi à se concorder pour pouvoir unir les deux enfants. Mais sinon, voilà, on voyait ça avec le clan de la mariée. C'est comme ça, s'il y a du dialogue, de la communication et de la flexibilité, parce qu'elle n'est pas figée, la coutume, elle peut un peu se connecter avec, selon les coutumes des uns et des autres. Et ça s'est bien passé, voilà. Il suffit juste elle est différente, mais quand on arrive à se comprendre, à voir un peu le cheminement des on va dire des liens coutumiers, de la façon de faire, on s'y retrouve, voilà. La différence est la langue, mais heureusement on va pas dire qu'on comprend le djihou, qu'eux comprennent le yaï, mais même s'ils parlent en djihou, il y aura la traduction, mais il y aura la traduction en français, mais de toi, quand tu écoutes, tu sens un peu, tu raisonnes sur la façon de parler, tu sais de quoi ça veut dire, de quoi on veut parler, et tu sens, même si les mots ne sont pas, tu comprends pas les mots, mais tu vois où la personne elle veut aller. Mais le principal, c'est qu'après, c'est des paroles de, comment on va dire, de bienveillance et puis d'amour et de tout. C'est ça le mariage, hein. C'est pas, on n'est pas là pour se séparer, on est là pour donner aussi des encouragements, voilà. Et c'est un peu aussi dans tous les mariages des aires coutumières, c'est ça qui ressort. Même si elle est différente, on se comprend quand même. Malgré il y aura la traduction, mais on sait de quoi la personne elle veut parler. Après tu demandes, il y a la traduction qui va se faire, les gens qui parlent en français, après tu comprends mieux.
1: Nous parlons football. La Coupe de Calédonie 2026 est désormais lancée. Le tirage au sort des 16e de finale a réservé plusieurs affiches alléchantes, mais tous les regards se tournent aussi vers le tenant du titre. Sacré en 2025, l'AS Magenta entamera sa défense de la Coupe face à Mouly avec l'ambition de conserver son trophée. Dans une compétition où les chocs entre les clubs de Super League promettent déjà des éliminations précoces parmi les favoris, l'AS Magenta fait figure de référence. Mais comment le club aborde-t-il cette nouvelle campagne? Est-ce une pression supplémentaire ou une source de motivation pour l'équipe? Réponse de Pierre Wajoka, dirigeant du club de l'AS Magenta. Il répond aux questions de Jesse Gop.
4: Bon, on va dire c'est les deux, parce qu'une pression supplémentaire, parce qu'on est tenant du titre, et puis les équipes vont vouloir nous battre. Et aussi une sorte de motivation, ça permet de dire aux garçons que voilà, maintenant ça va être, on est tenant du titre, ça va être compliqué, parce que ça va être que des finales, et tant mieux pour la compétition.
5: Alors, l'objectif est-il clairement de conserver le trophée?
4: Oui, c'est clair, c'est un des objectifs qu'on s'est mis début de saison, c'est de gagner au moins un trophée cette année, puis bon, si on peut pas le doubler, tant mieux, mais voilà, la Calédonie, la Coupe de Calédonie, on fait partie.
5: Comment analysez-vous ce premier match face à Mouly?
4: Ben, ça va être un match qu'il ne faut pas prendre à la légère, parce que c'est vrai que c'est une équipe qui est une catégorie inférieure, qui joue en promotion d'honneur. Mais bon, on sait très bien que c'est comme la Coupe de France, c'est une match, c'est de la magie, c'est que voilà, toutes les équipes peuvent battre les grosses équipes. Et je pense que ce tirage-là a été fait en sorte que voilà. Les PH pouvaient rencontrer la Super League et divers fins.
5: Alors, dans quel esprit se trouve le groupe aujourd'hui à l'approche de la compétition? Et aussi, est-ce que l'effectif de l'AS Magenta est-il au complet pour ce premier rendez-vous?
4: Oui, on sera au complet. On a un effectif entre 20 et 25 joueurs. Après, on sait toujours très bien que par rapport au contexte un peu local, c'est pas oublié, il y a les semaines de vacances, il y a les mariages, il y aura des absents, il y aura des blessés. Ça fait partie, et puis oui, on a un groupe qui sera prêt à jouer.
5: Est-ce que la Coupe de Calédonie est-elle une priorité cette saison par rapport au championnat, pour vous?
4: La priorité, nous, c'est le championnat. Après, la Coupe, c'est un plus. Mais si, vous savez, quand on est compétiteur, on veut tout gagner, quoi. On veut pas jouer des matchs et puis en laissant dire qu'on va gagner le championnat. Si on peut gagner les deux, on ira gagner les deux. Mais c'est vrai que c'est le championnat priorité et la coupe en plus.
5: D'accord. Est-ce que les chocs entre clubs de Super League dès le premier tour ouvrent-ils davantage le tableau pour l'AS Magenta?
4: Ah oui, ben oui, oui. Il faut se dire les vérités en face. Je sais qu'il y a le City gars qui vont jouer. C'est déjà un des prédateurs au titre qui va être éliminé. Ça fait partie du jeu. Ça fait partie du jeu.
5: Les confrontations entre les équipes de différentes divisions vont-elles faire la richesse justement de cette compétition?
4: Exactement, c'est un des points forts aussi, c'est que voilà, il y a des PH qui vont se confronter par rapport à la Super League et ça permet aussi à la PH de se jauger par rapport à où ils en sont concernant leur niveau. Et nous pareil, la Super League, c'est que voilà, c'est une coupe, c'est... Il faut pas prendre à la légère. On sait très bien que la compétition, c'est une question d'état d'esprit, c'est une question de mentalité. Et si on croit que ça va être facile, les matchs, il faut pas se leurrer. Ça va être très compliqué.
5: Quel message souhaitez-vous adresser, justement, aux supporters avant le début de la défense de ce titre?
4: Je souhaite déjà à nos supporters de venir nous supporter et je souhaite à toutes les équipes de se donner à fond, que le football calédonien reprend sa place un peu à l'élite et que voilà, qu'il y ait des surprises, qu'il y ait de la magie, ça fait du bien aux supporters, voilà, et qu'il y ait un bon niveau.
3: Et enfin, El Niño en approche. Les communautés du Pacifique sont invitées à se présenter. L'OMM confirmait l'évolution de la situation. Les précisions avec John Natong.
6: El Niño en approche. Les communautés du Pacifique sont invitées à se préparer. L'OMM confirmant l'évolution de la situation. Le Centre climatique régional du Pacifique, Pacific RCC, attire l'attention sur la dernière mise à jour El Niño for La Niña, publiée par l'Organisation météorologique mondiale, OMM, qui signale un changement important et accéléré des conditions de l'océan Pacifique à l'approche du second semestre 2026. Une nouvelle mise à jour de l'OMM sur El Niño La Niña indique une probabilité de 80% qu'un événement El Niño se produise entre juin et août 2026. Il est fort probable que cette situation se poursuive au moins jusqu'en novembre, environ 90%. Malgré certaines incertitudes quant à l'intensité et au moment du pic de l'INOF, la plupart des modèles de prévision indiquent qu'il sera au moins modéré, voire fort. Les bulletins de l'INOF de l'OMM constituent la source d'information la plus fiable au monde pour les gouvernements, les organisations humanitaires et les secteurs sensibles au climat tels que l'agriculture, la santé, l'énergie et la gestion de l'eau. Il repose sur un consensus de modèles issus des centres de production mondiaux de l'OMM, d'experts des services météorologiques et hydrologiques nationaux et de centres de prévision climatique du monde entier et sont produits grâce à une collaboration entre l'OMM et l'Institut international de recherche sur le climat et la société IRI. La science est formelle. El Niño arrive à nos portes dans les prochains mois avec une certitude de 90%. Le monde doit le considérer comme l'alerte climatique urgente qu'il représente. Les conditions d'El Niño alimenteront le réchauffement climatique. Les impacts seront encore plus violents, se propageront un peu loin et franchiront les frontières à une vitesse dévastatrice. La seule réponse efficace est une action climatique à la hauteur de la crise. Mettre fin à notre dépendance aux énergies fossiles, accélérer la transition vers les énergies renouvelables, protéger les plus vulnérables et mettre en place des systèmes d'alerte précoce pour tous, a déclaré le secrétaire général de l'ONU, Antonio Guterres, dans sa déclaration vidéo. Une prévision régionale ou mondiale d'El Niño est un point de départ, mais elle ne nous fournit pas toutes les informations nécessaires à la prise de décision. Les impacts climatiques se manifestent différemment en Mélanésie, en Polynésie et en Micronésie, parfois de manière très différente. Le réseau des centres régionaux du climat du Pacifique encourage vivement les collectivités, les élus locaux et les planificateurs à consulter leurs services météorologiques et hydrologiques nationaux pour obtenir des prévisions climatiques locales adaptées à leur situation géographique. C'est précisément le rôle de ces services, de ce type de conseil ancré dans la réalité locale, permet aux populations de prendre des décisions concrètes, a déclaré Dr Simon Magri, président du comité de gestion des centres régionaux du climat du Pacifique. Il a expliqué que la combinaison du réchauffement des températures océaniques, des signaux atmosphériques et de la concordance des modèles permet d'affirmer avec une grande certitude qu'El Niño est en train de se développer. Pour les communautés des îles du Pacifique, c'est crucial car El Niño influence les régimes de précipitation, les risques de sécheresse, l'activité cyclonique tropicale et les conditions océaniques dont dépendent les populations pour leur alimentation et leurs moyens de subsistance. Il est temps d'y prêter attention, a-t-il déclaré. Il est important de noter que les El Niño et La Niña ne sont pas les seuls facteurs influençant le climat régional et que l'intensité des signaux ENSO ne correspondent pas directement à l'ampleur de leur impact local. Les prévisions saisonnières régionales et nationales produites par les centres climatiques régionaux de l'OMM, les forums régionaux sur les perspectives climatiques et les services météorologiques et hydrologiques nationaux demeurent la source la plus fiable d'orientation concrète. De fin avril à mi-mai, la température de surface de la mer dans le Pacifique équatorial, centre-oriental, la zone utilisée comme référence de surveillance, a approcher les seuils de l'INOUF, selon les observations de différentes plateformes utilisées par l'OMM. Ces anomalies de surface croissantes sont alimentées par des conditions de surface exceptionnellement chaudes dans le Pacifique tropical, avec des températures dépassant de 6 degrés Celsius la moyenne et constituant un important réservoir de chaleur qui contribue au réchauffement de surface observée. Parallèlement, l'indice d'oscillation australe, qui est la composante atmosphérique d'El Niño, est également cohérent avec le développement des conditions d'El Niño. Nous devons nous préparer à un épisode d'El Niño potentiellement puissant qui aggravera la sécheresse, les fortes pluies et augmentera le risque de vagues de chaleur tant sur la Terre que dans les océans. Le dernier épisode d'El Niño en 2023-2024 a été l'un des 5 plus intenses jamais enregistrés et a contribué aux températures records que nous avons observées en 2024, a déclaré la secrétaire générale de l'OMM, Céleste Saoulouf. La communauté de l'OMM suivra de près l'évolution de la situation dans les mois à venir afin d'éclairer les décisions des gouvernements, des organisations humanitaires et des secteurs sensibles au climat. Les prévisions saisonnières et les alertes précoces sont essentielles pour sauver des vies et atténuer l'impact sur nos économies et nos communautés, a déclaré Saoulouf.
1: Mesdames, Messieurs, c'est la fin de notre journal. Merci de votre attention et passez une agréable soirée, toujours en compagnie de la RDK.

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0: qui se fait et qui est porté par le point information tourisme sur Ouigouin. Ouigouin, ça compte bien d'heures de Nouméa? C'est quoi? C'est bien 4-5 heures, c'est ça? En voiture?
1: Oui, c'est entre 4 et 5 heures.
0: Voilà. Alors, c'est un point qui va se faire jusqu'à 11 heures aujourd'hui, qui cible le jeune public, si je ne me trompe pas. Et c'est un point qui se fait, c'est sympa, ça se fait du côté du marché du Diaot à Ouigouin. C'est ça, hein?
1: Voilà, c'est ça. Alors, juste une petite rectification, c'est le point information jeunesse.
0: OK.
1: De la commune de Ouigouin.
0: OK.
1: Et je fais partie du service animation de la mairie. Mmh. Où on organise un mercredi par mois, un mercredi animé.
0: Ok. Et qui cible
1: et
0: bien.
1: Un mercredi animé, il y a un thème.
0: Et qui cible bien, bien évidemment la jeunesse de quel âge à quel âge?
1: Et oui, et la jeunesse, c'est même tout public, hein. C'est pas seulement pour la jeunesse, mais voilà, normalement on cible la jeunesse, mais après tout le public peut participer pour faire passer le message, etc.
0: Alors, vous êtes installé comment? Vous êtes installé où au marché?
1: Alors, on est dans le marché, le marché du Diaot. Là, il y a plusieurs intervenants. On est au restaurant, en présence de la conseillère, en assurance professionnelle, des Figes. Mais normalement, c'est qu'aujourd'hui, le thème, c'est santé et bien-être.
0: Santé et bien-être.
1: Donc aujourd'hui, nous avons suivi le CMS, l'équipe des professionnels du CMS de Ouigouin, où on montre aussi les gestes qui sauvent. Et on a fait aussi la caravane du diabète, qui a fait le tour de la promotion, là, il y a une semaine. Et là, ils terminent leur voyage chez nous. Et voilà, les gens peuvent venir se dépister gratuitement, c'est gratuit. Et il y a des repas sur place, et il y a même le marché où les mamans proposent des produits du terroir. Et on a aussi une petite équipe qui s'occupe de faire des jeux sur l'assiette hygiénique.
0: Ok, c'est le jeu Kaout, c'est ça?
1: Oui, le jeu Kaout, c'est avec un ordinateur et des téléphones portables.
0: Ok, il parle de quoi ce jeu?
1: Ça, ben, en fait, ça parle du thème de la journée, de la santé et le bien-être. On peut faire jouer trois personnes seulement, puisque voilà, c'est des jeux payants. Donc moi, je montre aussi comment on peut faire des jeux gratuitement pour s'aider à s'informer. Voilà.
0: Sur la santé et le bien-être.
1: Sur la santé et le bien-être.
0: Ok. Alors, les équipes qui sont en place, c'est l'association des diabétiques ADNC. Il y a des professionnels de santé, le Lions Club, jusqu'à 11 heures. Il y a possibilité de se faire dépister si on a une prévalence, si on est vulnérable ou si on a les premiers signes du diabète. Il y a aussi, on sait que le diabète, c'est comment est-ce que on se comporte dans la vie de tous les jours. Est-ce qu'on a une activité physique, est-ce qu'on a une bonne alimentation? Il y a également une nutritionniste qui est là, un atelier nutrition.
1: Alors oui, normalement, elle devait être là, mais elle s'est excusée de son absence. Ah. Donc l'équipe du CMS a remplacé par un jeu de comment bien composer sa assiette.
0: D'accord.
1: Avec des images, un genre de puzzle, quoi.
0: Alors, dites-nous justement, Carline, t'es un igou, c'est quoi qu'il faut mettre dans l'assiette pour manger sainement, mais manger à sa faim? Qu'est-ce que
1: alors, il faut bien sûr des protéines,
0: la viande,
1: des légumes, pas trop de sucre, bien sûr, et des fruits. Mmh. Et les légumes.
0: Ouais. Voilà. Ouais. C'est quoi le fruit phare, justement, du côté de Ouigouin?
1: La pastèque, la mandarine aussi, et le rose.
2: Ah ouais. Et le légume phare?
1: Comment?
2: Et le légume phare du côté de Ouigouin?
1: Le légume phare, c'est la banane. Mm. Non, c'est un fruit.
0: Ah oui, bah oui. C'est Caroline.
1: Après, je sais pas, la banane, c'est un gros, on en a beaucoup chez nous. de Tarot de Montagne. Et voilà, de Montagne.
0: Vous faites comme les autres communes du Nord, le moitage justement avec la banane?
1: Oui, beaucoup avec le manioc. On a aussi beaucoup de manioc. Et on préfère plus le moitage manioc que la banane.
0: Ouais. Ok, ben voilà. Et on est en milieu de matinée, là, ça commence à donner fin à tout ça. Alors, si les jeunes, ils sont par là, ou même le grand public,
1: qu'ils n'hésitent pas, qu'ils viennent faire un tour.
0: Voilà, qu'ils n'hésitent pas à venir s'informer.
1: Et pourquoi pas s'informer pour informer sa famille aussi, ou sa tribu, ou son association.
0: Oui, et puis, il y a d'autres partenaires ce matin. Vous avez d'autres partenaires qui peuvent donner d'autres informations, puisqu'on...
1: Oui, c'est ça. Ben, la DTIG, la DIG, pour aider les personnes à mettre leur projet, pour informer les jeunes sur les formations qui sont en ce moment sur le territoire.
0: Ça, ce sont des informations qui sont disponibles tout au long de l'année?
1: Oui.
0: Ok. Ok.
1: Après, ils peuvent venir au PIG, ici à Rougoua, on est habitué. Au point information jeunesse, on trouve toutes sortes d'informations sur tous les thèmes et on a fait tout public. Après, il n'y a pas beaucoup dans le Nord, il y a le Pige Pébo, Pige Wegua, Pige Yanton, Calagomène, Koumak et Pony.
0: La population jeunesse sur Wegua, elle est comment? Elle est importante?
1: Oui, très importante.
0: Vous avez...
1: il faut occuper tout ça.
0: Ben, c'est sûr. Alors, c'est pour ça que un mercredi par mois, eh bien, vous proposez des activités, des ateliers portés par le point information jeunesse. Donc là, vous êtes du côté du marché du Diaot. Allez, soyez nos yeux et nos oreilles. Vous nous avez parlé des différentes organisations pour cette mi-journée jusqu'à 9h, hein, avec toutes les informations, avec les différents partenaires, avec la thématique santé et bien-être. À chaque fois que vous faites une matinée comme ça, vous êtes sur le marché?
1: Non, on fait le tour de la commune. Hein.
0: Ok.
1: Voilà, le mois prochain, on sera à Bandi, le mois d'après, on sera à Pindoir. Et on essaie de faire plus près de la population, justement, où ça porte les professionnels et les gens qui ont l'occasion de rencontrer directement les professionnels.
0: Mais vous profitez des rendez-vous, justement, pour vous calquer un peu à ce qui se passe, ou vous pouvez installer vos stands au milieu, près de la maison commune, ou des trucs comme ça?
1: Oui, on s'organise avec l'équipe de la mairie, hein, j'installe mes statistiques, etc. Voilà.
0: Alors, on demandait, soyez nos yeux, nos oreilles, qu'est-ce qu'il y a sur les stands ce matin?
1: On a la gendarmerie,
0: okay.
1: Qui est là aussi pour informer la population, qui se font sur la commune, etc. On a le stand de la Défige pour les formations. On a le stand de la ville pour tout ce qui est posé. Et l'équipe du CMS avec les gestes qui sauvent avec la fourmière. L'atelier de gestion là, avec Romy Costa, AVS, CMS de Gopa, et on a aussi de l'Alliance Club avec la caravane du Diaot.
0: Ok. Et il y a du monde déjà qui vient un peu se faire dépister ou venir chercher des informations?
1: Oui, on a du monde, on a aussi la visite des gens de Poumac.
0: Ah, vous êtes en train de marcher là, Carline?
1: Il y a du vent.
0: Ah ouais!
2: Il y a du vent.
0: Ah ouais.
1: Voilà. C'est bon là?
0: Oui, c'est mieux.
1: Voilà. Il y a du vent, on commence à prévoir. Bon. On fait avec.
0: Ah non, on va vous envoyer le soleil. Voilà le soleil.
1: Merci.
2: C'est une pluie bénie.
0: Ouais. Kenji, de l'autre côté, du côté de la technique, elle dit c'est une pluie bénie. Voilà, ça veut dire que ça va continuer à se dérouler de manière très positive du côté du marché du Diaote. Donc on a tous les partenaires, on a le public qui est là, on a la jeunesse qui est en train de circuler et qui se dirige tout doucement vers vous.
1: Voilà, bienvenue à tout le monde, même les centres beaux.
0: Voilà, c'est ouvert aux autres communes, voilà. Également, aux autres communes également. Et les mamans qui tiennent le stand, les différents stands, il y a quoi sur les stands? Qu'est-ce qu'on peut voir?
1: Alors, il y a des choux canards, il y a des sushis sauvages, des poingos, des poingos mûrs, des viandes et des mandarines.
0: Ah ben voilà.
1: Et aussi du crabe, des carrés.
0: Aïe. Ça donne presque
2: miam.
0: Ça donne presque envie d'aller laisser là-bas. Bon, pas ces claquettes.
1: Voilà, il y a de quoi faire une assiette.
0: Oui, on vous écoute, Caroline.
1: Il y a
0: de.
1: Il y a de
2: quoi faire une bonne assiette.
1: Oui, voilà, c'est ça.
0: Oh là là.
1: Du miel de pain droit.
0: Aïe. Bon, pour rigoler, je disais, on va monter, pas laisser nos claquettes, mais laisser nos paniers le temps d'aller faire les courses. Et puis, c'est ce qu'on dit à tout le monde. Ah, oh, Caroline, merci beaucoup d'avoir répondu par la positive à notre invitation ce matin. Justement, un message à faire passer, peut-être parler de la prochaine thématique qui va se faire à Bondé, hein, c'est ça, hein, prochaine.
1: Oui, c'est ça, merci beaucoup. Merci d'avoir appelé. Et souvent, j'appelle la population du bois, ou même aux alentours, pour vous informer. Ça va être le 8 juillet au marché de Bondé et ça va être le thème du tourisme.
0: Ok.
1: Voilà.
0: Ok. N'hésitez pas à nous appeler, comme ça on fera un petit coup de projecteur sur ce qui se passe du côté de votre commune.
1: Ok, je vous remercie.
0: Merci à vous, belle journée.
1: Merci, à
0: bientôt. À bientôt.
1: Papa.
0: Ouais. Ah là là, Kenji qui a toujours envie de laisser ses claquettes. Par là. Non, je déconne, c'est moi. Ben quoi, je suis belle célibataire avec toutes mes ailes. Non, je rigole, et aussi.
2: Encore tes ailes de fée.
0: Ah, tout à fait, fée clochette. Pendant que tu nous proposes ce titre-là qui est signé...
2: LP Musique.
0: LP Musique, et ça c'est un groupe de l'endroit.
2: C'est un groupe pas loin de l'endroit, un groupe du Nord. Kalewedo pour le titre.
0: Ok, je vais repiquer ça.

0: Alors, je t'ai entendu chantonner derrière, je vais pas reprendre moi également, parce que ce sera pas une pluie de bénédiction, hein, ça va être l'averse. On rappelle que c'est donc le troisième mercredi Animex, porté par le Point Information Jeunesse, ce mercredi 10 juin 2026. Qu'est-ce que le bien-être vient informer au marché du Diaot? C'est jusqu'à 11h à Ouigouin. Alors ça a commencé à 8h avec l'accueil et l'installation des partenaires. Petit discours d'ouverture et présentation des partenaires présents qui sont l'ADI, la Défige de la province Nord, les professionnels de santé, le Lions Club, l'association des diabétiques ADNC, et puis les partenaires aussi qui animent l'atelier sur les gestes qui sauvent. Donc, et c'est l'occasion de venir se dépister, venir glaner des informations sur l'entrepreneuriat. C'est l'occasion de venir jouer aussi ce matin avec les différentes activités qui sont proposées. Et puis, de se faire dépister. On rappelle, hein, ce sera le 8 juillet prochain. Ça va se faire du côté de Bondé. Et la thématique, cette fois-ci, eh bien, ce sera le tourisme. C'est vrai que des fois, on a tendance à faire court, à se dire, allez, je prends l'avion, je vais ailleurs. Mais on a tellement de beaux paysages, de belles plages, de belles cascades.
1: Ah oui,
0: hein,
1: ah oui.
0: Dignes de...
1: Colore la cascade de Tao.
0: Ah, ça sent qu'on a oublié. Là, c'était pas, c'est plus
1: pas
0: les claquettes,
1: c'est le maillot.
0: Ah, je m'y attendais pas. C'est là. Je pensais que t'allais dire le pâteau gaz. Ah ouais, carrément. Oh, ok, ok.
1: Juste en bas de la cascade.
0: Ah oui, bon bah, écoutez, si vous le retrouvez. N'hésitez pas à venir nous le déposer.
1: N'oubliez hein le chant et le déco.
0: Ouh là là, celle est pas mal, celle-là. Alors, un autre endroit aussi, hein, que ça vaut le détour, hein, c'est du côté de l'île d'Iaï. L'île d'Iaï avec son accueil, avec ses mélodies et avec son marché qui se fait du... Tu t'imagines un peu la patate du lundi au jeudi. Du lundi au vendredi sur OVA à Banouch,
1: ouais.
0: Tous les jours de la semaine à partir de 7h du matin, eh bien l'association Jnalemen, qui veut dire multiples couleurs, fait son marché avec les produits de la terre, les produits de la mer. Alors quand tu pars, déposer ta tente là-bas, hein, en tant que touriste, si tu vas visiter OVA, bah, t'as le marché qui t'accueille tous les matins et toute la journée. Les produits locaux. Et aujourd'hui, eh bien, il y a une petite vente. Alors, il faut que je retrouve où est-ce que j'ai... Voilà, bah, la petite vente pour ce matin, si vous avez la flemme de faire la cuisine, grillé poulet bami aux légumes, vous appelez le 99 44 85 99 44 85. C'est le marché Jnalemen du côté de Banouch. Pas besoin de faire la cuisine, hein,
1: net.
0: On va chercher les barquettes,
1: ouais, carrément,
0: et puis on va se mettre comme ça sur le bord du littoral. Et puis
1: les pieds dans l'eau.
0: Ah, y a orteils, les orteils écartés. comme ça là.
1: Comme les palmes de canard.
0: Ouais, c'est ça, là. Ah ouais, ça c'est bon ça. Ça c'est bon. C'est le petit rendez-vous. Vous n'hésitez pas si vous avez pas envie de faire la cuisine ce mercredi. Hein, bah, surtout que les enfants ils sont pas à l'école. Bah, c'est vacances pour vous aussi les mamans.
1: C'est ça.
0: Si vous avez un tout petit peu de pièces. Hein, bah, le 99 44 95 99 44 95 et ça se passe du côté de Banouch. Aïe. Loin là-bas, là, mais près de mon cœur.
1: Comme on dit, ah, Cogna.
0: Oui, c'est ça aussi. Là, t'as fait un saut de puce, t'es parti du côté de...
1: Là, on a quitté Ouégoua,
0: ah,
1: parce
0: oui.
1: que le groupe LP Music est originaire de Ouégoua. Mm-hmm. Et puis là, ben, on fait un saut directement aux îles Loyauté sur Iaï.
0: Mais t'as dit Aou Konya, donc t'as fait un peu comme ça avec les pieds, t'es parti du côté de Kounia aussi. Allez, bonne balade musicalement.

0: troupe, hein, une troupe de danse.
1: Oui.
0: Voilà.
1: Ah, ça, je suis tout à fait d'accord.
0: Ah, les Wetch, vous n'avez qu'à vous bien vous tenir. Parce qu'on a une démonstration, là. On est capable de faire dans des saltos avant-arrière, on est capable de faire le moonwalk, mais là, on a une belle, belle démonstration de danse traditionnelle.
1: Ah ben, c'est mon district aussi, donc voilà, je crois que les jeunes, ils sont arrivés.
0: Ah oui.
1: Ils sont arrivés, ben voilà, quoi.
0: On
1: a tous ça dans nos gènes, quoi.
0: C'est ça. Bon, moi, j'ai pas envie de dire, ah, oh, Lynn, tu m'as ensorcelé, mais ah, oh, Jane, où est-ce que tu es?
1: Janie.
0: Ouais, c'est ça, Janie.
1: Janie, where are you?
0: Que tu vas arriver quand même pour nous ambiancer pour les SMS, les dédicaces, les textos.
1: Non, exceptionnellement aujourd'hui.
0: Ah,
1: il
0: oui.
1: Because we are on a réunion.
0: Ah ouais, ah ok.
1: Nous sommes en réunion, le personnel, tout le personnel est en réunion, donc du coup, exceptionnellement, aujourd'hui, il n'y en aura pas.
0: Ok, c'est quoi ce franglish, hein?
1: C'est, ben, tu sais, des fois, on aime bien...
0: Feinter.
1: Ouais, voilà.
0: On va dire feinter.
1: Ah, mais tu connais, mais nous, on connaît bien feinter.
0: Ah oui, c'est vrai qu'on a une réunion ce matin, on a une réunion. On rappelle justement qu'en parlant de réunion, il y a des rendez-vous pour les différentes communes. Bah, tout à l'heure, tu disais à Oconia, à l'île des Pins, l'assistance juridique se fait ce matin de 10h à 11h30 et de 13h à 16h30. Un numéro de téléphone, c'est le 46, c'est écrit tout petit, 11 03. Donc ça, ce sera, bah non, c'est un rendez-vous que vous prenez pour mercredi, mercredi 10, et c'est sans rendez-vous. Voilà, je disais c'est un rendez-vous parce que je pensais que c'était un jour après. C'est écrit minusculement.
1: D'accord.
0: Donc voilà, il y a aussi du côté de Canala aujourd'hui, mercredi 10 juin, une assistance si vous avez besoin d'être conseillé, orienté. Vous pouvez appeler le 42 31 09 et ça se déroule en mairie. C'est comme à l'île des Pins, c'est en mairie. En mairie de Kaala Gomène aussi jusqu'à 12h. Vous pouvez avoir des juristes qui peuvent vous apporter, vous aider dans des situations un peu compliquées de tous les jours, pour le travail, par rapport à votre logement ou d'autres informations. C'est un service qui est gratuit, c'est un service qui est confidentiel, de proximité, ouvert à tous et sans rendez-vous. Donc voilà, c'est les permanences pour ce mercredi 10 juin.
1: D'accord, super.
0: Steel Pulse sur la platine K.

0: Alors, on invite eh bien, la population, nos auditrices, nos auditeurs, pour ce 14 juin, pour la journée mondiale du don du sang, où le centre du don du sang vous donne rendez-vous au foyer vietnamien à partir de 7h30, donc ce dimanche, pour une matinée placée sous le signe de la solidarité. Et venez participer eh bien, à cette grande goutte de sang humaine avec la photo aérienne et des animations sur place.
1: Ça, c'est pour dimanche.
0: C'est pour ce dimanche.
1: De 7h à quelle heure? Le temps que les gens se mettent tranquillement
0: 7h30 jusqu'à 12h.
1: Ah ouais.
0: Et donc, c'est un événement qui est organisé par le Centre de don du sang et l'Association des donneurs de sang bénévoles du pays.
1: Et à savoir qu'on peut donner son sang à partir de 18 ans jusqu'à...
0: Bah, quand jusqu'à n'a pas d'âge.
1: Voilà, voilà. Et puis les seules contre-indications, c'est si vous avez été malade ces derniers temps, évitez. Si vous avez...
0: été tatoué.
1: Voilà, été tatoué. Si vous êtes enceinte.
0: C'est ça, exactement.
1: Si vous avez été diagnostiqué lors d'un voyage avec le PALU. Voilà, il y a des petites contre-indications, mais par contre, même si vous souffrez de maladies chroniques, eh bien, quand vous allez pour vous inscrire pour être donneur de sang bénévole, on vous donne un petit questionnaire et après on discute avec vous. Donc on vous dit si oui ou non vous pouvez faire cet acte généreux que de donner votre sang, le seul produit qui ne s'achète
0: pas.
1: Exact. Et qui n'a, enfin, qui n'a qu'une seule couleur, c'est le rouge. Et qui peut se, voilà, se donner voilà, aux uns et aux autres. Donc, c'est ce dimanche et c'est à partir de 7h du matin.
0: C'est ça.
1: La grande goutte géante.
0: La grande goutte géante avec photo par... comment qu'elle s'appelle l'appareil là qui...
1: Drone.
0: Le drone, le drone. Voilà.
1: Mais puisque tu as commencé d'amorcer les organisations pour le week-end, les nocturnes du parc provincial zoologique et forestier avec ce dessin animé sur les traces du savant fou, vendredi 12 et samedi 13 juin de 17h à 22h. Alors la billetterie, elle est ouverte. C'est l'occasion à travers les nocturnes du parc d'aller découvrir le parc zoologique forestier autrement, en famille, entre amis, un événement qui participe à la valorisation du patrimoine naturel provincial apprécié de tous les publics. Et ben, le savant fou, il s'est échappé dans les profondeurs du parc et il n'attend que la nuit pour mettre son sombre plan à exécution, son plan à exécution. La planète est entre vos mains. Saurez-vous le sauver en famille ou entre amis? Partez à sa recherche à la lueur de votre lampe torche. Ce sera l'occasion pour mission de résoudre les énigmes mystérieuses, déjouer les pièges de ses fidèles disciples et collecter des fragments de code dissimulé pour localiser sa cachette secrète. Alors qu'on se le dise, c'est vraiment un rendez-vous qui, si vous avez la possibilité en famille, parce que c'est vrai qu'il y a une petite participation à verser par personne, c'est quand même 600 francs. Hein, c'est 600 francs. Et si on est en famille, ben, on multiplie 600 par...
0: Si on est 4, 6 fois 4, 24, ouais, ça 2400, fait 2400 francs.
1: Mais c'est vraiment sympa. Moi, je sais que je l'ai fait quand mes mini-mois étaient encore en couche câline et un peu plus grands. Enfin, quand ils avaient encore envie de me suivre. C'est sympa de voir le parc zoologique en nuit. Donc voilà, si vous pouvez vous le permettre, pourquoi pas si vous n'avez rien de prévu. Et puis ce sera l'occasion de partager un moment avec vos chers enfants.
0: Ben Nina, moi tu sais, j'ai un coup de cœur pour notre émission La Boîte à Partage. Un coup de cœur qui va vers qui? Eh bien vers une jeune fille qui a seulement 19 ans et qui s'appelle Anaïk Conny. Pourquoi ce coup de cœur pour elle? Eh bien parce qu'elle a été élue révélation de la saison du circuit mondial féminin de rugby à 7.
1: Waouh. Et puis toi t'aimes le rugby, hein?
0: Et moi j'aime bien le rugby.
1: Ouais.
0: J'ai ma petite fille qui est aussi en plein dedans. Et elle a été quand même élue meilleure révélation de la saison 2025-2026 du circuit mondial de rugby à 7.
1: Waouh.
0: Donc bravo. Bravo à cette enfant du pays, Anaïque Conny, c'est une fille Conny de Cunillé.
1: Voilà.
0: Et bravo à elle, bravo à cette enfant du pays. Et elle est un exemple pour d'autres de nos enfants qui veulent percer justement dans des différentes disciplines sportives. Et puis voilà, mon coup de cœur c'est aller vers elle.
1: Et on dit à tous les autres enfants de ce beau pays, vous avez les compétences, vous avez le potentiel, vous pouvez le faire. Donc voilà, n'hésitez surtout pas, si Anaïque le peut, vous le pouvez aussi, parce que on a tous chacun des talents que des fois on cache parce qu'on est un peu comme ça réservé, mais il faut y aller.
0: C'est ça.
1: Justement, on est sur Terre pour faire notre petit chemin et puis rendre nos parents, nos papas, mamans, fiers de nous. Voilà, allez-y. La vie, c'est comme ça, il faut profiter de notre passage.
0: Tout à fait.
1: Ça va s'arrêter dans quelques minutes.
0: Ça va s'arrêter dans 5 minutes.
1: Alors, une petite info, une petite...
0: Je crois que tu allais nous donner une petite histoire.
1: Déjà, j'ai envie de lancer un appel pour qu'on te ramène... elle était pas mal, celle-là. Elle était pas mal. Je vais essayer, moi. Je vais laisser... Qu'est-ce que je vais laisser? Je vais laisser mes bracelets, tiens.
0: Oui, oui.
1: On va dire tiens, ça, elle, ça. Alors, c'est Marcel Lebrun, entrepreneur canadien qui, à force d'avoir travaillé, il est devenu millionnaire après la vente de son entreprise de surveillance des médias sociaux. Et il a décidé, le Canadien, d'investir 4 millions de dollars pour construire 99, alors on ne dit pas pourquoi pas 100, 99 mini maisons à Fredericton au Nouveau-Brunswick sous le nom du projet 12 Neighbors, donc 12 voisins. Et chaque maisonnette est entièrement équipée, cuisine, salle de bain, salon, et dispose de panneaux solaires sur le toit, vaut mieux hein, au Canada quand même.
0: Oui, oui.
1: Les résidents paient un petit loyer et accèdent à des programmes de réinsertion professionnelle et soutien psychologique. Voilà, c'est une nouvelle maisonnette qui sort de terre tous les 4 jours. Donc Marcel Lebrun, il a bien compris le truc. Parce qu'il donne du travail et de l'autre côté, il permet aux autres de se réinsérer professionnellement. Donc ça peut aller de la personne qui, pour des raisons quelconques, X ou Y, a perdu son emploi et a besoin de revenir vers le travail. C'est aussi la possibilité aussi de permettre à un jeune qui a envie de quitter le cocon familial et bien de trouver une insertion professionnelle et aussi avoir son petit coin à lui, son petit nid. Donc, on sait qu'on a des petites fortunes ici aussi.
0: Oui.
1: Et régulièrement, on partage comme ça des initiatives, soit pour les retraités, soit pour les personnes qui ont des handicaps visibles ou invisibles, où on leur permet la réinsertion, l'autonomie, soit aussi, en l'occurrence, pour des personnes qui sont sans domicile fixe, on a des petites fortunes plutôt que...
0: Une petite grande fortune, je dirais même.
1: Ouais. Plutôt que d'entasser ou d'aller les faire fructifier ailleurs. Hein?
0: Faites les fructifier ici, dans le pays.
1: Voilà, et aider le pays. Hein, on a des gens qui ont besoin d'être aidés. On sait que chez nous aussi, il y a de l'argent.
0: Ben oui, mon frère, ben ma soeur. Oui. Au lieu d'aller dépenser ton argent, là-bas loin, là. Mais fais ça pour nous ici, là.
1: Non, mais là, t'es parti du côté du continent africain, multilinguiste. Ah, je te remercie Kenji pour la bonne humeur.
0: Merci Nina.
1: On te retrouve demain matin.
0: Demain matin, l'ouverture d'antenne.
1: Et puis on te souhaite t'as fini ton moment à l'antenne, de un bon repos, une bonne sieste là.
0: Oula.
1: Bonne sieste Kanak de 1h de l'après-midi jusqu'à...
0: Ah oui, tu sais déjà moi quand c'est sieste Kanak.
1: Comme tout le monde. Allez, merci. Allez.

0: Parole autochtone, vision autochtone, merci de votre fidélité. Ce mardi après-midi, nous avons le plaisir d'accueillir dans nos studios Madame Christelle Marie qui revient nous parler de cette semaine passée à New York il y a tout juste un mois lors de la 24e session de l'instance permanente des Nations Unies sur les questions autochtones. Madame Christelle Marie, bonjour.
1: Bonjour, bonjour André, bonjour Gido, bonjour le pays.
0: Voilà, on vous demande de revenir sur les publications du dossier, une publication hebdomadaire que nous avons. Nous pouvons lire la note de synthèse de cette réunion, une note de synthèse que tout à chacun peut consulter, donc sur www.docip.org. Donc allez-y sur place parce que vous avez des dates, vous avez des thématiques qui sont abordées dans ces différents espaces. Que nous soyons au niveau de Genève ou à New York, beaucoup d'informations concernant les peuples autochtones. Maintenant, situation exceptionnelle pour nous parce que nous avons quelqu'un qui est parti là-bas. Donc une opportunité pour nous pour pouvoir peut-être bien poser et puis réexpliquer à votre manière ces différentes instances-là, nous, une petite île perdue dans le Pacifique, un peuple autochtone au sein d'une communauté autochtone qui avoisine pas loin de 400 millions d'habitants. Hein.
1: 476 millions de peuples autochtones estimés dans le monde, oui, c'est énorme, c'est énorme. Et pour seulement 6% de la population globale, donc une richesse culturelle énorme. Oui, alors tu as rappelé le site du DOCIP. Le DOCIP, c'est l'équipe technique de l'ONU qui gère et de manière magistrale toutes ces réunions, tous ces forums à New York et qui publie donc les comptes rendus, les rapports, les vidéos aussi qui ont été prises lors de ce forum et qui nous assistent aussi quand on y est. Quand on a besoin d'imprimer, quand on a besoin de ressources pour nos interventions, donc c'est l'équipe sur place qui gère ça. Donc j'étais effectivement à New York pour une semaine de forum de l'instance permanente sur les questions autochtones. Donc il faut bien séparer au sein de l'ONU ce qui est l'ONU tel qu'on le voit. La diplomatie mondiale, les États qui se réunissent, donc c'est la partie diplomatique et politique institutionnelle de l'ONU. Et puis il y a le Conseil économique et social qui est basé à Genève et qui traite des questions économiques et sociales et des droits de l'homme. Et de ce Conseil économique, vous avez par exemple différentes agences. L'Organisation mondiale de la santé, l'UNICEF, l'UNESCO, s'en oublie un petit peu, mais ce sont des émanations de l'ONU qui traitent des questions, différentes questions économiques et sociales et des droits de l'homme dans le monde. Donc c'était le forum sur les questions autochtones est né au sein du Conseil économique et social il y a 25 ans. Par des communautés amérindiennes des États-Unis et du Canada, sur le constat que leur terre était menacée et qu'ils n'avaient pas la possibilité, parce qu'ils étaient perdus, eux, peuples autochtones, au sein d'États, le Canada, les États-Unis, qui eux siégeaient au Conseil de l'ONU. Ils n'avaient pas la possibilité de s'exprimer en tant que nation amérindienne dans le Conseil de l'ONU, donc ils sont passés par la voie de l'argent, parce qu'ils se sont dit « follow the money », les terres autochtones contiennent des minerais rares, contiennent des ressources, contiennent une biodiversité qui est prisée par les nations. C'est ce qui fait souvent qu'il y a une domination des peuples autochtones, c'est l'extraction des ressources. Donc ils ont suivi l'argent et ils ont pris la voie du Conseil économique et social pour faire entendre leur voix. Voilà, c'était il y a 25 ans, c'était très émouvant parce que je les ai rencontrés, ces vieux messieurs-là, qui sont toujours, ils ont toujours envie, ils assistent encore au conseil sur les questions autochtones, ils se battent toujours pour les droits de leur population, pour leurs terres, pour leurs ressources, pour préserver leur biodiversité. Et ils étaient toujours présents cette année-là, et j'ai pu les rencontrer, j'ai pu échanger avec eux, c'était vraiment d'une richesse incroyable. Et donc c'est l'espace où chaque communauté qui s'inscrit au Conseil économique et social, donc nous le MNIS on est rentré du coup dans le Conseil économique et social, a l'opportunité de venir échanger, se partager les travaux avec les autres communautés du monde et interpeller les Nations Unies sur les problématiques qu'on rencontre. Voilà. Donc on pourra y revenir au fil des questions, mais voilà, c'était mon séjour a été financé par l'ONU, par un fonds qui permet aux représentants des peuples autochtones de se déplacer et d'assister à ce forum. À notre arrivée, nous étions pris en charge par ce fonds avec une formation de 2 jours sur les instances de l'ONU, parce que c'est complexe, c'est une nébuleuse quand on arrive là-dedans, et il faut pouvoir naviguer au milieu de tout ça et avoir l'opportunité de s'exprimer. Donc voilà, et moi j'avais préparé des interventions, mais elles étaient vraiment complémentaires avec d'autres, et quand je suis arrivée, je me suis intégrée dans le Pacific Caucus. Donc l'ONU est partagée en 5 zones du monde, hein, donc il y a la région Pacifique, et je les ai rejoints, et on a fait une déclaration commune, on a écrit une déclaration commune, on se retrouvait tous les matins en petit comité, et on a écrit, parce que il se trouve que à West Papua, en Australie et en Philippines, et dans d'autres régions du monde, en Nouvelle-Zélande, etc., le droit du peuple autochtone à l'autodétermination est menacé. Il y a des tentatives de se l'approprier. Donc nous, c'est avec l'accord de Bougival, qui était encore à l'époque dans les tuyaux de l'Assemblée nationale, il y avait cette menace-là, puisque l'une des premières phrases dit que l'identité kanak est reconnue par l'accord de Nouméa, que l'accord de Bougival s'inscrit dans l'accord de Nouméa, et que le peuple calédonien fonde son droit, etc. Donc il y a un glissement vers le peuple calédonien, donc une appropriation, une absorption du peuple kanak, et une appropriation, une tentative de s'approprier le droit à l'autodétermination par un peuple calédonien qui inclurait le peuple kanak. Et là, ça va contrairement, totalement à l'encontre du droit des peuples autochtones tel que ratifié par la France et à l'ONU, qui dit que le peuple autochtone a un droit inaliénable, inhérent à l'autodétermination, c'est-à-dire que ce droit ne peut pas se céder, ne peut pas se partager, ne peut pas se prêter. Donc il faut vraiment faire la distinction entre le peuple autochtone, qui a un droit collectif sur ses terres, et le droit à l'autodétermination, et les peuples arrivés après, tels que reconnus par exemple par l'accord de Naville-les-Roches, dont on ne nie pas l'existence ni l'histoire, mais qui ne sont pas des peuples autochtones. C'est toute la différence. Le peuple autochtone, c'est celui qui était là avant la colonisation. Et la colonisation, elle est européenne.
0: Donc quand vous êtes arrivé dans ce milieu-là, je vous laisse enfin pas saluer, mais au moins revenir sur ce travail technique qui est fait par les équipes sur place, et puis beaucoup d'informations. Vous disiez tout à l'heure que vous avez reçu une session de formation pour pouvoir situer. C'est important aussi que nos auditeurs, nos auditrices puissent comprendre aussi, parce que des fois on va très vite sur le... aux Nations Unies, à l'ONU, et puis des fois on ne comprend pas très bien tout le paysage et puis tout ce qui se passe.
1: Tout à fait, oui. Alors Le forum des questions autochtones, de ce forum va sortir des recommandations pour l'ONU qui vont venir renforcer les traités existants. Il y a énormément de traités qui ont été ratifiés par les États. La France en a ratifié un grand nombre sur la Convention sur les droits des peuples autochtones, sur l'élimination de la violence, les droits sociaux, les droits des femmes. Donc tous ces traités-là, ils vont de ce forum ressort des recommandations, soit pour amender ces traités, les améliorer, soit pour alerter les nations sur la nécessité de les appliquer. Et notamment, on a la thématique cette année était maintenir la santé des peuples autochtones, y compris en période de conflit. Moi, la part que j'ai apportée, c'est de garder en tête que le conflit, il va au-delà des situations de guerre, de guérilla qu'on rencontre dans le monde, que la colonisation est un conflit permanent. Parce qu'il y a opposition, que dans conflit, il fallait aussi considérer les soulèvements, les émeutes urbaines. J'avais en tête le 13 mai qui est un conflit. Donc c'est d'ouvrir vraiment ces définitions-là. Donc tout ça, ça va alimenter des rapports qui sont ensuite remis à l'ONU et les traités sont éventuellement amendés. Il y a énormément de travaux qui sont mis en place au sein du Conseil économique et social pour faire avancer les droits des peuples, les droits humains, et qui vont aller nourrir des programmes que mènent les agences de l'ONU en termes de santé, d'éducation, de soutien au peuple et de défense aussi des défenseurs des droits, parce que c'est malheureusement une problématique qui était prégnante là. C'est par exemple en Amérique du Sud, à l'heure actuelle, les défenseurs des droits autochtones sont assassinés, disparaissent. Notamment ceux qui s'élèvent sur les questions de changement climatique, parce qu'ils vont s'opposer à des forces puissantes là-bas, de toutes les multinationales qui déforestent, qui vont chercher l'or, qui vont chercher les métaux, et que ça dérange. Donc il y a cette menace-là, et puis notamment le groupe dans lequel j'étais, l'une des représentantes, sa sœur a assisté jusqu'à l'année dernière au forum et est maintenant arrêtée en Russie pour s'être exprimée pour la défense des droits de son peuple. Donc c'est quelque chose qui est important. Et on réalise, en étant confronté à tous ces cas-là, à quel point la situation elle est urgente, elle est mondiale, et combien il y a des violences contre les peuples autochtones qui nous dépassent. On relativise un petit peu son cas aussi. Et en même temps, on trouve des points communs. Donc ça c'était très riche d'apports, de formation et de se conforter dans la justesse de son combat, que d'échanger avec toutes les personnalités qui étaient présentes.
0: Tout à l'heure, vous avez cité la situation où vous avez dû mettre en commun avec la Papouasie, l'Australie et les Philippines ou l'Indonésie quelque chose sur une thématique particulière qui vous moyen une convergence.
1: Ça a été notre intervention. Et plutôt que de faire chacun à peu près la même intervention, on a décidé d'écrire ce texte en commun parce que on avait les mêmes préoccupations, la défense du droit à l'autodétermination, la colonisation qui est un conflit permanent, et ce droit-là, ces droits-là, ils sont remis en cause en Australie et en Nouvelle-Zélande. La Nouvelle-Zélande, malgré des politiques très favorables à la culture autochtone, elle est actuellement en train de restreindre l'enseignement des langues, par exemple. Et c'est toujours des pays où la majorité des prisons sont composés par des autochtones, les aborigènes, les maoris, les kanaks ici, forment la majeure partie de la population carcérale. Mmh. Donc on a, et à West Papoua, ils sont confrontés à des groupes qui sont des groupes de mineurs qui appartiennent aux grands projets miniers et qui vont revendiquer le fait d'être des populations locales et d'avoir un droit à l'autodétermination. Donc il y avait cette urgence-là, on s'est concerté, on a travaillé ensemble et le texte a été lu par le représentant des Philippines et citant les populations maoris, aborigènes, kanak, et rappelant aux États que le droit à l'autodétermination appartenait au peuple autochtone et qu'il fallait restreindre la définition du peuple autochtone telle qu'elle est là, à savoir le peuple qui était là au moment de la colonisation européenne.
0: L'intérêt d'avoir des accès, d'intervenir dans ces espaces-là, dans ce que nous traversons actuellement, c'est des espaces qu'il faut investir, qu'il faut y être pour pouvoir partager aussi la situation ici dans le pays.
1: Oui, il faut. Alors, c'est pas uniquement, certes, l'ONU a un pouvoir qui est somme toute assez symbolique, hein. Mais il y a une importance à exiger que la France, en l'occurrence, respecte les traités qu'elle a ratifiés. Et ensuite, au niveau de la diplomatie mondiale, ça a un intérêt, oui. Parce que les États comme la France, la Nouvelle-Zélande ou d'autres, qui se targuent de respecter les droits de l'homme et les droits des peuples indigènes, n'aiment pas beaucoup qu'on les interpelle sur ces questions-là et qu'on pointe leurs défaillances. Donc il y a un impact, effectivement. Et donc là, moi, je suis allée porter ça au sein de l'instance permanente des Nations Unies, mais il n'y avait pas que ça. Mais par exemple, là, nous n'avons pas assisté, nous, à la C24, le MNIS, parce qu'on n'envoie pas de représentants à cette occasion, donc le comité de décolonisation. Par contre, avec un groupe de peuples autochtones qu'on a rejoint, un autre groupe, on a mandaté un représentant pour justement défendre ça. Donc il est intervenu sur lui la nécessité de traiter des questions de défense des droits et de défense des droits des peuples autochtones avec la question institutionnelle, parce qu'on ne peut pas les séparer. Et à l'heure actuelle, c'est ce que fait le C24. Le C24, violation des droits de l'homme quand il examine les questions de décolonisation d'un territoire. Or, on ne peut pas séparer les deux. Donc il est intervenu là-dessus et ensuite il a émis le vœu que les traités qui sont signés entre les représentants d'un mouvement de libération autochtone et un État soient considérés comme des traités onusiens. Et ça, c'est très très important parce que ça permettrait de séparer l'accord de Nouméa de la Constitution française et d'éviter que un gouvernement ne tente de supprimer l'accord de Nouméa. Le sort du bloc de constitutionnalité, donc ça c'est important pour nous et c'est ce qu'il est parti défendre. Et c'était porté aussi par d'autres populations qui ont les mêmes difficultés, les mêmes considérations. C'est ça qui était le plus, émouvant, intéressant et qui m'a le plus marqué, c'est à quel point, de par le monde, on est confronté les uns et les autres dans nos combats aux mêmes problématiques. Et c'était intéressant d'échanger ensemble, de se rencontrer, de nouer des contacts pour l'avenir et de voir comment les uns et les autres, on travaille dans nos territoires contre ces politiques-là.
0: Des moments aussi parmi les rencontres que vous avez pu avoir, des moments où on raconte, chacun raconte un peu ses petites victoires face aux multinationales.
1: C'est ça, tout à fait. Ben là, ça notamment, moi je suis intervenue dans un autre forum, donc qui était juste après le forum de l'instance permanente. Donc c'est un réseau global des fabricants de la paix autochtone, on va dire. Alors, j'essaie à chaque fois de trouver une traduction à l'anglais pour ça. Et là, on a chacun apporté notre. Et après mon témoignage, ils m'ont invité à rejoindre ce réseau-là, parce qu'on était invité en tant que boursier du fonds de l'ONU à ce forum. Et ils sont venus vers moi après parce que en parlant de paix autochtone, donc il y avait énormément de témoignages sur les manières de faire la paix. Et moi, j'étais la seule à relier ça à une vieille notion hein, qui est pas nouvelle et qui est pas de mon fait. Je l'ai pas inventée, mais ça a été réfléchi depuis longtemps au sein de l'ONU. Mais bizarrement, cette année, ils en ont pas trop parlé. C'est le fait que on ne peut pas faire la paix sans qu'il y ait une justice sociale. Parce que la paix n'est pas durable s'il n'y a pas de justice sociale. Il y aura toujours du conflit s'il n'y a pas de justice sociale. J'ai expliqué, j'ai porté tout le combat qu'on a avec le MNIS depuis 2024, à savoir contre les politiques de la province sud, mais pas seulement, parce que nous, notre objet, c'est pas tant... Enfin, c'est bien sûr de faire tomber ces politiques-là, mais c'est surtout que nos populations connaissent leurs droits, ils le osent utiliser ce droit-là, utiliser le droit français, le droit colonial qu'on a pour le moment, mais on l'a. Et dans ce droit-là, il y a des leviers, des droits humains, des droits sociaux, et s'en emparent et osent porter leur cas devant la justice. Et ça, c'est pas évident pour des populations colonisées et autochtones, parce que le droit, bien souvent, déjà, il vient du colonisateur. Et puis, bien souvent, on est face à l'institution qui va malmener, qui va opprimer. On a connu ici le code de l'indigénat. On a le tribunal. Pour les populations, c'est l'endroit où on va se faire juger. Et c'est compliqué et c'est long de faire rentrer dans les esprits que c'est aussi l'instrument qu'on peut utiliser soi pour aller porter sa défense et pour aller défendre ses droits. Parce qu'on a tendance à se résigner face à l'institution quand elle est malmenante et à se taire, à se dire qu'on ne va pas y arriver, que ça va coûter cher, qu'il faut un avocat, etc. Alors que ce levier du droit, on peut l'utiliser. Et nous, c'est vraiment au cœur de nos réflexions. Il faut savoir qu'on a cette réflexion depuis très longtemps au MNIS, notamment sous l'impulsion de Luther Vujicic, qui est notre premier président, l'un des fondateurs du MNIS, qui est juriste, Kanak. Et Luther, son travail et toute sa réflexion depuis des années, c'est de construire un droit autochtone, un droit de Kanaki, qui serait basé sur le droit coutumier et métissé, avec tout l'apport historique qu'on a du droit français et peut-être d'autres pays qui ont adopté un droit différent. Donc ils travaillent là-dessus, et moi je travaille de mon côté sur les politiques publiques autochtones, inspirer des manières de faire qui nous appartiennent, le peuple Kanak et les autres communautés qui composent le pays, puisque bon, je suis pas Kanak d'origine, je suis Caldoche, mais on a ce creuset là de culture, de manières de faire, de mentalité qui nous fonde et qui vient à la fois des racines Kanak de ce pays et de toute notre histoire coloniale. Et on ne peut pas fonder une société avec une justice, un droit et des politiques publiques qui ne nous ressemblent pas et qui n'intègrent pas tous ces aspects-là. Donc voilà, ça c'est ce qui fait le cœur de notre réflexion politique. Et au sein de ce forum, les ateliers tournaient autour de ça justement, et moi ça m'a énormément ouvert et conforté dans ce travail-là qu'on mène, et ça m'a donné aussi des outils pour continuer le poursuivre et l'appliquer dans des projets, dans des programmes politiques concrets.
0: Madame Christelle Marie, si vous venez de vous joindre dans notre programme de l'émission Parole Autochtone, Vision Autochtone sur Radio Djido, nous sommes avec Christelle Marie qui a participé, qui a assisté à cette 24e session de l'instance permanente des Nations Unies sur les questions autochtones qui s'est tenue il y a juste un mois, du 21 avril jusqu'au 2 mai à New York. Un point essentiel, Madame Christelle Marie, sur ce que vous disiez sur le droit, en disant comment avec ces références, ce droit-là, même si c'est un droit colonial, comment est-ce qu'on peut porter ça pour pouvoir faire changer. Et ce travail-là, en disant là, c'est un combat juridique, in fine, pour dire que les pratiques de cette collectivité-là qu'on a nommée tout à l'heure, pour ne pas la citer, la province sud, des fois, ils prennent des mesures, des politiques publiques qui ont des fondements qui ne sont plus en phase, en cohérence avec des traités, des textes qui ont été ratifiés par la France.
1: Oui, tout à fait. Alors déjà, pas en cohérence avec avec le droit français et la Constitution française, et puis ensuite, effectivement, à l'encontre des droits des peuples autochtones. Par exemple, c'est pas nouveau, on est venu s'exprimer sur cette radio-là, on s'était opposé à l'introduction d'un ticket modérateur pour les longues maladies, par exemple. Je vais revenir sur la santé parce que l'instance permanente, sa thématique, c'était la santé. Et moi, c'est quelque chose que je creuse depuis un moment, c'est la question des traumatismes hérités de la colonisation. Quand on regarde les symptômes qui touchent des personnes qui ont été victimes de violences et de violences de longue durée chroniques, on va retrouver exactement les mêmes enjeux que notre société a. Et c'est quelque chose qui a été pensé, observé sur les héritiers de la Shoah, des victimes de la Shoah, et sur les populations descendantes de l'esclavage aux États-Unis. Donc ça va être plus sensible aux addictions, l'alcoolisme, les addictions à la drogue, l'échec scolaire, le manque de confiance en soi, une vulnérabilité plus grande à des infections, et on sait qu'ici c'est le diabète, le cancer, le RA, tout ça c'est des choses qui vont s'imprimer dans les organismes, et c'est aussi et dans le mental. Les violences intrafamiliales qui se répercutent de génération en génération, il y a un cycle là à briser. Et ce qui m'a frappé quand je suis arrivée au forum, c'est que l'ONU a produit des travaux là-dessus. Et par exemple, quand on considère la santé, on va parler, ça c'est en évaluation de politique publique, mais on va parler des déterminants sociaux de la santé. Ça va être votre niveau de vie, votre habitat. Un ouvrier vit moins longtemps qu'un cadre. Il y a une influence de la classe sociale. Il y a une influence de l'habitat, parce qu'on va vivre dans un habitat qui est trop humide, avec des moisissures, donc ça va influer sur la santé. Tout ça, c'est les déterminants sociaux. L'ONU, suite aux travaux de cette instance depuis des années, a sorti les déterminants de la santé autochtone. Et là, on va beaucoup plus loin. Et là, on est vraiment dans la conception de l'homme, dans son environnement, dans sa totalité, qui est le propre des populations autochtones. Moi, c'est ce qui m'a frappé avec toutes ces rencontres que j'ai faites, c'est qu'on était vraiment tous dans cette idée-là, que un individu n'existe pas seul, qu'il est dans une communauté, dans une famille, intégré à sa terre, en symbiose avec son environnement. Et les déterminants indigènes de la santé, ça va être est-ce que vous pouvez parler votre langue? Est-ce que vous pouvez pratiquer votre culture, vos danses? Est-ce que votre habitat, est-ce que votre terre, elle est soignée aussi? Et tout ça va influer la terre, l'environnement, l'océan. Et là, on est beaucoup plus large. Et là, on touche à quelque chose qui n'est pas simplement l'absence de maladie, mais le bien-être général. Et ici, il y a un problème de santé mentale qui est beaucoup plus important et dans un état beaucoup plus dramatique que notre système de santé qui est pourtant à terre. Et donc, il y a des pistes là-dedans sur la prise en compte globale de l'individu quand on le traite, au-delà de son corps. Donc c'est là-dedans que c'est vers ça que je me dirige et c'est vrai que toutes ces ateliers, ces discussions et puis qui se poursuivent parce qu'on reste en contact et on continue. Et là j'ai postulé pour un autre déplacement, pour un autre forum où on va traiter de ces questions-là et notamment des solutions à apporter au trauma hérité. Donc tout ça peut fonder des politiques publiques et un droit qui tiennent compte de tout ce qui fonde l'individu et on en revient finalement à ce qui a été abordé dans l'accord de Nouméa et pas poussé à mon sens assez loin, c'est l'identité kanak au cœur
0: du dispositif.
1: Tout à fait.
0: Ce que vous énoncez là, ce que vous posez sur la table, il y a deux choses que je retiens. Un, c'est cesser de faire du copier-coller.
1: C'est ça.
0: Sur les politiques publiques. Et deux, c'est en termes de réflexion et en termes de mise en perspective, comment est-ce que dans nos politiques publiques, on peut vous parler des déterminants pour pouvoir inclure dans les politiques publiques qui vont être mises en place, et je pense aux équipes des nouveaux conseils municipaux, par exemple, c'est comment est-ce que dans les collectivités de proximité, tout cela peut être décliné, repensé l'aménagement, mais repenser aussi l'approche de la santé finalement.
1: Finalement, l'approche de la santé, ça veut dire que concrètement, c'est pas que le secteur santé qui en a la charge, c'est le secteur environnement, éducation, santé, parce que tout est lié et parce que on soigne l'être dans son environnement et dans son environnement culturel et les questions environnementales qui sont importantes. Les émanations de nickel ici, on sait que, enfin moi je suis asthmatique, c'est pas, je pense par hasard. On a grandi dans ce milieu-là, donc on peut pas faire de politique santé seul, sans que d'autres secteurs du gouvernement soient impliqués. Et on revient à quelque chose qui a été un peu pensé, mais pas assez loin, et en tout cas qui n'a pas abouti malheureusement, c'était le plan d'Ocamo. Mmh. Le plan d'Ocamo Santé qui commençait à avoir cette vision un peu systémique de la santé publique.
0: Ça c'est effectivement, c'est quelque chose qui a été annoncé, mais maintenant c'est la déclinaison. Comment est-ce qu'au quotidien, comment est-ce qu'on peut prendre en charge ça avec tous les déterminants, mais en même temps, c'est si dans un premier temps on est conscient et on a été alerté et puis cette prise de conscience, comment est-ce que les politiques publiques peuvent inscrire cette, du moins, je ne dis pas que c'est une obligation, mais au moins qu'on soit cohérent avec les grands principes.
1: Voilà.
0: Et puis les délibérations qui vont être prises.
1: Voilà, tout à fait. Et l'un des problèmes qu'on va rencontrer ici, c'est que dès qu'on parle de culture kanak, eh bien, on est dans des revendications d'indépendance qui font peur et on ne regarde plus les besoins de la population et on se ferme à cette possibilité-là. Or, on ne peut pas agir sans respecter, prendre en compte, regarder la culture kanak, qui est la culture du pays, et voir comment on peut l'intégrer au reste. Je vais prendre un exemple en éducation. On parle beaucoup de... Vous savez qu'ici, les évaluations, par exemple, en mathématiques et en lecture, sont très mauvaises. On a un niveau qui chute, c'est le cas aussi en France et dans d'autres pays, mais on nous vend, on surévalue et on fait beaucoup la publicité de la méthode de Singapour en mathématiques, par exemple. Mais j'ai l'impression que personne ne sait ce que c'est la méthode de Singapour.
0: Bon, enfin,
1: je sais pas. Non. Alors, moi, j'ai enseigné en maths. Donc, on m'a poussé à l'appliquer. Et finalement, c'est pas très, très compliqué, la méthode de Singapour. C'est simplement expliquer quelque chose qui est une abstraction aux enfants en utilisant des choses concrètes de leur quotidien, qu'ils connaissent bien. C'est par exemple expliquer, faire comprendre le processus qu'il y a derrière une multiplication en collant des cubes. Pareil pour la division. Ce qui fait que l'enfant, il ne se contente pas d'apprendre par cœur les tables de multiplication, il acquiert intuitivement le mécanisme qu'il y a derrière l'opération. C'est quand on parle de fraction, prendre une pizza, on la découpe, j'en ai la moitié, un tiers, un quart. Donc c'est remettre le quotidien, en fait, dans l'enseignement abstrait. Et ça, on peut le faire dans toutes les matières et on peut le faire avec notre environnement kanako-calédonien. Et je prends toujours cet exemple-là. Moi, quand j'étais en CP, ma maîtresse nous faisait peur. En tout cas, moi, j'avais très peur parce qu'elle disait « je vais vous secouer comme des pruniers ». Et je ne savais pas ce qu'était qu'un prunier parce que moi, petite caldoche, j'avais jamais quitté le territoire et il n'y avait pas de prunier. Donc, on est face à une incompréhension. Et les enfants ont besoin de sens dans leurs apprentissages. Et je donne des cours de soutien dans des associations, notamment autour de Magenta, et donc je suis confrontée souvent à ça, et une fois on m'a présenté un petit en me disant il a d'énormes problèmes en grammaire, il comprend pas la grammaire. Et donc j'ai fait travailler l'enfant, et il était bloqué sur une phrase, il devait chercher les compléments circonstanciels de lieu, et il était bloqué sur une phrase qui disait « ils étaient allongés à l'ombre des platanes ». Et moi, à Caldoche, en pensant en premier, je lui ai posé la question, est-ce que tu sais ce que c'est qu'un platane ? Et il ne savait pas. Donc je lui ai dit, c'est comme les flamboyants. C'est un grand arbre qui fait de l'ombre. Et là, l'enfant, il a compris. Il a trouvé le circonstanciel de lieu. Donc c'est aussi simple que ça, c'est remettre du quotidien. Si déjà, dans les exercices qu'on fait faire à nos enfants, on arrête de leur parler de manteau enneigé, de platane et de marronnier, et qu'on remet du pandanus, du cocotier et des plages, l'enfant a le sens, il a le sens de la phrase, il va comprendre le processus grammatical qu'il y a derrière beaucoup mieux que si on le place face à deux abstractions, la grammaire qui est une abstraction et un monde européen qui n'est pas le sien et dans lequel il ne se retrouve pas. Et c'est là où on peut revoir nos méthodes de faire, nos façons de faire dans les exercices, dans les programmes. Non pas pour adapter l'école à l'enfant, mais pour introduire le quotidien et faire en sorte qu'il s'approprie les savoirs, les compétences de l'école. Parce que c'est ça en fait l'objectif de l'école, c'est que l'enfant à la sortie, il soit capable d'utiliser ces compétences-là. Si c'est décorrélé de son quotidien, et bien ça ne fonctionne pas. Et notamment introduire les langues kanak.
0: Madame Christelle-Marie, il nous reste 5 petites minutes pour pouvoir terminer cette émission où on parlait de votre participation à cette instance permanente au niveau des Nations Unies où le cœur du sujet, la thématique principale est la santé. Vous avez parlé un peu des projets qui vont avoir lieu et puis comment est-ce que le MNIS réfléchit sur cette apporter la petite, c'est pas la petite, mais la dose, ce qui caractérise l'identité kanak dans la pratique au niveau institutionnel. Quels sont les différents rendez-vous que vous pensez, les actions, une fois qu'on a été récupéré ces informations-là au niveau des Nations Unies, quelles sont les actions, même si vous l'avez plus ou moins dites à travers les activités que vous menez, comment avec le groupe que vous constituez, comment est-ce que vous comptez y prolonger le travail ?
1: Eh bien, nous, on poursuit nos travaux de recherche respectifs, Luther et moi, donc lui sur le droit, moi sur les politiques publiques. Tout ça, c'est des travaux universitaires, mais ça vient alimenter le projet de société du MNIS. Sachant que là, bientôt, on va avoir des échéances électorales, mais ce qui va être plus important, c'est ce que ça va être l'après, parce que pour nous, il est plus temps qu'il y ait un accord de plus, même s'il est global, consensuel. L'important maintenant, c'est que l'accord de Nouméa soit le dernier et qu'on prépare un projet de société, c'est-à-dire une constitution qui soit à notre image. Pour nous, ce projet de société, il peut pas être celui uniquement d'un parti ou des partis. Il va falloir qu'il y ait d'autres acteurs autour de la table, la société civile, les coutumiers, parce que sinon on aboutira encore à des échecs, parce que on peut pas seul dans son coin, malgré toutes les compétences qu'on peut avoir, penser seul un projet de société. Donc il va falloir réunir tout ça, et puis on apportera nous notre pierre sur les réflexions qu'on a fait, les propositions qu'on a.
0: Donc merci d'être venu pour pouvoir parler du travail que vous avez effectué. Et moi je disais aux auditeurs que vous pouvez aller sur le site www.docip.org pour pouvoir lire le compte rendu de cette 24e session de l'instance permanente des Nations Unies. Et toujours sur le même site, vous avez des dates sur des appels à contributions, des contributions écrites. Et en même temps, on annonce sur cette plateforme-là du DOCIP qui annonce les différents rendez-vous concernant la problématique, mais concernant la vie des autochtones partout dans le monde. Pour terminer notre émission, les derniers mots que vous voulez partager avec nos auditrices et nos auditeurs.
1: Eh bien, je vous encourage, si vous faites partie d'une organisation, pas forcément d'un parti politique, mais d'une association, d'aller sur le site du Fonds volontaire de contribution des Nations Unies et de répondre aux appels. Voilà, il y a beaucoup de dossiers qui sont reçus, il y en a peu de sélectionnés, mais bon, là, j'en suis la preuve vivante. Il faut tenter il faut tenter. Et c'est vraiment une expérience qui est enrichissante.
0: Madame Christine Marie, merci beaucoup.
1: Merci.
0: Voilà, vous étiez sur Parole Autochtone, Vision Autochtone. Cet après-midi, nous sommes partis au niveau des Nations Unies. N'oubliez pas que mardi prochain, nous serons avec ce partenaire d'Australie, ABC News, avec les Aborigènes, et on parlera d'éducation. Merci encore de votre fidélité, et à mardi prochain pour Parole Autochtone, Vision Autochtone.

0: Oui, bonjour à tous. Voici donc le journal et tout d'abord la présentation des titres invités de ce journal. Oriane Cholou, deuxième de la liste, et Flenkaïs Kanaky pour tous en province sud. Coupe de Calédonie 2026 favori à sa succession. L'AS Magenta ouvre sa campagne face à Mouly dans une compétition où plusieurs cadors s'affrontent d'entrée. Et puis en pays Djéhou, la saison des mariages coutumiers bat son plein depuis avril. Une période d'union entre clans marquée par les déplacements des familles Diaï vers l'Ifou malgré une traversée difficile. Bonjour à tous, bonjour Kanaky, bienvenue dans ce journal. Je vous le disais, invité de ce journal, Oriane Cholou, deuxième de la liste, et Flenkaïs Kanaky pour tous en province sud. Avant de retrouver notre invité, je vous donne d'abord le programme des rendez-vous de la liste Kanaky pour tous en province sud, qui continue donc ses séquences de terrain avec une série de rencontres organisées donc du 8 au 12 juin dans plusieurs communes et quartiers du pays. Cette tournée vise à renforcer le dialogue direct avec les habitants, à présenter les orientations du mouvement et à recueillir les préoccupations exprimées localement à l'approche des échéances politiques des élections donc du 28 juin. La démarche repose sur une présence de proximité avec des réunions réparties sur l'ensemble du pays ce mercredi 10 juin. Donc aujourd'hui, l'équipe se déplace à Tuban à 18h ce soir. Une équipe à la maison commune de Poté à Bouraille à 17h, permettant d'associer à la fois un quartier urbain et une zone plus rurale. Et le jeudi 11 juin donc marque l'une des journées les plus denses avec trois rencontres à la maison commune de Moméa dès 13h, à Ndé Païta à 18h et au marché de Moindou à 13h. Un lieu de passage privilégié pour échanger avec les habitants. Enfin, le 12 juin, deux réunions donc pour la liste Kanaky pour tous, clôture cette séquence au PK6, donc c'est au foyer wallisien à 18h, puis au plateau sportif de Wao à Yaté également à 18h. Donc à travers ces rendez-vous, la liste Kanaky pour tous invite la population à venir poser ses questions, partager ses attentes et débattre des enjeux du moment. L'objectif affiché, je vous le disais, est de favoriser une participation citoyenne large et de construire un projet au plus près des réalités vécues dans les quartiers, les tribus et les communes. Donc, je le disais, donc, une invitée dans ce journal, Oriane Cholou. Madame Oriane Cholou, bonjour.
1: Bonjour, bonjour à tout le monde.
0: Alors, vous serez interrogée par Romain Meoun. Romain, bonjour.
2: Bonjour, bonjour à toutes et à tous, et bien sûr, encore une fois, merci d'être avec nous. Oriane, bonjour, merci d'avoir accepté cette invitation. Vous êtes vous secondez donc Joanito Ouamitan dans la province sud pour cette liste unitaire du FNKS Kanaky pour tous. La campagne électorale bat son plein. Vous avez déjà sillonné pratiquement l'ensemble de la province sud. Je vais exagérer un peu, mais ce qui est important, c'est d'aller voir et d'aller rencontrer le public qui va peut-être voter pour vous, mais important d'aller voir le public.
1: Oui, c'est très important pour nous de pouvoir être présents dans les 14 communes de la province sud. C'est pour ça que dans la méthode de campagne, on a opté aussi pour la démultiplication des équipes sur les 50 colistiers et pouvoir être au plus près des gens.
2: On sait très bien comment est placée donc la province sud géographiquement. Nous sommes en plusieurs aires coutumières. Mais ce qui est important pour vous, c'est de donner un certain message. Important, mais il y a une obligation de la loi, c'est cette alternance entre les hommes et les femmes. Donc, alternance veut dire un homme en premier, une femme en seconde, et vous êtes diversifié sur la liste. Beaucoup de jeunes, beaucoup d'appréhension par rapport à cela.
1: Alors non, on a beaucoup travaillé l'intergénérationnel, mais aussi l'égalité entre les hommes et les femmes, et notamment par rapport au renouvellement de la classe politique. Ça a été un exercice qui n'a pas été simple à l'intérieur du mouvement de libération, mais on l'a fait, et on l'a fait. Et le résultat, c'est la liste que vous avez, la liste FLNKS pour tous.
2: On a parlé donc de ces différentes rencontres, donc il est important de rappeler qu'il y a aussi des rencontres qui ont été annoncées par Naël, donc vous les invitez en introduction donc à venir participer à ces différentes réunions, je suppose.
1: Ah oui, oui, oui, on invite les gens à venir avec leurs questions, n'hésitez pas à préparer vos questions, à venir débattre avec nous, parce que c'est ça le véritable enjeu, c'est que vous puissiez voter de manière libre et éclairée. C'est ce que l'on souhaite aussi. D'ailleurs, pour nous, pour la liste Kanaky pour tous, l'enjeu principal, c'est vraiment de trouver l'équilibre entre, d'une part, la volonté de répondre aux besoins urgents de nos populations par des mesures de politique publique pour améliorer le quotidien, avoir une proximité efficace, et en même temps la volonté de continuer le processus de décolonisation vers une pleine et entière souveraineté. Et la déclinaison dans le programme répond à cet enjeu de mise en lien harmonieux. Donc les liens, ils sont réels, ils sont là. C'est la démonstration des liens entre les deux niveaux qui est rendue très difficile par des années de mensonges et de manipulations politiciennes colonialistes de l'État et de ses agents locaux de la droite loyaliste. Il faut bien être conscient de ça. Donc quand on travaille notre programme, c'est ce background-là qu'on a. Et les 10 priorités qu'on a mises en place, elles sont posées à partir d'une part de l'étude et l'analyse du système en place depuis toutes ces années, de nos sciences acquises, mais aussi des remontées des personnes et des associations du quotidien de leur vie, en fait.
2: Donc, en tous les cas, avec ce que vous avez dit, ce sont des thèmes très principaux. On va vous taxer de hyperféminisme dans cette campagne électorale. C'est pas cela, c'est pas le cas.
1: Alors non, déjà la notion de féminisme, il faut bien s'enlever tous les préjugés qu'on a de la tête. L'ennemi, ce ne sont pas les hommes. L'ennemi, c'est un système patriarcal qui vient créer des rapports de domination en faveur des hommes. Nous, on veut des rapports qui soient plus justes et plus solidaires.
2: On parle de féminisme, mais au sein de cette liste, on a bien vu aussi qu'il y a beaucoup de jeunes femmes qui sont engagées. Donc c'est très important d'en parler, puisque nous sommes en train de construire des jeunes femmes qui vont donner une certaine éducation aux enfants demain, et c'est important de figurer déjà et d'être dans les listes électorales.
1: Bien sûr, l'engagement des femmes, il est tout aussi important que l'engagement des hommes. On n'est pas dans une opposition homme-femme ou de sexe. C'est ça que, quand je disais qu'il fallait pas avoir de préjugés. En fait, c'est de voir et chercher l'excellence en chacun et chacune d'entre nous et pouvoir être complémentaires. C'est un peu prendre les pratiques autochtones multimillénaires et pouvoir les traduire dans des mesures publiques, dans une manière et des pratiques de politique publique aujourd'hui en Nouvelle-Calédonie. Et c'est ça qui est intéressant quand on travaille notre programme, quand on a pensé la manière d'aborder les sujets sociétaux, notamment comme construire un pays pour tous, où on va élaborer en fait des approches innovantes et créatives. Nous, on le définit par une approche décoloniale de la manière dont on va penser la citoyenneté, la manière dont on va penser le lien social entre les gens. Et on est vraiment dans la déconstruction d'un lien pourri, en fait, parce que hérité d'une histoire coloniale qui est dévastatrice. Et nous, on veut inverser la tendance et créer du lien décolonisé, c'est-à-dire beaucoup plus solidaire, beaucoup plus juste, où il n'y a pas d'hiérarchisation des races, où il n'y a pas de hiérarchisation des sexes et pas de hiérarchisation de classe sociale.
2: En matière de gestion et de présentiel au sein des différentes institutions, est-ce que c'est pas une faiblesse pour vous, les jeunes de cette liste, pour être, par exemple, dans les différentes institutions ?
1: Non, parce que justement, on a travaillé l'intergénérationnel, toujours dans cette volonté de solidarité, d'équilibre et de complémentarité. Donc, il y a des personnes qui sont ce que nous, on appelle des cadres, qui sont avec nous sur la liste. Donc, vous avez Madame Goyetch qui est là. On a aussi l'ancien maire de Thiot, Monsieur Toura, voilà, qui nous accompagne. Et si vous regardez bien la liste, les 50 colissiers, nous avons nos aînés qui sont avec nous et qui nous soutiennent. Donc Monsieur Amitan est là, Monsieur Alessio Sacco sont là. Et justement, on travaille ensemble.
2: Justement, en parlant de ces grandes personnalités, donc bien sûr, c'est une élection particulière. On renouvelle la classe politique qui vont siéger au sein des différentes institutions de notre pays. Mais vous allez être amené demain aussi à réfléchir sur la question de l'avenir de notre pays. Donc vous serez intégré dans ces réflexions. Comment vous appréhendez cela et comment vous voyez cela ?
1: C'est ce que je vous expliquais, vous savez, les liens, en fait, on les fait à deux niveaux. C'est pas de manière automatique ou comme on dit chez nous, bêtement. C'est vraiment étudier comment ces liens se font entre ces niveaux et pouvoir voir leur impact sur nous, sur les personnes, mais aussi sur le lien social, parce qu'on est une colonisation de peuplement. On est issu de ça. Donc, il faut étudier l'impact sur les rapports entre les êtres humains et en même temps l'impact sur la manière dont on va gouverner ce pays. Et c'est vrai qu'on étudie à chaque fois toutes ces questions.
2: Kanaki, pour tous, il y a une certaine reformulation de l'état d'esprit et d'une volonté de votre part, parce que c'est très important d'intégrer chaque fois le terme Kanaki dans une campagne électorale, et notamment parce qu'on construit Kanaki et Kanaki demeure. Donc c'est très important que l'on reparle aussi de ce mot d'ordre, de ce slogan.
1: Oui, c'est très important. C'est d'ailleurs, chaque mot a été choisi, comme je vous disais, ça a été étudié. On a élaboré tout ça en réfléchissant bien en amont sur les deux niveaux, répondre aux besoins des gens, c'est-à-dire améliorer le quotidien, et en même temps aller chercher Kanaki par la continuité du processus de décolonisation pour construire une Kanaki pour tous et un avenir commun.
2: Le dernier mot, c'est bien sûr à vous. Pour terminer, qu'est-ce que vous direz donc à ce moment donc de la campagne électorale? Les listes ont été déposées hier, il y a encore un temps avant que ce soit officialisé, en fait, ces listes. Donc, qu'est-ce que vous dites aujourd'hui? Nous sommes à moins de 20 jours de ces élections.
1: On rappelle aux gens que pour mettre en œuvre le programme qu'on a travaillé, on a besoin, en fait, de prendre la majorité politique. C'est-à-dire qu'on veut travailler pour vous, mais on ne peut pas le faire sans vous. Et c'est votre bulletin de vote qui fera la différence le 28 juin. Votez Kanaki pour tous.
2: Oriane, merci beaucoup et merci bien sûr d'avoir été avec nous pour ce journal. Bien sûr, on sera ravis de recevoir encore d'autres invités dans nos différentes éditions jusqu'au 28 juin prochain. Merci.
1: Merci beaucoup.
0: Voilà, donc merci Romain, merci Madame Oriane Tcholou. Donc on continue avec cette fois-ci des réunions donc publiques concernant l'éveil océanien avec sa liste Un autre monde est possible, donc toujours en province sud. Donc des réunions donc pendant 6 jours, le mouvement multiplie les rendez-vous de proximité également, en soirée dans les quartiers, avant un grand rassemblement final à l'Université de la Nouvelle-Calédonie. Le programme se poursuit ce mercredi 10 juin, donc toujours à 18h avec une nouvelle réunion à Rivière-Salée, à la salle Vincent Cafoua, donc pour l'éveil océanien. Le jeudi 11 juin, donc deux quartiers accueillent les équipes du mouvement éveil océanien, donc à 18h à Caméré, au 26 rue Raphaël Pigeot, et 18h à Normandie, chez Naran, sur la route du Sud, en face de l'immeuble Cap Normandie. Le vendredi 12 juin, donc l'éveil océanien avec sa liste Un autre monde est possible sera donc du côté de PK4, donc à 18h au 33 rue du Rhône, et à 18h à Caméré, et au restaurant Le Reflet des Îles, pour une réunion en langue wallisienne. Donc c'est à 18h à Caméré. Donc cette semaine pour l'éveil océanien, donc cette réunion sur Nouméa se conclura par un temps fort pour cette commune. Le grand meeting du samedi 13 juin à 9h à l'amphi 400 de l'Université de la Nouvelle-Calédonie. Et nous allons parler sport, football. La Coupe de Calédonie 2026 est désormais lancée. Le tirage au sort des 16e de finale a réservé plusieurs affiches alléchantes, mais tous les regards se tournent aussi vers le tenant du titre sacré. En 2025, l'AS Magenta entamera sa défense de la Coupe face à Mouli, avec l'ambition de conserver son trophée. Dans une compétition où les chocs entre clubs de Super League promettent déjà des éliminations précoces parmi les favoris, l'AS Magenta fait figure de référence. Mais comment le club aborde-t-il cette nouvelle campagne? Est-ce une pression supplémentaire ou une source de motivation pour l'équipe? Réponse de Pierre Wajoka, dirigeant du club AS Magenta, et répond au téléphone de Jesse Gop.
3: Bon, on va dire que c'est les deux, parce qu'une pression supplémentaire, parce qu'on est tenant du titre, et puis les équipes vont vouloir nous battre. Et aussi une source de motivation, ça permet de dire aux garçons que voilà, maintenant, ça va être, on est tenant du titre, ça va être compliqué, parce que ça va être que des finales, et tant mieux pour la compétition.
4: Alors, l'objectif est-il clairement de conserver le trophée?
3: Oui, c'est clair, c'est un des objectifs qu'on s'est mis début de saison, c'est de gagner au moins un trophée cette année, et puis bon, si on peut pas le doubler, tant mieux, mais voilà, la Calédonie, la Coupe de Calédonie, on fait partie.
4: Comment analysez-vous ce premier match face à Mouli?
3: Ben, ça va être un match qu'il ne faut pas prendre à la légère, parce que c'est vrai que c'est une équipe qui est une catégorie inférieure, qui joue en promotion d'honneur. Mais bon, on sait très bien que c'est comme la Coupe de France, c'est de la magie, c'est que, voilà, toutes les petites équipes peuvent battre les grosses équipes. Mmh. Et je pense que ce tirage-là a été fait en sorte que, voilà, les PH pouvaient rencontrer la Super League et divers fins.
4: Alors, dans quel esprit se trouve le groupe aujourd'hui à l'approche de la compétition? Et aussi, est-ce que l'effectif de l'AS Magenta est-il au complet pour ce premier rendez-vous?
3: Oui, on s'en complète. On a un effectif entre 20 et 25 joueurs. Après, on sait toujours très bien que par rapport au contexte un peu local, c'est pas oublier, il y a les semaines de vacances, il y a les mariages, il y aura des absents, il y aura des blessés. Ça fait partie. Et puis, oui, on a un groupe qui sera prêt à jouer.
4: Est-ce que la Coupe de Calédonie est-elle une priorité cette saison par rapport au championnat pour vous?
3: La priorité, nous, c'est le championnat. Après, la coupe, c'est un plus. Mais si, vous savez, quand on est compétiteur, on veut tout gagner, quoi. On veut pas jouer des matchs et puis en laissant dire qu'on va gagner que le championnat. Si on peut gagner les deux, ben, on ira gagner les deux. Mais c'est vrai que c'est le championnat priorité et la coupe un plus.
4: D'accord. Est-ce que les chocs entre clubs de Super League dès le premier tour ouvrent-ils davantage le tableau pour l'AS Magenta?
3: Ah oui, ben oui, il faut se dire les vérités en face. Je sais qu'il y a le City gars qui vont jouer, c'est déjà un des prédateurs au titre qui va être éliminé. Ça fait partie du jeu. Ça fait partie du jeu.
4: Les confrontations entre les équipes de différentes divisions vont-elles faire la richesse justement de cette compétition?
3: Exactement, c'est un des points forts aussi, c'est que voilà, il y a des PH qui vont se confronter par rapport à la Super League et ça permet aussi à la PH de se jauger par rapport à où ils en sont concernant leur niveau. Et nous pareil, la Super League, c'est que voilà, c'est une coupe, il faut pas prendre à la légère, on sait très bien que la compétition, c'est une question d'état d'esprit, c'est une question de mentalité. Et si on croit que ça va être facile, le match, là, il faut pas se leurrer, ça va être très compliqué.
4: Quel message souhaitez-vous adresser justement aux supporters avant le début de la défense de ce titre?
3: Je souhaite déjà à nos supporters de nous supporter et je souhaite à toutes les équipes de se donner à fond que le football calédonien reprend sa place un peu à l'élite et que voilà qu'il y ait des surprises, qu'il y ait de la magie, ça fait du bien aux supporters, voilà, et qu'il y ait un bon niveau.
0: Dans un tout autre domaine, nous allons du côté des îles. Si à Lifou, la saison des mariages a débuté, c'est aussi le cas au VA, mais beaucoup d'entre eux doivent quitter l'île pour accompagner les filles qui se marient justement dans d'autres aires coutumières, notamment à Djehu. Sur Lifou, plusieurs jeunes femmes originaires d'Iaï ont rejoint de nouveaux clans. La famille s'agrandit et les liens se tissent. Le plus éprouvant cette année aura été le transport. La traversée depuis Iaï a secoué les passagers, mais tous sont arrivés à bon port pour participer aux cérémonies. On écoute le témoignage d'Aléguéry Siandi.
5: À Iaï aussi, c'est une période de... On va dire, c'est tous les gens d'ouvert sont un peu éparpillés sur la Grande Terre et les îles, et surtout Lifou qui accueille beaucoup de mariages dus à les jeunes filles qui sont mariées un peu partout ici sur Lifou. Pour un mariage en particulier à Dode, avec la famille Wejiem, donc c'est une nièce qui se marie... de Banouche Ouvéa qui vient se marier ici à Zo dans le district de Lossi. C'est un très très très gros travail, hein. On voit que, mais quand on voit ici que c'est, quand plusieurs s'y mettent, quand il y a de l'aide partout, et on sent que ça coule tout doucement, je pense, pour ma part, hein. Que avec le monde, comme on vit en communauté, ça va plus facilement. Mais là, ça a été vraiment dû au transport. Et c'est ça qui a, surtout pour ceux qui sont sur Ouvéa. Nous qui sommes de la diaspora d'IAI qui sont un peu partout sur la Calédonie, ça a été facile, ils prennent le Betty Tcho, puis voilà, ils sont là. Mais je pense que le transport, ça a été très dur pour ceux d'Ouvert qui font les traversées. J'ai reçu il n'y a pas longtemps, j'étais cherché à Dioulou de la famille, mais ils ont été vraiment secoués dans les petits bateaux. Mais ça va, ils sont bien arrivés à bon port. Quand une fille, une enfant se marie de la famille, du clan, de la tribu, ben, l'objectif c'est comment on voit les choses. Ce soir on est là, on vient. J'aime bien le mot, un mec qui dit faut que c'est le visage, on est là, on fait montrer notre face, on fait montrer qu'on est là pour soutenir les familles, les clans de la fille qui va se marier. Et c'est pour ça que on est tous ici, pour honorer les familles du marié déjà, puis de notre fille aussi. Voilà, pour l'union des familles et des clans. C'est carrément, c'est l'union, sa forme. Vu que là, déjà, on arrive et on apprend qu'il y a déjà des femmes, des filles, des sœurs et des nièces qui sont déjà ici à Lifou. Donc, ça nous permet déjà, on dit comme ça que, voilà, ça pérennise déjà notre entrée. Un jour, on arrivera sur Lifou dans les années qui vont venir. On sait où on va aller déjà. Parce qu'on voit que, Ouvert commence, les filles sont très demandées. C'est comme ça, je vois les choses. Donc c'est dit, c'est les beaux phares qui seront là, préparez-vous, parce que c'est déjà des endroits où on va dormir, où on va être reçu, voilà. On arrive, comme ils disent, chez nous c'est la maison, voilà, Djihou c'est la maison, et c'est ça qui est merveilleux.
0: Voilà, donc pour les guérir, donc si on dit, donc les pratiques varient, mais l'essentiel demeure, ce sont des paroles d'amour, de respect et de bienveillance.
5: Environ ici, ils ont une autre façon. La coutume, elle est différente sur chaque aire, mais sur l'IFU aussi. Et il y a différents, on va dire, on est flexible. Ouvert, ça fait qu'on a réussi à se concorder pour pouvoir unir les deux enfants. Mais sinon, voilà, on voyait ça avec le clan de la mariée. C'est comme ça. S'il y a du dialogue, de la communication. Et de la flexibilité, parce qu'elle n'est pas figée, la coutume, elle peut un peu se connecter selon les coutumes des uns et des autres. Et ça s'est bien passé, voilà. Il suffit juste elle est différente, mais quand on arrive à se comprendre, à voir un peu le cheminement des liens coutumiers, de la façon de faire, on s'y retrouve, voilà. La différence est la langue, mais heureusement on va pas dire qu'on comprend le djihou, qu'eux comprennent le yaï, mais même s'ils parlent en djihou, il y aura la traduction, mais il y aura la traduction en français. Mais de toi, quand tu écoutes, tu sens un peu sur la façon de parler, tu sais de quoi ça veut dire, de quoi on veut parler, et tu sens, même si les mots ils sont pas, tu comprends pas les mots, mais tu vois où la personne elle veut aller. Mais le principal c'est que, qu'après c'est des paroles de, comment on va dire, de bienveillance et puis d'amour et de tout. C'est ça le mariage, hein. C'est pas, on n'est pas là pour se séparer, on est là pour donner aussi des encouragements, voilà. Et c'est un peu aussi dans tous les mariages des aires coutumières, c'est ça qui ressort. Même si elle est différente, donc on se comprend quand même. Malgré, il y aura la traduction, mais on sait de quoi la personne elle veut parler. Après, tu demandes, il y a la traduction qui va se faire, les gens qui parlent en français, et après, tu comprends mieux.
0: Institution, le Congrès a adopté hier à l'unanimité le schéma opérationnel de transition alimentaire calédonienne, marquant une étape déterminante pour l'avenir du pays face à une dépendance structurelle aux importations et aux vulnérabilités révélées par les crises récentes. Ce document stratégique fixe une ambition claire, construire sur 10 ans un système alimentaire plus durable, plus résilient et davantage ancré dans les productions locales, fruit d'un travail engagé en 2022 et nourri par la contribution de 80 acteurs du pays, mais également chapeauté par les services publics. On écoutait la conseillère Emmanuelle Cac de Calédonie Ensemble pour les remerciements pour ce travail accompli.
6: Merci chaleureusement tous les acteurs qui nous ont suivis, qui nous ont soutenus pendant ce projet qui a été très long et très compliqué à porter. Donc je pense particulièrement à Yannick, à l'agence rurale, je pense à Jonas Brouillon et Séverine Buard pour Alias, je pense également à Caroline Fuchiron à l'ASS, à Et aussi à mes collègues qui ont accepté de nous recevoir à chaque fois, les groupes politiques. Merci de nous avoir écoutés. Merci d'avoir également apporté votre petite touche à ce texte. Je voulais remercier du fond du cœur le groupe UC de m'avoir reçu à chaque fois dans vos locaux. Merci beaucoup pour l'accueil. Parce que voilà, c'est aussi un texte qu'on a voulu transpartisan et que dans l'idée, c'était aussi pouvoir montrer à la population qu'on était capable de se retrouver sur des sujets importants. Donc merci de m'avoir accueilli, merci d'avoir accepté de partager cette vision avec moi. C'était très humainement enrichissant. Et je voulais aussi faire un gros coup de cœur à Madame Cynthia Haiweng, qui a été la collaboratrice de l'UC, qui nous a suivis sur ce dossier, qui a vraiment donné son temps, son cœur et son énergie. Je pense que c'est beaucoup grâce à elle qu'on est là aujourd'hui. Donc, merci à tous ces gens comme ça qu'on ne voit pas, mais qui ont fait vivre ce texte. Marie-Noël et Manina au gouvernement également, qui étaient à la base. Donc, voilà, une pensée à tous ces gens, à Gabi, à Charles de Pacific Food Lab, parce que ce sujet est arrivé au gouvernement. C'est grâce à eux également et ils le portent avec tout ce qu'ils ont comme trip depuis des années. Donc, merci beaucoup à tous ces acteurs-là. Et merci beaucoup pour cette unanimité de fin de mandat que franchement, on n'y croyait plus, je vais le dire vraiment au fond du cœur. On a lutté jusqu'au dernier moment avec les collègues et ce que le cadeau que vous nous faites aujourd'hui, franchement, c'est vraiment, vraiment beau. Je pense que pour la population, la veille des provinciales, on s'attendait à quelque chose qui peut être difficile à porter ou on s'était attendu à ce que les uns ou les autres fassent des petits pics. Et au final, on a découvert aujourd'hui vraiment beaucoup de... Ben, on a su faire passer le pays et la population avant nos petites guerres. Donc voilà, merci les collègues. Je n'oublierai jamais ce petit geste que vous avez fait aujourd'hui pour notre texte et puis pour la population. Merci beaucoup aussi.
0: Voilà, donc on écoute à présent Laura Vendégout pour les explications de vote du groupe Rassemblement.
7: Pourquoi nous saluons l'initiative de nos collègues qui ont pris l'initiative d'élaborer ce schéma opérationnel de transition alimentaire calédonienne. Ce document fixe des orientations ambitieuses et identifie un ensemble d'actions concrètes visant à renforcer notre capacité à produire, transformer et consommer localement. Toutefois, comme nous l'avons souligné lors des travaux en commission, ce schéma ne doit pas venir grossir la liste des nombreux plans, stratégies et ont été adoptés sans être pleinement mis en œuvre. L'enjeu est désormais celui de l'action et du suivi. C'est dans cet esprit que nous avons proposé un amendement visant à renforcer les modalités d'évaluation et de suivi des actions prévues. Nous espérons ainsi disposer d'outils permanents permettant de mesurer précisément l'avancement du schéma, d'identifier les difficultés rencontrées et de garantir l'atteinte des objectifs fixés. Au-delà de la seule question de la sécurité alimentaire, ce texte nous rappelle également que l'alimentation constitue un déterminant essentiel de la santé et du bien-être de nos populations. De nombreuses études démontrent aujourd'hui les liens étroits entre qualité de l'alimentation, prévention des maladies et qualité de vie. Nous nous devons de permettre à tous nos concitoyens d'accéder à une alimentation saine, équilibrée, de qualité et financièrement accessible.
0: Voilà, donc Laura Vendégout pour les explications de vote du groupe Rassemblement. Et enfin, on écoute Pierre-Chanel Tutigoro, président du groupe UC, FLNKS et nationaliste.
8: Face à ces défis, il nous fallait une vision d'ensemble. C'est précisément ce que propose le schéma opérationnel calédonien de transition alimentaire que nous avons examiné aujourd'hui. Bien sûr, ce texte n'est peut-être pas parfait. En tout cas, aucun texte ne l'est. Mais l'essentiel pour nous, n'était pas de produire un document figé ou une réponse définitive. L'essentiel était de reconnaître, de valoriser et de consacrer le travail accompli depuis plusieurs années par l'ensemble des acteurs du secteur alimentaire, agricole, économique, sanitaire, environnemental et associatif. L'essentiel était de donner une traduction politique à ces réflexions et à ces propositions en leur offrant un cadre stratégique commun et une feuille de route pour les années à venir. Nous avons également souhaité que cette construction soit la plus ouverte possible. C'est pourquoi de nombreuses consultations ont été conduites, des institutions, des collectivités, des organismes spécialisés, des associations et des acteurs de terrain. Les avis exprimés, les observations formulées et les échanges intervenus en commission ont permis d'améliorer significativement le texte qui nous a été présenté aujourd'hui. Les amendements proposés à la suite des différents avis ont également contribué à renforcer sa cohérence et à faciliter sa mise en œuvre. Nous tenons donc à remercier l'ensemble des conseillers qui ont participé à ce travail d'enrichissement. Parfois dans le débat, parfois dans la recherche du compromis, mais toujours avec la volonté de faire avancer un sujet essentiel pour l'avenir de notre pays. Car au fond, cette délibération ne constitue pas une fin. Elle marque plutôt le début d'une nouvelle étape. Une étape qui devra permettre à la Nouvelle-Calédonie de construire progressivement un système alimentaire plus souverain, plus résilient, plus durable et plus favorable à la santé de nos populations. Nous devons relever le défi, celui de placer notre population en situation de sécurité alimentaire. Il faut leur offrir et garantir un accès durable à une alimentation suffisante, saine et adaptée, tout en renforçant la capacité de notre pays à produire et maîtriser ses propres ressources alimentaires. C'est avec cette conviction, mais aussi avec une certaine fierté de voir aboutir ce travail, un travail engagé depuis plusieurs années, que notre groupe votera en faveur de cette proposition de délibération.
0: Voilà donc Pierre Chanel Tutikoro, président du groupe UC Flinkais et nationaliste au Congrès. Donc la mise en œuvre sera donc assurée par un comité de coordination associant collectivités, établissements publics et partenaires privés. La question du rôle de l'agence rurale a appelé par certains élus à devenir une véritable agence de l'alimentation demeure donc un point structurant du dispositif. Révisable tous les deux ans, ce schéma constitue une feuille de route majeure pour renforcer l'autonomie alimentaire du pays et répondre aux enjeux de santé publique, d'environnement et de souveraineté économique.

Oui, bonjour à tous. Voici donc le journal et tout d'abord la présentation des titres invités de ce journal. Oriane Cholou, deuxième de la liste, Flenkaïs Kanaki pour tous en province sud. Coupe de Calédonie 2026 favori à sa succession. L'AS Magenta ouvre sa campagne face à Mouly dans une compétition où plusieurs cadors s'affrontent d'entrée. Et puis en pays Djéhou, la saison des mariages coutumiers bat son

0: plein depuis avril, une période d'union entre clans marquée par les déplacements des familles Diaï vers l'Ifou malgré une traversée difficile. Bonjour à tous, bonjour Kanaki, bienvenue dans ce journal. Je vous le disais, invité de ce journal, Orion Tolu, deuxième de la liste, et Flenkaïs Kanaki pour tous en province sud. Avant de retrouver notre invité, je vous donne d'abord le programme des rendez-vous de la liste Kanaki pour tous en province sud, qui continue donc ses séquences de terrain avec une série de rencontres organisées donc du 8 au 12 juin dans plusieurs communes et quartiers du pays. Cette tournée vise à renforcer le dialogue direct avec les habitants, à présenter les orientations du mouvement et à recueillir les préoccupations exprimées localement à l'approche des échéances politiques des élections donc du 28 juin. La démarche repose sur une présence de proximité avec des réunions réparties sur l'ensemble du pays ce mercredi 10 juin. Donc aujourd'hui, l'équipe se déplace à Tuban à 18h ce soir. Une équipe à la maison commune de Poté à Bouraille à 17h, permettant d'associer à la fois un quartier urbain et une zone plus rurale. Et le jeudi 11 juin donc marque l'une des journées les plus denses avec trois rencontres à la maison commune de Moméa dès 13h, à Ndé Païta à 18h et au marché de Moindou à 13h. Un lieu de passage privilégié pour échanger avec les habitants. Enfin, le 12 juin, deux réunions donc pour la liste Kanaki pour tous, clôture cette séquence au PK6, donc c'est au foyer wallisien à 18h, puis au plateau sportif de Wao à Yaté, également à 18h. Donc à travers ces rendez-vous, la liste Kanaki pour tous invite la population à venir poser ses questions, partager ses attentes et débattre des enjeux du moment. L'objectif affiché, je vous le disais, est de favoriser une participation citoyenne large et de construire un projet au plus près des réalités vécues dans les quartiers, les tribus et les communes. Donc, je le disais, donc, une invitée dans ce journal, Orion Tolu. Madame Orion Tolu, bonjour.
1: Bonjour à tout le monde.
0: Alors, vous serez interrogée par Romain Meoun. Romain, bonjour.
2: Bonjour, bonjour à toutes et à tous. Et bien sûr, encore une fois, merci d'être avec nous. Orion, bonjour. Merci d'avoir accepté cette invitation. Vous êtes vous secondez donc Juanito Wamitan dans la province sud pour cette liste unitaire du FNKS Kanaki pour tous. La campagne électorale Bassin Plein, vous avez déjà sillonné pratiquement l'ensemble de la province sud, je vais exagérer un peu, mais ce qui est important, c'est d'aller voir et d'aller rencontrer le public qui va peut-être voter pour vous, mais important d'aller voir le public.
1: Oui, c'est très important pour nous de pouvoir être présents dans les 14 communes de la province sud. C'est pour ça que dans la méthode de campagne, on a opté aussi pour la démultiplication des équipes sur les 50 colistiers et pouvoir être au plus près des gens.
2: On sait très bien comment est placée donc la province sud géographiquement. Nous sommes en plusieurs aires coutumières. Mais ce qui est important pour vous, c'est de donner un certain message. Important, mais il y a une obligation de la loi, c'est cette alternance entre les hommes et les femmes. Donc, alternance veut dire un homme en premier, une femme en seconde, et vous êtes diversifié sur la liste. Beaucoup de jeunes, beaucoup d'appréhension par rapport à cela.
1: Alors non, on a beaucoup travaillé l'intergénérationnel, mais aussi l'égalité entre les hommes et les femmes, et notamment par rapport au renouvellement de la classe politique. Ça a été un exercice qui n'a pas été simple à l'intérieur du mouvement de libération, mais on l'a fait. Et le résultat, c'est la liste que vous avez, la liste FLNKS pour tous.
2: On a parlé donc de ces différentes rencontres, donc il est important de rappeler qu'il y a aussi des rencontres qui ont été annoncées par Naïd, donc vous les invitez en introduction donc à venir participer à ces différentes réunions, je suppose.
1: Oui, on invite les gens à venir avec leurs questions, n'hésitez pas à préparer vos questions, à venir débattre avec nous, parce que c'est ça le véritable enjeu, c'est que vous puissiez voter de manière libre et éclairée. C'est ce que l'on souhaite aussi. D'ailleurs, pour nous, pour la liste Kanaki pour tous, l'enjeu principal, c'est vraiment de trouver l'équilibre entre, d'une part, la volonté de répondre aux besoins urgents de nos populations par des mesures de politique publique pour améliorer le quotidien avoir une proximité efficace et en même temps la volonté de continuer le processus de décolonisation vers une pleine et entière souveraineté. Et la déclinaison dans le programme répond à cet enjeu de mise en lien harmonieux. Donc les liens, ils sont réels, ils sont là. C'est la démonstration des liens entre les deux niveaux qui est rendue très difficile par des années de mensonges et de manipulations politiciennes colonialistes de l'État et de ses agents locaux de la droite loyaliste. Il faut bien être conscient de ça. Donc quand on travaille notre programme, c'est ce background-là qu'on a. Et les 10 priorités qu'on a mises en place, elles sont posées à partir d'une part de l'étude et l'analyse du système en place depuis toutes ces années, de nos sciences acquises, mais aussi des remontées des personnes et des associations du quotidien de leur vie, en fait.
2: Donc, en tous les cas, avec ce que vous avez dit, ce sont des thèmes très principaux. On va vous taxer de hyperféminisme dans cette campagne électorale. C'est pas le cas.
1: Alors non, déjà la notion de féminisme, il faut bien s'enlever tous les préjugés qu'on a de la tête. L'ennemi, ce ne sont pas les hommes. L'ennemi, c'est un système patriarcal qui vient créer des rapports de domination en faveur des hommes. Nous, on veut des rapports qui soient plus justes et plus solidaires.
2: On parle de féminisme, mais au sein de cette liste, on a bien vu aussi qu'il y a beaucoup de jeunes femmes qui sont engagées. Donc c'est très important d'en parler, puisque nous sommes en train de construire des jeunes femmes qui vont donner une certaine éducation aux enfants demain, et c'est important de figurer déjà et d'être dans les listes électorales.
1: Bien sûr, l'engagement des femmes, il est tout aussi important que l'engagement des hommes. On n'est pas dans une opposition homme-femme ou de sexe. C'est ça que, quand je disais qu'il fallait pas avoir de préjugés. En fait, c'est de voir et chercher l'excellence en chacun et chacune d'entre nous et pouvoir être complémentaires. C'est un peu prendre les pratiques autochtones multimillénaires et pouvoir les traduire dans des mesures publiques, dans une manière et des pratiques de politique publique aujourd'hui en Nouvelle-Calédonie. Et c'est ça qui est intéressant quand on travaille notre programme, quand on a pensé la manière d'aborder les sujets sociétaux, notamment comme construire un pays pour tous, où on va élaborer en fait des approches innovantes et créatives. Nous, on le définit par une approche décoloniale de la manière dont on va penser la citoyenneté, la manière dont on va penser le lien social entre les gens. Et on est vraiment dans la déconstruction d'un lien pourri en fait, parce que hérité d'une histoire coloniale qui est dévastatrice. Et nous, on veut inverser la tendance et créer du lien décolonisé, c'est-à-dire beaucoup plus solidaire, beaucoup plus juste, où il n'y a pas d'hiérarchisation des races, où il n'y a pas de hiérarchisation des sexes et pas de hiérarchisation de classe sociale.
2: En matière de gestion et de présentiel au sein des différentes institutions, est-ce que c'est pas une faiblesse pour vous, les jeunes de cette liste, pour être, par exemple, dans les différentes institutions ?
1: Non, parce que justement, on a travaillé l'intergénérationnel, toujours dans cette volonté de solidarité, d'équilibre et de complémentarité. Donc, il y a des personnes qui sont ce que nous, on appelle des cadres, qui sont avec nous sur la liste. Donc, vous avez Madame Goyetch qui est là. On a aussi l'ancien maire de Thio, Monsieur Toura, voilà, qui nous accompagne. Et si vous regardez bien la liste, les 50 colissiers, nous avons nos aînés qui sont avec nous et qui nous soutiennent. Donc, Monsieur Amitan est là, Monsieur Alosio Sacco sont là. Et justement, on travaille ensemble.
2: Justement, en parlant de ces grandes personnalités, donc bien sûr, c'est une élection particulière. On renouvelle la classe politique qui vont siéger au sein des différentes institutions de notre pays. Mais vous allez être amené demain aussi à réfléchir sur la question de l'avenir de notre pays. Donc vous serez intégré dans ces réflexions. Comment vous appréhendez cela et comment vous voyez cela ?
1: C'est ce que je vous expliquais, vous savez, les liens, en fait, on les fait à deux niveaux. C'est pas de manière automatique ou comme on dit chez nous, bêtement. C'est vraiment étudier comment ces liens se font entre ces niveaux et pouvoir voir leur impact sur nous, sur les personnes, mais aussi sur le lien social, parce qu'on est une colonisation de peuplement. On est issu de ça. Donc, il faut étudier l'impact sur les rapports entre les êtres humains et en même temps l'impact sur la manière dont on va gouverner ce pays. Et c'est vrai qu'on étudie à chaque fois toutes ces questions.
2: Kanaki, pour tous, il y a une certaine reformulation de l'état d'esprit et d'une volonté de votre part, parce que c'est très important d'intégrer chaque fois le terme Kanaky dans une campagne électorale, et notamment parce qu'on construit Kanaky et Kanaky demeure. Donc c'est très important que l'on reparle aussi de ce mot d'ordre, de ce slogan.
1: Oui, c'est très important. C'est d'ailleurs, chaque mot a été choisi, comme je vous disais, ça a été étudié. On a élaboré tout ça en réfléchissant bien en amont sur les deux niveaux, répondre aux besoins des gens, c'est-à-dire améliorer le quotidien, et en même temps aller chercher Kanaky par la continuité du processus de décolonisation pour construire une Kanaky pour tous et un avenir commun.
2: Le dernier mot, c'est bien sûr à vous. Pour terminer, qu'est-ce que vous direz donc à ce moment donc de la campagne électorale? Les listes ont été déposées hier, il y a encore un temps avant que ce soit officialisé, en fait, ces listes. Donc, qu'est-ce que vous dites aujourd'hui? Nous sommes à moins de 20 jours de ces élections.
1: On rappelle aux gens que pour mettre en œuvre le programme qu'on a travaillé, on a besoin, en fait, de prendre la majorité politique. C'est-à-dire qu'on veut travailler pour vous, mais on ne peut pas le faire sans vous. Et c'est votre bulletin de vote qui fera la différence le 28 juin. Votez Kanaky pour tous.
2: Oriane, merci beaucoup et merci bien sûr d'avoir été avec nous pour ce journal. Bien sûr, on sera ravis de recevoir encore d'autres invités dans nos différentes éditions jusqu'au 28 juin prochain. Merci.
1: Merci beaucoup.
0: Voilà, donc merci Romain, merci Madame Oriane Tcholou. Donc on continue avec cette fois-ci des réunions donc publiques concernant l'éveil océanien avec sa liste Un autre monde est possible, donc toujours en province sud. Donc des réunions donc pendant 6 jours, le mouvement multiplie les rendez-vous de proximité également, en soirée dans les quartiers, avant un grand rassemblement final à l'Université de la Nouvelle-Calédonie. Le programme se poursuit ce mercredi 10 juin, donc toujours à 18h avec une nouvelle réunion à Rivière-Salée, à la salle Vincent Cafoa, donc pour l'éveil océanien. Le jeudi 11 juin, donc deux quartiers accueillent les équipes du mouvement éveil océanien, donc à 18h à Caméré, au 26 rue Raphaël Pigeot et 18h à Normandie, chez Naran, sur la route du Sud, en face de l'immeuble Cap Normandie. Le vendredi 12 juin, donc l'éveil océanien avec sa liste Un autre monde est possible sera donc du côté de PK4, donc à 18h au 33 rue du Rhône et à 18h à Caméré et au restaurant Le Reflet des Îles pour une réunion en langue wallisienne, donc c'est à 18h à Caméré. Donc cette semaine pour l'éveil océanien, donc cette réunion sur Nouméa se conclura par un temps fort pour cette commune, le grand meeting du samedi 13 juin à 9h à l'amphi 400 de l'Université de la Nouvelle-Calédonie. Et nous allons parler sport, football. La Coupe de Calédonie 2026 est désormais lancée. Le tirage au sort des 16e de finale a réservé plusieurs affiches alléchantes, mais tous les regards se tournent aussi vers le tenant du titre sacré. En 2025, l'AS Magenta entamera sa défense de la Coupe face à Amoulier avec l'ambition de conserver son trophée. Dans une compétition où les chocs entre clubs de Super League promettent déjà des éliminations précoces parmi les favoris, l'AS Magenta fait figure de référence. Mais comment le club aborde-t-il cette nouvelle campagne? Est-ce une pression supplémentaire ou une source de motivation pour l'équipe? Réponse de Pierre Wajoka, dirigeant du club AS Magenta, et répond au téléphone de Jesse Gop.
3: On va dire que c'est les deux, parce qu'une pression supplémentaire, parce qu'on est tenant du titre, et puis les équipes vont vouloir nous battre. Et aussi une source de motivation, ça permet de dire aux garçons que voilà, maintenant ça va être, on est tenant du titre, ça va être compliqué parce que ça va être que des finales et tant mieux pour la compétition.
4: Alors l'objectif est-il clairement de conserver le trophée?
3: Oui, c'est clair, c'est un des objectifs qu'on s'est mis début de saison, c'est de gagner au moins un trophée cette année. Puis si on peut pas le doubler, tant mieux, mais voilà, la Calédonie, la Coupe de Calédonie, on fait partie.
4: Comment analysez-vous ce premier match face à Mouly?
3: Ben, ça va être un match qu'il ne faut pas prendre à la légère, parce que c'est vrai que c'est une équipe qui est une catégorie inférieure, qui joue en promotion d'honneur. Mais bon, on sait très bien que c'est comme la Coupe de France, c'est de la magie, c'est que voilà, toutes les petites équipes peuvent battre les grosses équipes. Et je pense que ce tirage-là a été fait en sorte que voilà, les PH pouvaient rencontrer la Super League et vice versa.
4: Alors, dans quel esprit se trouve le groupe aujourd'hui à l'approche de la compétition? Et aussi, est-ce que l'effectif de l'AS Magenta est-il au complet pour ce premier rendez-vous?
3: Oui, on sera au complet. On a un effectif entre 20 et 25 joueurs. Après, on sait toujours très bien que par rapport au contexte un peu local, c'est pas oublié, il y a les semaines de vacances, il y a les mariages, il y aura des absents, il y aura des blessés. Ça fait partie. Et puis, oui, on a un groupe qui sera prêt à jouer.
4: Est-ce que la Coupe de Calédonie est-elle une priorité cette saison par rapport au championnat pour vous?
3: La priorité, nous, c'est le championnat. Après, la Coupe, c'est un plus. Mais si, vous savez, quand on est compétiteur, on veut tout gagner, quoi. On veut pas jouer des matchs et puis en laissant dire qu'on va gagner que le championnat. Si on peut gagner les deux, ben on ira gagner les deux. Mais c'est vrai que c'est le championnat priorité et la Coupe un plus.
4: D'accord. Est-ce que les chocs entre clubs de Super League dès le premier tour ouvrent-ils davantage le tableau pour l'AS Magenta?
3: Ah oui, ben oui, oui, il faut dire les vérités en face. Je sais qu'il y a le City gars qui vont jouer, ça veut dire, c'est déjà un des prédateurs au titre qui va être éliminé. Ça fait partie du jeu.
4: Les confrontations entre les équipes de différentes divisions vont-elles faire la richesse justement de cette compétition?
3: Exactement, c'est un des points forts aussi, c'est que voilà, il y a des PH qui vont se confronter par rapport à la Super League et ça permet aussi à la PH de se jauger par rapport à où ils en sont concernant leur niveau. Et nous pareil, la Super League, c'est que voilà, c'est une coupe, il ne faut pas prendre à la légère, on sait très bien que la compétition, c'est une question d'état d'esprit, c'est une question de mentalité. Et si on croit que ça va être facile, le match, il faut pas se leurrer, ça va être très compliqué.
4: Quel message souhaitez-vous adresser justement aux supporters avant le début de la défense de ce titre?
3: Je souhaite déjà à nos supporters de venir nous supporter et je souhaite à toutes les équipes de se donner à fond, que le football calédonien reprend sa place un peu à l'élite et que voilà, qu'il y ait des surprises, qu'il y ait de la magie, ça fait du bien aux supporters, voilà, et qu'il y ait un bon niveau.
0: Dans un tout autre domaine, nous allons du côté des îles. Si à Lifou, la saison des mariages a débuté, c'est aussi le cas à Ouvéa, mais beaucoup d'entre eux doivent quitter l'île pour accompagner les filles qui se marient justement dans d'autres aires coutumières, notamment à Djehu. Sur Lifou, plusieurs jeunes femmes originaires d'Iaï ont rejoint de nouveaux clans. La famille s'agrandit et les liens se tissent. Le plus éprouvant cette année aura été le transport. La traversée depuis Iaï a secoué les passagers, mais tous sont arrivés à bon port pour participer aux cérémonies. On écoute le témoignage d'Aléguéry Siandi.
5: Aïe aussi, c'est une période de... On va dire, c'est tous les gens d'Ouvéa sont un peu éparpillés sur la Grande Terre et les îles, et surtout l'IFO qui accueille beaucoup de mariages dus à les jeunes filles qui sont mariées un peu partout ici sur l'IFO. Pour un mariage en particulier à Dode, avec la famille Ouéjiem, donc c'est une nièce qui se marie... de Banouche Ouvéa qui vient se marier ici à Zod dans le district de Lossi. C'est un très très très gros travail, hein. On voit que, mais quand on voit ici que c'est, quand plusieurs s'y mettent, quand il y a de l'aide partout, et on sent que ça coule tout doucement, je pense, pour ma part, hein. Que avec le monde, comme on vit en communauté, ça va plus facilement. Mais là, ça a été vraiment dur, dû au transport. Et c'est ça qui a, surtout pour ceux qui sont sur Ouvéa. Nous qui sommes de la diaspora d'IAI qui sont un peu partout sur la Calédonie, ça a été facile, ils me prennent le petit tchou, puis voilà, ils sont là. Mais je pense que le transport, ça a été très dur pour ceux d'Ouvéa qui font les traversées. J'ai reçu il n'y a pas longtemps, j'étais cherché à Djehoulou de la famille, mais ils ont été vraiment secoués dans les petits bateaux. Mais ça va, ils sont bien arrivés à bon port. Quand une fille, un enfant se marie de la famille, du clan, de la tribu, ben, l'objectif c'est comment on voit les choses. C'est soit on est là, on vient, j'aime bien le mot, un mec qui dit faut que c'est le visage, on est là, on fait montrer notre face, on fait montrer qu'on est là pour soutenir les familles, les clans de la fille qui va se marier. Et c'est pour ça qu'on est tous ici, pour honorer les familles du marié déjà, puis de notre fille aussi. voilà, pour l'union des familles et des clans. C'est carrément, c'est l'union, sa forme. Vu que là, déjà, on arrive et on apprend qu'il y a déjà des femmes, des filles, des sœurs et des nièces qui sont déjà ici à Lifou. Donc, ça nous permet déjà, on dit comme ça que, voilà, ça pérennise déjà notre entrée. Un jour, on arrivera sur Lifou dans les années qui vont venir. On sait où on va aller déjà. Parce qu'on voit que, Ouvéa commence, les filles sont très demandées. C'est comme ça, je vois les choses. Donc ceci dit, c'est les beaux-frères qui seront là, préparez-vous, parce que c'est déjà des endroits où on va dormir, où on va être reçu, voilà. On arrive, comme ils disent, chez nous, c'est la maison. Voilà, Djihou, c'est la maison. Et c'est ça qui est merveilleux.
0: Voilà, donc pour les guerriers, si on dit, donc les pratiques varient, mais l'essentiel demeure, ce sont des paroles d'amour, de respect et de bienveillance.
5: Environ ici, ils ont une autre façon. La coutume, elle est différente sur chaque ère, mais sur l'Ifou aussi. Et il y a différents, on va dire, on est flexible. Ouvéa, ça fait qu'on a réussi à se concorder pour pouvoir unir les deux enfants. Mais sinon, voilà, on voyait ça avec le clan de la mariée. C'est comme ça. S'il y a du dialogue, de la communication. Et de la flexibilité, parce qu'elle n'est pas figée, la coutume, elle peut un peu se connecter selon les coutumes des uns et des autres. Et ça s'est bien passé, voilà. Il suffit juste elle est différente, mais quand on arrive à se comprendre, à voir un peu le cheminement des liens coutumiers, de la façon de faire, on s'y retrouve, voilà. La différence est la langue, mais heureusement on va pas dire qu'on comprend le Djihou, qu'eux comprennent le Yaï, mais même s'ils parlent en Djihou, il y aura la traduction, mais il y aura la traduction en français. Mais de toi, quand tu écoutes, tu sens un peu sur la façon de parler, tu sais de quoi ça veut dire, de quoi on veut parler, et tu sens, même si les mots ils sont pas, tu comprends pas les mots, mais tu vois où la personne elle veut aller. Mais le principal c'est que qu'après c'est des paroles de, comment on va dire, de bienveillance et puis d'amour et de tout. C'est ça le mariage, hein. C'est pas, on n'est pas là pour se séparer, on est là pour donner aussi des encouragements, voilà. Et c'est un peu aussi dans tous les mariages des aires coutumières, c'est ça qui ressort. Même si elle est différente, on se comprend quand même. Malgré, il y aura la traduction, mais on sait de quoi la personne elle veut parler. Après, tu demandes, il y a la traduction qui va se faire, les gens qui parlent en français, et après, tu comprends mieux.
0: Institution, le Congrès a adopté hier à l'unanimité le schéma opérationnel de transition alimentaire calédonienne, marquant une étape déterminante pour l'avenir du pays face à une dépendance structurelle aux importations et aux vulnérabilités révélées par les crises récentes. Ce document stratégique fixe une ambition claire, construire sur 10 ans un système alimentaire plus durable, plus résilient et davantage ancré dans les productions locales, fruit d'un travail engagé en 2022 et nourri par la contribution de 80 acteurs du pays, mais également chapeauté par les services publics. On écoute la conseillère Emmanuelle Cac de Calédonie Ensemble pour les remerciements pour ce travail accompli.
6: Merci chaleureusement tous les acteurs qui nous ont suivis, qui nous ont soutenus pendant ce projet qui a été très long et très compliqué à porter. Donc je pense particulièrement à Yannick, à l'agence rurale, je pense à Jonas Brouillon et Séverine Buard pour Aliacé, je pense également à Caroline Fuchiron à la SS, et aussi à mes collègues qui ont accepté de nous recevoir à chaque fois, les groupes politiques, merci de nous avoir écoutés, merci d'avoir également apporté votre petite touche à ce texte. Je voulais remercier du fond du cœur le groupe UC de m'avoir reçu à chaque fois dans vos locaux. Merci beaucoup pour l'accueil, parce que voilà, c'est aussi un texte qu'on a voulu transpartisan et que dans l'idée, c'était aussi pouvoir montrer à la population qu'on était capable de se retrouver sur des sujets importants. Donc merci de m'avoir accueilli, merci d'avoir accepté de partager cette vision avec moi. C'était très humainement enrichissant. Et je voulais aussi faire un gros coup de cœur à Madame Cynthia Haiweng, qui a été la collaboratrice de l'UC, qui nous a suivis sur ce dossier, qui a vraiment donné son temps, son cœur et son énergie. Je pense que c'est beaucoup grâce à elles qu'on est là aujourd'hui. Donc merci à tous ces gens comme ça qu'on ne voit pas, mais qui ont fait vivre ce texte. Marie-Noël et Manina au gouvernement également, qui étaient à la base. Donc voilà, une pensée à tous ces gens, à Gabi, à Charles de Pacific Food Lab, parce que ce sujet est arrivé au gouvernement, c'est grâce à eux également, et ils le portent avec tout ce qu'ils ont comme trip depuis des années. Donc merci beaucoup à tous ces acteurs-là. Et merci beaucoup pour cette unanimité de fin de mandat que franchement n'y croyait plus, je vais le dire vraiment au fond du cœur. On a lutté jusqu'au dernier moment avec les collègues, et ce que le cadeau que vous nous faites aujourd'hui, franchement, c'est vraiment, vraiment beau. Je pense que pour la population, la veille des provinciales, on s'attendait à quelque chose qui peut être difficile à porter, ou on s'était attendu à ce que les uns ou les autres fassent des petits pics. Et au final, on a découvert aujourd'hui vraiment beaucoup de... Ben, on a su faire passer le pays et la population avant nos petites guerres. Donc voilà, merci les collègues. Je n'oublierai jamais ce petit geste que vous avez fait aujourd'hui pour notre texte et puis pour la population. Merci beaucoup aussi aux...
0: Voilà, donc on écoute à présent Laura Vendégout pour les explications de vote du groupe Rassemblement.
7: Pourquoi nous saluons l'initiative de nos collègues qui ont pris l'initiative d'élaborer ce schéma opérationnel de transition alimentaire calédonienne. Ce document fixe des orientations ambitieuses et identifie un ensemble d'actions concrètes visant à renforcer notre capacité à produire, transformer et consommer localement. Toutefois, comme nous l'avons souligné lors des travaux en commission, ce schéma ne doit pas venir grossir la liste des nombreux plans, stratégies et qui ont été adoptés sans être pleinement mis en œuvre. L'enjeu est désormais celui de l'action et du suivi. C'est dans cet esprit que nous avons proposé un amendement visant à renforcer les modalités d'évaluation et de suivi des actions prévues. Nous espérons ainsi disposer d'outils permanents permettant de mesurer précisément l'avancement du schéma, d'identifier les difficultés rencontrées et de garantir l'atteinte des objectifs fixés. Au-delà de la seule question de la sécurité alimentaire, ce texte nous rappelle également que l'alimentation constitue un déterminant essentiel de la santé et du bien-être de nos populations. De nombreuses études démontrent aujourd'hui les liens étroits entre qualité de l'alimentation, prévention des maladies et qualité de vie. Nous nous devons de permettre à tous nos concitoyens d'accéder à une alimentation saine, équilibrée, de qualité et financièrement accessible.
0: Voilà, donc Laura Vendégout pour les explications de vote du groupe Rassemblement. Et on écoute Pierre-Chanel Tutigoro, président du groupe UC, FLNKS et nationaliste.
8: Face à ces défis, il nous fallait une vision d'ensemble. C'est précisément ce que propose le schéma opérationnel calédonien de transition alimentaire que nous avons examiné aujourd'hui. Bien sûr, ce texte n'est peut-être pas parfait. En tout cas, aucun texte ne l'est. Mais l'essentiel pour nous, n'était pas de produire un document figé ou une réponse définitive. L'essentiel était de reconnaître, de valoriser et de consacrer le travail accompli depuis plusieurs années par l'ensemble des acteurs du secteur alimentaire, agricole, économique, sanitaire, environnemental et associatif. L'essentiel était de donner une traduction politique à ces réflexions et à ces propositions en leur offrant un cadre stratégique commun et une feuille de route pour les années à venir. Nous avons également souhaité que cette construction soit la plus ouverte possible. C'est pourquoi de nombreuses consultations ont été conduites, des institutions, des collectivités, des organismes spécialisés, des associations et des acteurs de terrain. Les avis exprimés, les observations formulées et les échanges intervenus en commission ont permis d'améliorer significativement le texte qui nous a été présenté aujourd'hui. Les amendements proposés à la suite des différents avis ont également contribué à renforcer sa cohérence et à faciliter sa mise en œuvre. Nous tenons donc à remercier l'ensemble des conseillers qui ont participé à ce travail d'enrichissement, parfois dans le débat, parfois dans la recherche du compromis, mais toujours avec la volonté de faire avancer un sujet essentiel pour l'avenir de notre pays. Car au fond, cette délibération ne constitue pas une fin. Elle marque plutôt le début d'une nouvelle étape. Une étape qui devra permettre à la Nouvelle-Calédonie de construire progressivement un système alimentaire plus souverain, plus résilient, plus durable et plus favorable à la santé de nos populations. Nous devons relever le défi, celui de placer notre population en situation de sécurité alimentaire. Il faut leur offrir et garantir un accès durable à une alimentation suffisante, saine et adaptée, tout en renforçant la capacité de notre pays à produire et maîtriser ses propres ressources alimentaires. C'est avec cette conviction, mais aussi avec une certaine fierté de voir aboutir ce travail, un travail engagé depuis plusieurs années, que notre groupe votera en faveur de cette proposition de déclaration.
0: Voilà donc Pierre-Chanel Tutikoro, président du groupe UCF Linkaïs et nationaliste au Congrès. Donc la mise en œuvre sera donc assurée par un comité de coordination associant collectivités, établissements publics et partenaires privés. La question du rôle de l'agence rurale a appelé par certains élus à devenir une véritable agence de l'alimentation demeure donc un point structurant du dispositif. Révisable tous les deux ans, ce schéma constitue une feuille de route majeure pour renforcer l'autonomie alimentaire du pays et répondre aux enjeux de santé publique, d'environnement et de souveraineté économique.

Bocciu de mucha, agave. Une joie pour nous et bien de vous retrouver sur les ondes de Djido Radio. Bozou mon Mawe, bozou à toutes nos familles.

0: bisous à nos nounous, à nos gays. Bisous à nos nénés, à nos cacas, à nos rois-rois, à nos papas. Bonjour tout simplement à vous qui êtes à l'écoute de Djido Radio. Sachez que vous êtes au bon endroit. En espérant que vous avez passé une excellente nuit. Nous sommes le jeudi 11 juin. Bon anniversaire à tous les natifs de ce jour et surtout une bonne fête à tous les Barnabés. Bonne fête à vous messieurs. Prenons un temps ensemble, si vous êtes encore dans votre lit ou vous êtes encore à la maison, devant votre tasse ou votre bol de café. Pour d'autres, vous êtes déjà dans vos voitures et d'autres encore qui sont déjà au boulot. Alors prenez un temps pour vous à travers la méditation dans quelques instants avec Jikona Piliwe. L'écho des émotions. La jeunesse de Permalove Culture et des apprentis visionnaires qui nous parleront de la puissance des mots. À 6h05, vos avis de décès, vos communiqués. À 6h20, vos prévisions météo. À 6h30, les titres de votre édition de 7h. Et à 6h35, votre chronique en langue, Rofi Ubachala. Telle est votre programmation journalière et quotidienne sur le Canal K. Bon matin, bon réveil en notre compagnie. Merci de toujours nous être fidèles. Place à présent à la méditation avec Jikona Piliwe. Bonjour Jikona, vous êtes en compagnie de Nela.
1: Le 11 juin, 2 Corinthiens 1, versets 9 à 10. Bonjour le pays, bonjour chers auditeurs de Radio Dido, de la Brousse à Nouméa, sans oublier nos îles. Que la grâce et la paix de notre Seigneur soient avec vous en ce jeudi 11 juin. La semaine avance, le week-end approche doucement, mais pour beaucoup d'entre nous, le poids des jours commence à se faire sentir. Avant de vous lancer dans les activités de cette journée, prenons ensemble ce temps d'arrêt, confiant ce jeudi à celui qui est le maître du souffle et de la vie. Ce matin, notre méditation nous conduit dans la deuxième lettre de l'apôtre Paul aux Corinthiens au chapitre 1, les versets 9 et 10. Corinthiens 1, versets 9 et 10. Paul traverse une épreuve terrible, une situation si sombre qu'il pensait ne pas y survivre. Écoutez ce qu'il est écrit. Et nous regardions comme certains notre arrêt de mort, afin de ne pas placer notre confiance en nous-mêmes, mais de la placer en Dieu qui ressuscite les morts. C'est lui qui nous a délivrés et qui nous délivrera d'une telle mort, lui de qui nous espérons qu'il nous délivrera encore. Et nous regardions comme certains notre arrêt de mort, afin de ne pas placer notre confiance en nous-mêmes, mais de la placer en Dieu qui ressuscite les morts. C'est lui qui nous a délivrés et qui nous délivrera d'une telle mort, lui de qui nous espérons qu'il nous délivrera encore. Amen. Frères et sœurs, ces paroles de l'apôtre Paul sont une honnêteté bouleversante. Il parle d'un moment où il a touché le fond, un moment où, humainement, il n'y avait plus d'issue. Dans nos vies, dans nos familles ou dans nos tribus, nous traversons parfois des vallées d'ombre qui ressemblent à cela. Face à une maladie grave, face à la perte d'un être cher, face à une situation familiale complètement bloquée ou à des conflits qui déchirent nos clans, nous pouvons avoir le sentiment que tout est fini. Nous arrivons au bout de nos propres forces. Nos paroles de réconciliation, nos coutumes, nos efforts ne suffisent plus. La pirogue prend l'eau et nous pensons que c'est la fin. Mais regardez la leçon spirituelle que Paul tire de cette épreuve, afin de ne pas placer notre confiance en nous-mêmes, mais de la placer en Dieu. C'est souvent lorsque nous n'avons plus aucune ressource humaine que nous découvrons la véritable grandeur de Dieu. Tant que nous avons le contrôle, nous avons tendance à nous appuyer sur notre intelligence, sur notre réseau, sur nos oncles ou sur notre propre force. L'épreuve vient briser cette illusion d'indépendance. Dieu ne permet pas l'épreuve pour nous écraser, mais pour nous inviter à lâcher prise. Il est le Dieu qui ressuscite les morts. Cela signifie qu'il est capable de faire jaillir la vie là où nous ne voyons que la mort. Il peut restaurer une relation brisée, il peut guérir, il peut ouvrir un chemin là où les montagnes semblaient infranchissables. Enfin, Paul fait une déclaration de foi magnifique. C'est lui qui nous a délivrés et qui nous délivrera encore. Ce jeudi matin, je vous invite à faire mémoire. Regardez en arrière dans votre propre vie ou dans l'histoire de notre pays. Souvenez-vous des moments où Dieu vous a secouru alors que vous étiez au plus bas. Ce Dieu qui vous a relevé hier est le même aujourd'hui et il sera le même demain. Votre espérance n'est pas fondée sur du vent, elle est fondée sur la fidélité de Dieu. Amen. Je rappelle le texte de ce matin, de Corinthiens 1, 9 à 10, qui dit ceci. Paul écrit, nous avions l'impression que la peine de mort avait été décidée contre nous. Cependant, il en fut ainsi pour que nous apprenions à ne pas placer notre confiance en nous-mêmes, mais en Dieu qui ressuscite les morts. C'est lui qui nous a délivrés d'une telle mort et qui nous en délivrera encore, unissant nos cœurs dans la prière. Seigneur notre Dieu, nous venons devant toi en ce jeudi matin, tels que nous sommes, parfois forts et parfois à bout de souffle. Nous te prions pour tous ceux qui, en ce moment même, à l'écoute de cette radio, traversent des épreuves qui semblent insurmontables. Pour ceux qui ont reçu de mauvaises nouvelles, pour ceux qui sont dans le deuil, la maladie ou l'angoisse de l'avenir. Seigneur, quand nous sommes au bout de nous-mêmes, prends le relais. Apprends-nous à ne plus nous appuyer sur nos seules forces, mais à placer notre confiance totale en toi, le Dieu de la résurrection. Merci pour toutes les fois où tu nous as déjà délivrés. Renouvelle notre espérance pour cette journée. Garde nos jeunes, protège nos travailleurs, bénis nos vieux dans les foyers, au nom puissant de Jésus-Christ. Amen. Chers auditeurs de Jido, ne baissez pas les bras. Si vous êtes au bout de vos forces, c'est le moment de laisser Dieu agir. Passez un excellent jeudi sous sa protection et que Dieu bénisse.
0: Oleti Jikunapiliwe, à demain pour une autre bonne semence.

0: place à présent à une page de publicité.
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0: Il est tout juste 7h, bienvenue à vous qui venez de nous rejoindre sur les ondes de Djido Radio. Place à présent à l'information, l'édition de cette matinale pour ce jeudi matin. Eh bien c'est avec Romain Méo, nous vous remercions de votre fidélité. Bonjour Romain.
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Bonjour Kanaki et merci d'être avec nous pour notre édition de cette matinée. Bienvenue à celles et ceux qui viennent de se caler sur la RDK. Pour commencer notre journal, un communiqué du gouvernement sur le projet de loi de réforme du statut des praticiens hospitaliers. Je cite ce communiqué. Un communiqué du gouvernement sur un projet de loi de pays, notamment la réforme du statut des praticiens hospitaliers. Dans ce communiqué, le gouvernement précise avoir adopté, je cite, après avis du Conseil d'État, un projet de loi du pays relatif à la réforme du statut des praticiens hospitaliers dans un contexte de forte tension de recrutement de praticiens hospitaliers et de difficultés globales d'attractivité du territoire. Ce texte, je cite, a pour objet de rénover en profondeur leur statut afin de moderniser la gestion de leur carrière et de renforcer l'attractivité du secteur hospitalier public de Nouvelle-Calédonie. Le système hospitalier de la Nouvelle-Calédonie fait face à des tensions de recrutement croissantes de médecins, de dentistes et de pharmaciens dans un contexte de pénurie nationale et de difficultés générales d'attractivité du territoire. Le cadre actuel de gestion des carrières, je cite toujours le communiqué, centralisé au niveau du gouvernement ne permet pas de s'adapter aux besoins immédiats des établissements. En outre, je cite encore, l'impossibilité pour les praticiens d'avoir une activité libérale en parallèle de leur activité hospitalière, à la différence de ce qui existe sur le reste du territoire de la République, limite l'attractivité de la Nouvelle-Calédonie pour les spécialistes de haut niveau. Face aux besoins immédiats des établissements hospitaliers, le projet de loi propose de transférer la compétence de nomination et de titularisation des praticiens hospitaliers du gouvernement vers les directions de ces établissements. Les directeurs des hôpitaux assurant ainsi directement la gestion de carrière de leurs praticiens en cohérence avec leur projet d'établissement, ce qui aura pour effet de faciliter tant les procédures de recrutement que la mobilité des personnels. Ces mesures permettra également d'alléger la charge administrative qui pèse actuellement sur les services de la Nouvelle-Calédonie en matière de recrutement des praticiens hospitaliers et contribuera à répondre efficacement aux besoins des établissements face aux situations urgentes. Dans le but de renforcer l'attractivité du secteur public hospitalier de Nouvelle-Calédonie, le texte propose d'autoriser dans un cadre bien défini les praticiens hospitaliers à exercer une activité libérale en parallèle de leur activité hospitalière à l'instar de ce qui existe dans l'Hexagone. Si le projet de loi du pays pose le principe de l'exercice exclusif des fonctions hospitalières pour les praticiens, en dressant la liste des exceptions à ce principe, il prévoit néanmoins deux dérogations majeures et je cite, la première permet aux praticiens qui exercent

0: à temps partiel entre 50% et 90% et sur autorisation du directeur de l'établissement de développer une activité privée rémunérée en dehors de leur obligation de service et de leur établissement d'affectation à condition de ne pas mettre en cause le bon fonctionnement du service. Ils peuvent, dans ce cadre, posséder un cabinet médical, une officine ou un laboratoire d'analyse, reprendre ou créer une entreprise dans le secteur de la santé ou participer aux organes dirigeants d'une telle entreprise. La seconde dérogation autorise, je cite, les praticiens hospitaliers exerçant au moins à 80% à réaliser une activité libérale au sein de leur établissement d'affectation ou dans un autre établissement de santé dans la limite d'une ou deux demi-journées par semaine. Ils devront en contrepartie verser une redevance pour composer l'utilisation des moyens et personnels de l'hôpital d'une convention entre le praticien hospitalier et l'établissement d'une durée maximale de 3 ans devra être conclue dans ce cadre pour définir les modalités de l'exercice libéral. Ces mesures, conclut le gouvernement, visent, je cite, notamment à renforcer l'attractivité du secteur public hospitalier pour les spécialistes de haut niveau, à améliorer l'offre de soins au sein des hôpitaux de Nouvelle-Calédonie. Fin de citation de ce communiqué du gouvernement quant à ce projet de loi de pays sur la réforme du statut des praticiens hospitaliers. Politique, la campagne bat son plein, rediffusion dans notre journal de l'intervention d'Oriane Trolu, deuxième de la liste unitaire du FNKS dans le sud, Kanaki pour tous. Je propose d'entendre cet entretien de notre journal de la mi-journée hier. La campagne électorale bat son plein. Vous avez déjà sillonné pratiquement l'ensemble de la province sud. Ce qui est important, c'est d'aller voir le public.
1: Oui, c'est très important pour nous de pouvoir être présents dans les 14 communes de la province sud. C'est pour ça que dans la méthode de campagne, on a opté aussi pour la démultiplication des équipes sur les 50 colistiers et pouvoir être au plus près des gens.
0: On sait très bien comment est placée donc la province sud géographiquement. Nous sommes en plusieurs aires coutumières. Mais ce qui est important pour vous, c'est de donner un certain message. Important, mais il y a une obligation de la loi, c'est cette alternance entre les hommes et les femmes. Donc, alternance veut dire un homme en premier, une femme en seconde, et vous êtes diversifié sur la liste. Beaucoup de jeunes, beaucoup d'appréhension par rapport à cela.
1: Alors non, on a beaucoup travaillé l'intergénérationnel, mais aussi l'égalité entre les hommes et les femmes, et notamment par rapport au renouvellement de la classe politique. Ça a été un exercice qui n'a pas été simple à l'intérieur du mouvement de libération, mais on l'a fait. Le résultat, c'est la liste que vous avez, la liste FLNKS pour tous.
0: On a parlé donc de ces différentes rencontres, donc il est important de rappeler qu'il y a aussi des rencontres qui ont été annoncées par Naïd, donc vous les invitez en introduction donc à venir participer à ces différentes réunions, je suppose.
1: Oui, on invite les gens à venir avec leurs questions, n'hésitez pas à préparer vos questions, à venir débattre avec nous, parce que c'est ça le véritable enjeu, c'est que vous puissiez voter de manière libre et éclairée. C'est ce que l'on souhaite aussi. D'ailleurs, pour nous, pour la liste Kanaki pour tous, l'enjeu principal, c'est vraiment de trouver l'équilibre entre, d'une part, la volonté de répondre aux besoins urgents de nos populations par des mesures de politique publique pour améliorer le quotidien, avoir une proximité efficace, et en même temps la volonté de continuer le processus de décolonisation vers une pleine et entière souveraineté. Et la déclinaison dans le programme répond à cet enjeu de mise en lien harmonieux. Donc les liens, ils sont réels, ils sont là. C'est la démonstration des liens entre les deux niveaux qui est rendue très difficile par des années de mensonges et de manipulations politiciennes colonialistes de l'État et de ses agents locaux de la droite loyaliste. Il faut bien être conscient de ça. Donc quand on travaille notre programme, c'est ce background-là qu'on a. Et les 10 priorités qu'on a mises en place, elles sont posées à partir d'une part de l'étude et l'analyse du système en place depuis toutes ces années, de nos sciences acquises, mais aussi des remontées des personnes et des associations du quotidien de leur vie, en fait.
0: Donc, en tous les cas, avec ce que vous avez dit, ce sont des thèmes très principaux. On va vous taxer de hyperféminisme dans cette campagne électorale. C'est pas cela, c'est pas le cas.
1: Alors non, déjà la notion de féminisme, il faut bien s'enlever tous les préjugés qu'on a de la tête. L'ennemi, ce ne sont pas les hommes. L'ennemi, c'est un système patriarcal qui vient créer des rapports de domination en faveur des hommes. Nous, on veut des rapports qui soient plus justes et plus solidaires.
0: On parle de féminisme, mais au sein de cette liste, on a bien vu aussi qu'il y a beaucoup de jeunes femmes qui sont engagées. Donc c'est très important d'en parler, puisque nous sommes en train de construire des jeunes femmes qui vont donner une certaine éducation aux enfants demain, et c'est important de figurer déjà et d'être dans les listes électorales.
1: Bien sûr, l'engagement des femmes, il est tout aussi important que l'engagement des hommes. On n'est pas dans une opposition homme-femme ou de sexe. C'est ça que, quand je disais qu'il fallait pas avoir de préjugés. En fait, c'est de voir et chercher l'excellence en chacun et chacune d'entre nous et pouvoir être complémentaire. C'est un peu prendre les pratiques autochtones multimillénaires et pouvoir les traduire dans des mesures publiques, dans une manière et des pratiques de politique publique aujourd'hui en Nouvelle-Calédonie. Et c'est ça qui est intéressant quand on travaille notre programme, quand on a pensé la manière d'aborder les sujets sociétaux, notamment comme construire un pays pour tous, où on va élaborer en fait des approches innovantes et créatives. Nous, on le définit par une approche décoloniale de la manière dont on va penser la citoyenneté, la manière dont on va penser le lien social entre les gens. Et on est vraiment dans la déconstruction d'un lien pourri en fait, parce que hérité d'une histoire coloniale qui est dévastatrice. Et nous, on veut inverser la tendance et créer du lien décolonisé, c'est-à-dire beaucoup plus solidaire, beaucoup plus juste, où il n'y a pas d'hiérarchisation des races, où il n'y a pas de hiérarchisation des sexes et pas de hiérarchisation de classe sociale.
0: En matière de gestion et de présentiel au sein des différentes institutions, est-ce que ce n'est pas une faiblesse pour vous, les jeunes de cette liste, pour être, par exemple, dans les différentes institutions?
1: Oh non, parce que justement, on a travaillé l'intergénérationnel, toujours dans cette volonté de solidarité, d'équilibre et de complémentarité. Donc, il y a des personnes qui sont ce que nous, on appelle des cadres, qui sont avec nous sur la liste. Donc, vous avez Madame Goyetch qui est là. On a aussi l'ancien maire de Thiot, Monsieur Toura, voilà, qui nous accompagne. Et si vous regardez bien la liste, les 50 colissiers, nous avons nos aînés qui sont avec nous et qui nous soutiennent. Donc, Monsieur Amitan est là, Monsieur Alosio Sacco sont là. Et justement, on travaille ensemble.
0: Justement, en parlant de ces grandes personnalités, donc bien sûr, c'est une élection particulière. On renouvelle la classe politique qui vont siéger au sein des différentes institutions de notre pays. Mais vous allez être amené demain aussi à réfléchir sur la question de l'avenir de notre pays. Donc vous serez intégré dans ces réflexions. Comment vous appréhendez cela et comment vous voyez cela?
1: C'est ce que je vous expliquais, vous savez, les liens, en fait, on les fait à deux niveaux. C'est pas de manière automatique ou comme on dit chez nous, bêtement. C'est vraiment étudier comment ces liens se font entre ces niveaux et pouvoir voir leur impact sur nous, sur les personnes, mais aussi sur le lien social, parce qu'on est une colonisation de peuplement. On est issu de ça. Donc, il faut étudier l'impact sur les rapports entre les êtres humains et en même temps l'impact sur la manière dont on va gouverner ce pays. Et c'est vrai qu'on étudie à chaque fois toutes ces questions.
0: Kanaki, pour tous, il y a une certaine reformulation de l'état d'esprit et d'une volonté de votre part, parce que c'est très important d'intégrer chaque fois le terme Kanaki dans une campagne électorale, et notamment parce qu'on construit Kanaki et Kanaki demeure. Donc c'est très important que l'on reparle aussi de ce mot d'or, de ce slogan.
1: Oui, c'est très important. C'est d'ailleurs, chaque mot a été choisi de, comme je vous disais, ça a été étudié. On a élaboré tout ça en réfléchissant bien en amont sur les deux niveaux, répondre aux besoins des gens, c'est-à-dire améliorer le quotidien, et en même temps aller chercher Kanaki par la continuité du processus de décolonisation pour construire une Kanaki pour tous et un avenir commun.
0: Le dernier mot, c'est bien sûr à vous. Pour terminer, qu'est-ce que vous direz donc à ce moment donc de la campagne électorale? Les listes ont été déposées hier, il y a encore un temps avant que ce soit officiellement officialisé, en fait, ces listes. Donc, qu'est-ce que vous dites aujourd'hui? Nous sommes à moins de 20 jours de ces élections.
1: On rappelle aux gens que pour mettre en œuvre le programme qu'on a travaillé, on a besoin, en fait, de prendre la majorité politique. C'est-à-dire qu'on veut travailler pour vous. Mais on ne peut pas le faire sans vous. Et c'est votre bulletin de vote qui fera la différence le 28 juin. Votez Kanaky pour tous.
0: Poursuivre le dossier Air Calédonie, la contestation demeure au sein de la population malgré la levée du blocage ordonné par le grand chef du WETCH, Gabriel Awasomi.
2: Le comité de coordination coutumière Nedjehu passe par les médias pour encourager la population à ne pas prendre Air Calédonie tout en privilégiant les autres moyens de transport. On écoute Guillaume Wamina, président du comité de coordination coutumière Nedjehu.
3: Oui, le blocage il a été levé sur demande du grand chef et l'appui de l'État derrière. Et puis, on voudrait simplement dire que si le blocage il a été levé, la contestation, elle demeure et continue à demeurer jusqu'au jour où on va atteindre notre objectif, c'est-à-dire revenir à Majata.
4: Quelles sont un petit peu les actions, peut-être, comment vous allez vous y prendre?
3: Aujourd'hui, c'est on passe par la communication, hein, les médias. On est en train de demander aux gens de dire... de boycotter Aircal, parce qu'on sait que aujourd'hui Aircal il vole, mais avec quoi, 4-5 clients. Et on sait pertinemment que s'il continue à ce rythme, à la fin du mois, il va falloir rendre des comptes au tribunal de commerce.
2: Soit le mot d'ordre est de privilégier les autres transports.
3: Les autres moyens de transport, on privilégie, on demande aux gens de partir vers d'autres moyens de transport, parce qu'on sait pertinemment que si Aircal il s'entête à rester sur tôt ou tard, mais elle va assurer, elle va couler, elle va couler. Pourquoi? Parce que les gens aujourd'hui entreprendre un bateau qui est sûr de partir à l'heure et puis sur tôt ou tard où on a des avions, bah, vous avez bien vu sur les premiers vols. Premier vol, panne technique. Deuxième vol, le train d'atterrissage n'assure pas, ne s'ouvre pas. Donc voilà, à un moment donné, il faut faire le bon choix. Et puis surtout, se rendre compte que tout ça, c'est pas la solution.
2: Faire le bon choix, est-ce que, par exemple, par rapport au mot d'ordre, est-ce que la population Nedjehu suit justement le mot d'ordre?
3: Ah ben, ça tombe bien que vous me posiez cette question, parce que... quand on va regarder les gens qui prennent l'avion en ce moment, le peu d'avions qui arrivent, ben on se rend compte que c'est les gens qui bénéficient des billets à 2000 francs là, c'est les touristes qui n'ont pas le choix parce qu'ils sont obligés de prendre l'avion, c'est le seul moyen de transport pour venir sur les îles. Et puis les réquisitions, les gens qui bénéficient des aides médicales, des réquisitions. Mais vous croyez qu'Aircal va gagner de l'argent là-dessus?
2: Qu'est-ce qu'il en est avec les deux autres comités de coordination, IAI et Nengone?
3: IAI et Nengone, ils ont maintenu, puisque eux, ils n'ont pas eu le même problème que Djehu. Hein. Djehu, nous, le problème, c'est le grand chef. Mais IAI et Nengone, ils maintiennent le cap. Donc, on y va tous. Jusqu'au 28 juin, jusqu'aux élections, parce qu'on a compris que maintenant c'est nos élus, hein, c'est les futurs élus qui va peut-être trouver la solution, parce que jusqu'à maintenant soit ils n'ont pas trouvé la solution ou soit il faut sourd oreille.
2: Mais le mouvement est toujours mobilisé sur Wanaham.
3: Djehu, on est toujours sur Wanaham, hein. On a nos vieux qui sont là-haut, ils ont très bien compris que même si le grand chef il a son choix, hein, mais nous là les vieux, ils ont bien compris que le combat qu'on a mené, il faut aller jusqu'au bout, et puis c'est la bonne solution. Ben justement, pour dire à tout le monde, hein, de boycotter Aircal. On a fait des affiches un peu partout sur l'IFU, et puis il faut boycotter Aircal, parce qu'aujourd'hui Aircal il vole la perte. Hein, Aircal il va voler, et puis c'est l'argent du contribuable, et puis je suis en train de dénoncer aujourd'hui pour dire à tout le monde que même moi qui paye les impôts, eh ben on paye deux fois. On paye d'un côté les impôts pour remplir les projets d'Aircal, et puis de l'autre côté on va payer des billets d'avion à 30-40 000 balles. On est-il.
0: En fait, actualité dans le Pacifique, la question de la gestion des océans, une préoccupation de la région. Les précisions de John Natanga.
5: Le ministre du Changement climatique et du Vanuatu appelle à une gestion urgente des océans à l'occasion de la Journée mondiale des océans face aux menaces qui pèsent sur le climat et la biodiversité. À l'occasion de la Journée mondiale des océans, les dirigeants du Pacifique ont renouvelé leurs appels à une action mondiale et régionale renforcée pour protéger les écosystèmes marins, avertissant que le changement climatique accroissant, la perte de biodiversité et la pollution exerce une pression de plus en plus forte sur la santé des océans. Le ministre vanuatien de l'adaptation au changement climatique, de l'énergie, de l'environnement, de la météorologie, des risques géologiques et de la gestion des catastrophes, Ralph Regenvano, a déclaré que l'océan est désormais au cœur des discussions sur le développement mondial et doit être considéré comme une responsabilité partagée entre les nations. La santé des océans reflète la santé des populations, a-t-il déclaré, soulignant que les communautés du Pacifique considèrent depuis longtemps l'océan comme une source de vie et d'identité. Il a déclaré que la région est désormais confrontée à une triple crise planétaire, changement climatique, perte de biodiversité et pollution, qui exige une action urgente et coordonnée et des gouvernements travaillant de concert avec les communautés. Regenvano a souligné les récents développements juridiques et politiques internationaux qui, selon lui, renforcent le cadre mondial de protection des océans, notamment l'entrée en vigueur de la Convention sur la diversité biologique au-delà des juridictions nationales. Nous nous réjouissons de la ratification cette année de la Convention sur la diversité biologique au-delà des juridictions nationales qui entre en vigueur cette année, ce qui constitue un grand pas en avant, a-t-il déclaré. Il a également souligné la reconnaissance croissante de la protection des océans en vertu du droit international, faisant référence à une décision récente de l'Assemblée générale des Nations Unies appuyant un avis consultatif de la Cour internationale de justice sur les obligations en matière de changement climatique qui a affirmé les obligations des États en ce qui concerne le droit à un environnement sain et durable. Il s'agit d'un droit fondamental de tous les citoyens du monde et les gouvernements ont l'obligation de le respecter, a-t-il déclaré. Dans tout le Pacifique, a-t-il constaté, les pays intègrent de plus en plus la gouvernance des océans dans leurs cadres politiques nationaux. Le Vanuatu, par exemple, a créé son premier ministère des océans l'an dernier et a adopté sa première loi nationale sur les océans. En fait, Tonga a été la première et nous la deuxième, a-t-il déclaré, faisant référence au rôle pionnier joué par la région dans la législation sur la gestion des océans. Selon Regenvano, ces évolutions reflètent un changement plus large qui s'est amorcé depuis l'adoption de la Convention des Nations Unies sur le droit de la mer dans les années 1980, les gouvernements reconnaissant de plus en plus l'importance d'une gouvernance durable des océans. Il a déclaré que la protection des océans n'est pas seulement une priorité politique ou environnementale, mais aussi une responsabilité héritée des générations précédentes de gardiens du Pacifique. Il est de notre responsabilité d'assurer cette gestion responsable pour les générations futures de la même manière qu'elle a été pour nous, a-t-il déclaré. Regenvano a appelé à une coopération soutenue entre les gouvernements et les communautés afin de garantir que les océans restent sains et résilients pour les générations à venir.
6: Le rappel des titres.

0: L'essentiel de notre journal. Le gouvernement vote un projet de loi sur la réforme du statut des praticiens hospitaliers pour une gestion des carrières plus agile et une meilleure attractivité du secteur hospitalier. Politique, la campagne bat son plein, rediffusion dans notre édition de l'intervention d'Oriane Trolu, deuxième de la liste unitaire du FNKS dans le sud, Kanaki pour tous. Dossier Air Calédonie, la contestation demeure au sein de la population Nedjehu malgré la levée du blocage ordonné par le grand chef du Wetch. Et enfin, actualité dans la région, la question de la gestion des océans, une préoccupation des pays du Pacifique et notamment du Vanuatu. C'est donc la fin de notre journal. Merci de l'avoir suivi. Très bonne journée sur Jido Radio.
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Et c'était l'édition de la matinale avec Romain Mehoun. Vous allez le retrouver pour 9h pour le Flash Info. Place à présent à la rediffusion des actualités du mois de juin de la médiathèque du département et du patrimoine du centre culturel Tibaou. Bon début de matinée à toutes et à tous.

Chers auditeurs de Jido, bonjour et bienvenue dans cette émission où il sera question de la médiathèque du Centre culturel Tchibaou, avec comme guide votre serviteur habituel, Manuel, ainsi que les suggestions de lecture, d'écoute, de visionnage de l'ensemble de l'équipe. Merci aux collaboratrices qui m'aident à préparer cette rubrique. Petit mémo, la médiathèque vous est ouverte du mardi au dimanche de 9h à 17h. Deux cases sont à votre disposition, dont celle consacrée à l'audiovisuel où vous attend une belle collection de fiction et documentaires consacrés au Pacifique, unique dans le pays. Aujourd'hui, nous parlerons donc livres, films, musique, sans oublier les traditionnelles actions culturelles organisées par la médiathèque du Centre culturel Tchibaou. Côté musique, quelques coups de cœur que vous pouvez consulter ou bien emprunter si vous avez souscrit un abonnement à la médiathèque. On débute cette sélection 100% locale avec un artiste que beaucoup connaissent déjà, parfois sans même s'en rendre compte tant il est présent sur différents fronts. Rappeur, animateur radio, chroniqueur télé, homme de scène et observateur attentif de son époque, Chavi, puisque c'est de lui dont il est question, fait partie de cette génération d'artistes qui naviguent naturellement entre création et médiation culturelle. Avec Caillou, il nous propose un titre à son image, direct, sincère et ancré dans son territoire. Ma vie deuxième.

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1: C'était Caillou par Chavi, qui au fil des années s'est imposé comme l'un des visages familiers du paysage culturel calédonien. Derrière ses multiples activités, on retrouve toujours la même envie, raconter le pays, ses réalités et ses habitants, avec énergie et authenticité. Quelques nouveautés livres maintenant disponibles à la médiathèque du Centre culturel Tjibaou. Tout d'abord, René Hamon, aux îles de lumière, paru aux éditions 2-3 choses en 2025. 1937, la recherche, paquebot des messageries maritimes, cingle vers Tahiti. À son bord, René Hamon, 1897-1943, reporter pour le journal L'Intransigeant. Esprit libre, cet ami de Colette, qu'il appelle « mon petit corsaire », reste 20 mois en Océanie. À Tahiti, au Tuamotu, aux Marquises, elle se mêle aux habitants, côtoie les fantômes de Gauguin et de Stevenson. À rebours des clichés coloniaux et de l'exotisme facile, elle explore l'envers des tropiques, décrit la vie précaire des Maoris et la déchéance d'occidentaux au creux de la vague. Ce paradis ombragé de banians et de bancouliers abrite aussi la maladie et la misère. Dans un style vif et sans pathos, René Hamon rend compte de cette ambivalence avec sa distance de reporter et son regard de femme. Le peuple maori n'est pas ce reliquat de fantômes poétiques, mais un peuple en souffrance auquel il faut rendre le goût de vivre. De retour à Paris, elle alerte Georges Mandel, le ministre des colonies, pour qu'il prenne des mesures concrètes. Plus qu'un témoignage, aux îles de lumière, préfacé par Colette, est une injonction à sauver la beauté du monde. Deuxième coup de cœur de la médiathèque, l'ouvrage de Fania Noël, 10 questions sur les féminismes noirs, aux éditions Libertalia, paru en 2024. Afroféminisme. Féminisme noir, avec des majuscules, femmes noires qui sont féministes, femmes noires engagées politiquement, féminisme décolonial, féminisme intersectionnel, féminisme africain. Autant de dénominations et de catégories identitaires utilisées de manière interchangeable qui entretiennent souvent des malentendus. Ce livre présente une histoire des féminismes noirs et les grands concepts qui sous-tendent leur lutte. L'autrice aborde plusieurs thématiques dans lesquelles ces féminismes s'engagent et produisent une pensée qui fournit un bagage théorique et militant incontournable pour la justice sociale, antipatriarcale et anticapitaliste. L'espace à soi, l'abolitionnisme carcéral, la mémoire de l'esclavage, le rapport au corps, sans faire l'économie des sujets qui divisent encore. Direction maintenant les terres du reggae roots local. Depuis plusieurs années, Aïridim développe un reggae conscient, engagé et ouvert sur le monde, tout en restant profondément enraciné dans les réalités du Pacifique. Le morceau que nous allons écouter maintenant s'intitule « Conscious ». «

À l'instant, c'était le titre Conscious, issu de l'album Experience par le groupe iRhythm, un projet collectif remarquable, symbole des liens toujours vivants entre le reggae océanien et sa terre d'origine. Une belle illustration de la vitalité et de la maturité de la scène locale. Quelques coups de cœur audiovisuels maintenant, disponibles à la médiathèque du Centre culturel Tjibaou, avec un focus sur les fictions relatives aux terres maoris au XIXe siècle. Tout d'abord le film The Convert, aux confins du monde, réalisé par Lee Tamaori. Nouvelle-Zélande, 1830. Au cœur d'un territoire maori ravagé par les guerres tribales, Thomas Munro cherche à fuir un passé sombre en s'enroulant comme prêcheur dans la région. Mais dans ce monde où s'entrechoquent croyances, ambitions coloniales et luttes de pouvoir, il se retrouve pris dans un conflit qui le dépasse. Aux confins de ce nouveau continent se joue alors la survie d'un peuple et bien la sienne. Autre fiction audiovisuelle réalisée par Toa Fraser, The Deadlands, la terre des guerriers. Ongi, fils d'un chef maori, doit venger son père afin de ramener la paix et d'honorer ses êtres chers, tous massacrés par une tribu rivale menée par le terrifiant Wirepa. Le seul espoir de Ongi, afin de pouvoir survivre et de traverser le territoire interdit des Deadlands, et de s'allier aux mystérieux guerriers qui règnent sur ces terres maudites. Ensemble, ils vont traquer les meurtriers de la tribu à travers ces terres hostiles et sauvages. Quittons Aotearoa pour mieux revenir au pays. Changement d'ambiance avec un groupe qui cultive depuis longtemps l'élégance musicale et le goût des métissages. Triban Clan propose une musique raffinée quelque part entre jazz, rock et influence océanienne, avec cette capacité rare à conjuguer virtuosité et sensibilité. Le titre que nous vous proposons aujourd'hui porte un message universel : faire est mieux que dire.

Vous venez d'entendre Faire est mieux que dire du groupe Triban Clan, une composition qui rappelle que certaines formations locales ont su développer une identité musicale singulière, loin des modes passagères, en privilégiant la qualité des enregistrements et la force du collectif. Et puisqu'il est question de collectif, nous adressons un salut amical à la famille Ventoum, fidèle soutien de cette aventure musicale. Voyons ensemble les actions culturelles au programme ces prochains jours. Tout d'abord, le 11 juin à 18h15 en salle Sicia, les rencontres de la médiathèque. Une conférence intitulée « L'expérience coloniale photographiée » par Isabelle Merle, historienne, directrice de recherche au CNRS, Centre de recherche et de documentation sur l'Océanie. Marie Durand, anthropologue, maîtresse de conférences, Université de Strasbourg, Institut d'ethnologie, ainsi que Christophe Dervieux, responsable de la photothèque du service des archives de la Nouvelle-Calédonie. Cette conférence revient sur l'exposition « Vivre en colonie, l'expérience coloniale photographiée en Nouvelle-Calédonie et au Vanuatu », actuellement présentée au Centre culturel Chibaou, et ce jusqu'au 2 août. En présence des deux commissaires d'exposition, Isabelle Merle et Marie Durand, et de l'archiviste Christophe Dervieux. Il s'agit donc d'une conférence à trois voix pour explorer à nouveau frais un travail de collaboration qui a conduit à la présentation de 110 clichés pris entre 1874 et 1955 en Nouvelle-Calédonie et au Vanuatu, évoquant des scènes de la vie quotidienne de tous les habitants du moment. Les images seront au cœur du propos en ce qu'elles témoignent des pratiques photographiques, des photographes et du corpus dont on hérite aujourd'hui, autant que des modes d'habiter, travailler, circuler, gouverner et dominer, s'habiller et fêter en contexte colonial dans ces territoires du Pacifique francophone. Se pose alors la question de ce que la photographie fait à l'histoire, de ce qu'elle dit ou ne dit pas des multiples facettes de l'expérience coloniale et du vécu de celles et ceux qui en ont été les acteurs. Seconde proposition par la médiathèque du Centre culturel Chibaou, le jeudi 25 juin à 18h15, toujours en salle Sicia, la projection de la comédie dramatique australienne de David Vincent Smith, He Ain't Heavy. Jade, une jeune femme de 30 ans, a sacrifié les meilleures années de sa vie pour tenter de libérer son jeune frère Max de l'emprise de la drogue. Sans en parler à sa mère Bev, toujours prête à tout pardonner à son fils, Jade décide d'enfermer son frère dans la maison de campagne de ses grands-parents, dans une ultime tentative pour le faire renoncer à son addiction. Une incroyable performance d'acteur accompagne ce récit inspiré de faits réels. Au-delà du récit, c'est une histoire d'empathie et d'amour universel, un film profondément humain et une merveille cinématographique. Nous arrivons déjà au terme de cette rubrique qui était consacrée à la médiathèque du Centre culturel Chibaou. J'aimerais remercier les membres de l'équipe qui ont contribué, dans l'ordre alphabétique, Corinne, Géraldine, Karine, Nathalie et Nathalie, qui œuvrent à la veille documentaire, aux acquisitions, ainsi qu'aux tâches de catalogage, d'indexation et d'équipement, pour que cette médiathèque continue à vous proposer un fonds documentaire des plus passionnants. Toutes les références que nous avons évoquées, livres, DVD, CD sont bien évidemment disponibles dans nos locaux. N'hésitez pas à venir nous voir, vous serez accueillis par des bibliothécaires à l'écoute. Pour ma part, je vous donne rendez-vous le mois prochain pour d'autres infos en termes de nouveautés, de coups de cœur ou d'actions culturelles. En attendant, n'hésitez pas à visiter notre site web centrechibaou.nc où vous pourrez d'ailleurs retrouver le catalogue de la médiathèque, la chaîne YouTube faisant écho aux nombreuses conférences que nous organisons, ou bien nous joindre par téléphone au 41
45 45. Merci à vous qui écoutez cette émission. On se quitte avec une nouveauté reggae qui vient tout juste de sortir sur les plateformes. Son album sera disponible très vite, le 19 juin. Après Where Me Come From et Fruit and Power, voici le dernier single de Marcus Gadd qui s'intitule Shine a Light.

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0: Allô, allô, allô, allô à l'huile, bonjour les garçons.
1: Bonjour Kenji.
2: Salut, salut, salut, bonjour Kenji, bonjour mon pays, bonjour Kanaki et bienvenue pour votre émission Teddy Live de 8h à 9h dans le numéro, on le rappelle,
1: 36
0: 70
2: 01. On vous attend avec grand plaisir et toujours le charmant sourire de notre ami Kenji. Bonjour la famille, bonjour à vous mon équipe et de gros bisous à Dido.
0: Comment ça va les garçons?
1: Ça va très bien.
2: Super, et toi?
0: Oui, la forme, aujourd'hui, avant-dernier jour. Hein,
2: avant-dernier jour, et vous vous rendez compte, on est déjà jeudi les amis.
0: Alex, on ne mange pas le micro. On ne mange pas le micro.
1: Non mais...
0: Parce que j'ai faim. Parce que t'as faim. Oh là là. Oh là là.
2: Ah, la prochaine fois, on lui partagera des nems.
1: Je mangerai bien une tarte au citron.
2: Ah, Kenji, tu sais ce qu'il te reste à faire.
0: Ah,
2: et en plus, juste l'ambiance de musique qui confirme. Ling, ling, ling, ling, ling. Allez, Kenji, allez, Kenji.
0: Il y a du pain. À défaut de tarte au citron.
2: Bon, ben. Petit nem.
0: En tous les cas, c'est un plaisir eh bien, de vous retrouver, vous, auditrices et auditeurs du canal de Kanaki, pour cette heure d'émission. Émission où l'on se lâche ou au contraire, on s'amuse, on s'éclate. On ne se prend pas la tête.
1: Et on se fait plaisir.
0: Et on se fait plaisir.
2: Exactement.
0: Et on souhaite, un bon anniversaire à...
1: À tous les natifs du 11 juin.
2: Et c'est la fête de... On en laisse un peu pour Kenji quand même.
0: Ce sont les Barnabés aujourd'hui.
2: C'est ce que j'allais dire.
0: Bonne fête à tous les Barnabés.
2: Bonne fête à vous les amis et joyeux anniversaire à tous ceux qui sont donc nés un 11 juin.
0: Et ça dwing dwing déjà au standard.
1: Tu leur dis bonjour.
2: Bonjour, bienvenue à l'antenne.
3: Bonjour la RDK.
2: Bonjour.
3: Bonjour Kenji.
0: Bonjour, tu vas bien?
3: Ça va. Bonjour Alex, bonjour Christian.
2: Ça va. Bonjour mon petit frère. Comment il va le petit papa du président?
3: Comment ça va? C'est toi.
1: Ça va, tranquille.
0: À nous, impeccable.
3: Okay.
0: Bon, pas bon, bon quand même.
3: Voilà, bon, pas bon, bon quand même.
0: C'est ça.
2: Qu'est-ce que tu nous annonces de bon?
3: Bon, à toute la bande de la VH, particulièrement à Jean-Mi.
2: Oui.
3: Et aussi à tous les ambulanciers de Dimbert, les chauffeurs de Dimbert. Bon courage à eux et bonne journée à eux. Et aussi à Gabriel, l'ange Gabriel. Je sais qu'il a l'écoute. Et aussi à les auxiliaires de vie, de Villavie. Bon courage à eux. Et aussi à tous les auditeurs de Radio Tipo. Et aussi à vous trois.
0: Merci beaucoup.
2: Merci, merci, merci.
3: De la part de Nénès.
2: Nénès. Le petit garçon de Jean-Mi.
0: Merci Nénès.
2: Et tu n'oublies pas d'embrasser maman Sabrina.
3: Ah là là.
0: Merci Nénès.
1: Olé.
3: Olé.
0: Merci beaucoup Nénès.
3: Bonne journée.
1: Bonne journée. Bonne journée.
2: À demain.
3: À demain. Un petit morceau de...
0: Il n'y a pas de souci, Nénès.
1: Jean-Michel.
3: Merci.
2: Il sera content.
1: Jean-Michel.
2: Il est motivé, Alex, ce matin, t'as entendu?
0: Ah ouais, je sais, bah, c'est parce qu'il a faim. 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
1: 9h.
0: Et ça dwing dwing au standard.
2: Dido Radio.
1: Bonjour.
0: Bonjour, bonjour.
4: Bonjour les amis.
0: Hey, bonjour.
4: Comment allez-vous?
0: Ah, bah, Ben,
4: ce matin.
0: Nous, ça va très bien, c'est jeudi.
2: Et moi, ma moitié, comment elle va?
0: Oh là là.
4: Elle a besoin d'aide. Mais voilà, c'était tout simplement pour souhaiter une bonne journée à tout un Kanaki. Et comme d'habitude, en particulier à la famille Goudou, qui est du côté de Koulouet, à la famille Mantas, Bernadol, à la famille Kia du côté de Tignou, et à ma belle famille du côté de Saint-Guilmy, à la famille Gossipo, et à vous, les amis, vous êtes les meilleurs, comme d'habitude. Et je voudrais avoir un morceau, s'il vous plaît.
0: Ah, dis-nous.
2: Non.
4: Gama Gontier, c'est du Gama.
0: Attends, tu peux répéter?
4: C'est Gima.
0: Le groupe Gema?
4: Oui.
0: Oui.
4: Et le morceau, c'est Gama Gontier.
0: Ok.
4: Merci, ma belle.
0: Merci à
4: merci
0: toi.
4: Merci, les amis.
2: Mais merci à toi.
4: Pas trop de folie à la radio.
1: Jamais.
2: Merci de dédicacer les morceaux pour toi.
4: Allez, bonne journée.
0: Bonne journée.
2: À toi aussi, bisous. Et encore merci de dédicacer ce beau morceau pour ton patient préféré. Sois pas jalouse, Alex.
1: Pas du tout.
2: Alors tu vois, Kenji, la moralité de l'histoire,
0: oui.
2: Tu remarqueras que ton avocate n'appelle jamais aussitôt le matin bonheur comme ça. Parce que soit elle fait ma cuisine, soit mon ménage, enfin, je te passe du détail,
0: bon,
2: mais
0: bon,
2: tu vois...
0: Je préfère, comment dire,
2: Non, tu trouves pas tes mots, je vais terminer pour toi.
0: J'entends rien.
2: Donc pour te dire que tu vois, elle appelle jamais aussitôt et ça c'est parce que je veux lui demander pardon. Je vais faire sa dédicace tout de suite. Oui, ma petite auxiliaire adorée, j'ai bien reçu ton SMS et comme demandé, ton chant aura bien lieu.
1: Oh.
0: D'accord.
1: Je suis pas sûr qu'elle l'ait demandé, mais.
0: Je sais qu'elle avait demandé à dédicacer le groupe Gema Gojet, mais je savais pas qu'elle avait demandé un chant à moi. Que t'as entendu ça, toi, Alex?
1: Non, pas du tout.
2: Mais c'est normal que vous l'avez pas entendu, je l'ai reçu par SMS.
0: D'accord.
1: Non, ça, c'est son imagination.
0: Ça dwing dwing au standard, les garçons.
2: Dido Radio.
1: Bonjour.
0: Bonjour. Ah ben voilà. Elle l'a dit.
2: Elle s'est trompée là, non? Elle a pas appelé une radio concurrente.
0: Le 36
1: 70
2: 01 jusqu'à
1: 9h.
2: C'est pour vous la famille, on vous attend dans ce numéro, le 36
1: 70
0: 01
2: jusqu'à 9h, on vous attend la famille.

0: Bon, vous avez quoi de prévu ce week-end?
1: Ce qu'on a prévu ce week-end.
0: Oui, parce qu'on est jeudi.
1: Ben oui, ben y en a qui ont la chance d'aller faire des folies, et ben nous on se repose tranquillement à la maison.
2: Et oui, tu vois, nous c'est ce qu'on va faire, Kenji, pendant que, comme tu l'as dit, Barbichette va faire des folies.
1: Barbichette et puis ton acolyte qui est à ta droite aussi.
0: Ah là là.
2: Ils vont se retrouver tous les deux peut-être.
1: Ah, qui sait, on sait jamais.
2: Hein. Oh, on sait jamais. Merci, Kenji. J'ai retrouvé ma Kenji. Enfin.
0: Oh, Michel, méfie-toi.
1: Non, Michel. Elle dira rien, Michel.
2: Exactement, parce que Michel, c'est notre enfant.
1: Je crois que tu vas prendre cher quand tu vas rentrer. Hein. Et un autre appel en ligne.
2: Dido Radio.
0: Bonjour.
3: Oui, bonjour.
1: Oui, bonjour,
0: bonjour
1: monsieur.
0: Bonjour,
3: l'équipe des champs.
1: Ah, merci.
0: Merci.
3: Oui, c'est pour passer une bonne journée à la qui.
1: Oui.
3: C'est pour ceux qui travaillent dans les champs de mine. Et bonne journée à vous. Bon courage à l'équipe Jidou.
0: Merci beaucoup.
1: Merci beaucoup, merci. Monsieur. Bonne journée à vous également. Bonne
2: bon
1: journée.
2: Courage. Bon courage.
3: Merci. Et on a un morceau.
1: Oui, dites-nous.
3: Bill Collins, s'il vous plaît.
1: Ok. Peu importe le titre.
3: Oui.
1: Ok. On vous cale ça. Merci beaucoup.
0: Merci. Merci beaucoup.
3: Oui, bonne journée.
1: Bonne journée.
2: À vous aussi. Merci. Et olé d'avoir choisi les ondes de la RDK. C'est vrai que ce fond de musique va bien avec ce beau programme que nous avons. Ça représente bien la personnalité de Babouche. N'est-ce pas, Kenji?
1: C'est une musique qui entraîne, qui est entraînante. Et on espère que justement toutes nos auditrices, nos auditeurs qui l'écoutent, hein, ben, que ça les entraîne à prendre leur téléphone ou prendre le téléphone de la famille et de nous appeler sur le
0: 36
2: 70
1: 01.
2: Et faites comme Babouche qui m'entraîne sur les rayons de la Kanaki.
1: Mélène Adolène, interprétée par Idal, qui nous a été demandée par Nénès.
0: Ah ou quand j'étais jeune.
1: Allez garçons, on a quelqu'un en ligne, on s'écoute Idal juste après. Dido Radio.
0: Bonjour.
4: Bonjour. Oui, allô, bonjour.
1: Oui, bonjour.
4: Juste pour souhaiter un joyeux anniversaire à Edouard.
1: Oui, ok.
4: Bonne journée à la bande de Gaspac.
1: Merci, merci.
4: Et excusez-moi à mon chef, Yen. Merci, bonne journée.
1: Olé, bonne journée.
0: Bon courage.

0: une belle petite douceur, hein. Ça nous a bien fait rêver, hein.
1: C'est clair.
2: C'est clair et c'est sûr que Babouche, elle a dû rêver sur ce qu'on allait passer une bonne journée ensemble tout à l'heure.
0: De 8h22 minutes.
1: Déjà ?
0: Ben parce que vous êtes pas bien, non ? Vous êtes pas bien ? T'es pas bien ?
1: Que ça passe vite ?
0: Ben parce que justement, c'est parce qu'on est bien, n'est-ce pas, Christophe ?
2: Tout à fait d'accord avec toi. Tout à fait d'accord. Et ça va, du coup, pour motiver les auditeurs à composer le 36
1: 70
0: 01 et justement, ça dwing au standard.
2: Dido Radio.
1: Bonjour.
3: Bonjour.
0: Oui, bonjour. Ça va ?
3: C'est Loulou à la parole, oui.
0: Loulou, tu vas bien, Loulou ?
3: Oui, il y a une conférence de femmes ici, au Salon Valaisien.
0: D'accord.
3: Alors, dites à toutes les jeunes filles, là, si tu peux annoncer, à toutes les jeunes filles et toutes les femmes, de venir en conférence, c'est le dernier jour aujourd'hui, au Salon Valaisien.
0: Ok.
3: Venez écouter la parole, manger la parole. Ok.
0: Il n'y a pas de souci, okay. Merci. Merci.
3: Vous êtes les triplés là ou quoi ?
0: Oui, on est les triplés.
1: Le trio gagnant.
3: Alors écoutez, je voudrais envoyer un joyeux anniversaire à Amine, ma soeur en Christ.
0: Oui.
3: Ambiance.
0: D'accord.
3: Plein de bonnes choses pour elle. Et qu'elle soit bénie encore. Voilà. Une petite casse pour elle, c'est Mike Brown. C'est ma prière.
0: Ah oui.
2: Soyez bénis.
3: Ok. Et grand de femmes, mission pour femmes.
0: Ok.
3: Si ça intéresse à toutes les jeunes filles, les femmes, pour aller en mission un jour. Alors venez écouter la parole. C'est le dernier jour.
2: Amen.
3: Et ce sera le dernier jour, une très belle. Belle soirée, on va passer ce soir avec tous les pasteurs qui vont repartir à Fidieu.
0: Ah, merci voilà. Beaucoup, Loulou.
3: Merci. Que le petit Camille, Kamakine, va être béni d'amour, soit béni, béni abondamment. Voilà. Good. Et joyeux encore anniversaire à ma soeur, Annie, l'ambianceur. Elle devait m'appeler, mais voilà, moi aussi, je suis prise ici, et je crois qu'elle aussi, elle est prise pour son travail. Allez,
0: merci beaucoup.
3: Allez, les
0: Loulou.
3: Bon courage.
0: Merci.
1: Merci.
3: Bonne émission.
0: Allez.
3: Je vous aime.
0: Nous aussi.
2: Soyez bénis. Bon courage.
3: Bisous.
2: Belle journée.
3: Bon
2: Amen.
3: Allez, bonne journée.
0: Bonne journée.
2: Bonne journée. Soyez bénis. Que Dieu les bénisse. C'est ça aussi la RDK, n'est-ce pas Kenji ?
0: Oui, tout à fait. Et on est là pour apporter de la positivité, des pensées positives à toutes les personnes qui nous écoutent. Et surtout, chaque jour, faites une bonne action. Faites une bonne action chaque jour que Dieu vous donne. Parce que ça fait toute la différence.
2: Exactement, et voilà pourquoi la RDK est la seule et unique radio en ce monde à avoir du cœur sans coup de gueule, bien entendu.
1: Kenji, je crois que tu en fais tous les jours des bonnes actions en nous mettant à l'antenne.
2: Et on remercie notre équipe de Dido qui nous offre cette opportunité, qui nous donne cette chance de nous rendre heureux. Non pas pour pleurer sur notre handicap, mais pour dire qu'on apprécie la chance d'être reçu vraiment aussi agréablement.
1: Chaleureusement.
2: Voilà, j'étais en train de chercher. Merci Alex et merci à Dido, Kenji pour votre cœur. On vous embrasse, on profite de cette édition pour vous faire de gros bisous et de montrer notre reconnaissance et nos remerciements. Merci Dido.
1: Merci.
2: Oleti.
0: Merci les garçons. Ah, ça nous touche ce que vous dites là. En tous les cas, nous, c'est un immense plaisir de vous avoir à nos côtés et de vous faire plaisir, justement. C'est ça le plus important.
2: Et c'est réussi. Merci.
1: Puisqu'on a dit que c'était l'émission du sourire et du plaisir, ben on prend plaisir.
2: Exactement. Et donc, on se retrouvera toujours de 8h à 9h du lundi au vendredi au
0: 36 70 01.
2: On vous attend, la famille, on est ensemble jusqu'à 9h.
1: D'ailleurs, n'oubliez pas de prendre le téléphone de Kenji, elle a du crédit.
2: Non. Ah yes,
0: ça dwing dwing au standard.
2: Tido Radio.
1: Bonjour.
2: Bienvenue à l'antenne.
3: Bonjour, le père.
0: Hey, bonjour, bonjour mon beau.
3: Ça va?
0: Oui, ça va, et toi?
1: Tranquille.
3: Ça va, ça va. Alors, j'ai vu mon maman, parce que comme on est dans la grande route, il y a plein de voitures qui passent, ça fait un peu de bruit. J'ai vu vous... Bonjour à... Charlotte et Marianne.
0: C'est ça.
3: Oui. Je préfère venir parce que papa, il ne faut pas la finir. Voilà, puis un bon voyage à mon venu juste, Kimi, qui a un message. Qui vient, qui m'aille à fond. Capoua. Et Capra Junior, et Pamela Wango, Gabi Atemala avec sa femme, Elia, Elia Tchérozan, Atemala, et les envoyés de la commune de vous, le milieu de la voirie, il faut qu'ils fassent bien boucher les trous. La route, voilà, c'est un peu de prendre ma voiture, et la route est mauvaise, il y a plein de trucs.
0: Ah là là.
3: Voilà, il faut voilà, bien la travail. Dans la chef, monsieur Julien. Voilà. Tu l'entends bien, mais il bouge trop. Comment on va pas dans le car, c'est bon. Voilà. Il y a un bonjour de la Gomène, la famille Boyen. Et. Ah, mais il va
0: laisser l'appeler,
3: là. Le bonjour à Ivanès.
0: Ivanès, elle n'a pas appelé.
3: Mais elle n'a pas appelé encore.
0: Non, elle n'a pas appelé encore.
3: Ah, ben oui, elle voulait dire le frère de Boyer, il a appelé. Voilà. Et bon
0: courage à vous. Olé, olé, olé, Thibault.
3: Ok, allez.
0: Bonne journée à toi,
3: tata.
0: Tata, bisous, bonne journée.
2: Olé,
3: olé.
2: Pardon.
0: Quel enthousiasme, Christophe.
1: Ouh là là, moi aussi, je m'attendais à me marier.
2: Ah, ah, félicitations, Jacques.
1: Ah là là.
0: Allez, un autre appel que nous prenons en ligne, les garçons.
1: Dis donc, dis bonjour.
2: Bonjour, bienvenue à l'antenne.
4: Allô, bonjour Dido.
2: Allô,
0: oui, bonjour.
2: Bonjour.
4: Ça va, bonjour. Comment allez-vous?
0: Ça va, ça va. Très bien. Et vous?
4: Et vous, ça va, ça va. Ça fait du bien d'entendre votre voix.
2: Merci.
4: Ça met de la lumière dans nos cœurs.
2: Et nous, ça nous fait plaisir d'entendre cette jolie petite, douce petite voix.
4: Ben moi, j'appelle du Nord, c'est juste parce que je vais vous donner à la chaîne de Boyer. Puis juste me demander un morceau, si vous pouvez mettre le morceau de... Vous savez, le morceau de Camille.
0: De... Je vous entends pas très bien.
4: Allô?
0: Oui?
4: Et notre famille, non?
0: Notre famille?
4: Oui, c'est en YouTube, non?
0: Est-ce que vous pouvez me le répéter? M'épeler plutôt.
4: Et notre famille.
0: Notre famille. Notre N-O-T?
4: Enoch, oui.
0: Et à Enoch Family.
4: Voilà.
0: D'accord, d'accord, d'accord. Oui, et vous avez un titre?
4: Uni, la chambre de prière.
0: Ok. Il n'y a pas de souci.
4: Voilà, juste pour dédicacer à toute la population, à la famille qui sont à la commune de Boyenne pour le poulage et toutes les mamans qui préparent la cuisine.
0: Mm-hmm.
4: Et puis, voilà. Et puis, une bonne journée à tout le monde et meilleurs voeux à tous les maris. Hein.
0: Ah, merci pour eux.
4: Beaucoup merci. De bonheur et puis voilà, du courage à toutes les familles qui préparent pour le mariage.
0: Vous nous appelez d'où, madame?
4: Je vous appelle de Vaud.
0: Ah, carrément.
2: Bonjour le nord.
3: Pas loin du monsieur, j'étais derrière le monsieur, là, il a appelé pas loin de chez moi.
0: Ah, bah en plus.
3: C'est lui qui est debout au bord de la route, là.
0: Ben, je suis sûre qu'il doit...
3: J'ai entendu qu'il a dit à mamie, va vite rentrer pour faire la cuisine, là.
0: Ah, oh, mon beau-frère. Oui, parce que là, elle a...
3: C'est le beau-frère, j'ai passé une bonne journée à lui aussi, mais vous me rentrez pour faire la cuisine, parce que mamie, elle est chez elle, là. Elle s'est défoulée, là.
0: En tous les cas, merci beaucoup.
3: Merci, mais... Merci, bébé Kenou.
0: Hey, gros bisous. Mais c'est qui ça?
3: Allez, ben, bonne journée à vous.
0: Bonne journée.
3: Ah, pardon, bébé Kenou.
0: Oui.
3: J'ai oublié à tous les détenus du centre pénitentiaire de Colé.
0: Merci pour
3: vous. Papito, Tegabi, Daniela, à tout la bande de Wawi, et puis tout le quartier Respé, et voilà. Le reconnaîtront. Je suis la maman de Roger et le fait des gros bisous.
0: Merci.
3: Et voilà. À la direction du centre pénitentiaire de Colé. Et à tout, à mon petit frère au centre pénitentiaire de Nouméa, tout à Nouki, et à Pani Dono, à Pani Silou, et à tous les détenus, quoi. Et puis voilà, une bonne journée à tout le monde encore.
0: En tous les cas, merci beaucoup.
3: Allez, j'ai fini avec mon message. Allez, ben, je passe une bonne journée et puis au revoir, madame. Tata.
0: Gros bisous, merci.
2: Bonne journée.
3: Oublie pas le morceau.
0: Oui, Enoch Family, t'inquiète.
3: Voilà, merci.
0: Allez, gros bisous.
3: Allez, bonne journée.
0: Bonne journée.
3: Bonne journée. À les deux frères qui sont derrière
2: olé,
3: aussi.
2: Olé.
1: Olé.
3: Allez, Kina.
0: Kiné!
2: Vive Radio Dido!
0: Allez, un autre appel, les garçons.
2: Dido Radio,
0: bonjour.
2: Bonjour! Bienvenue à l'antenne.
5: Bonjour tout le monde, comment on va, monsieur Dia?
0: Ouh là là là là, cette voix! Bonjour à vous, comment ça va?
5: Bah, mieux maintenant que je vous entends.
2: Ah, merci!
5: Bon, déjà que, hein, juste, merci d'amener la radio d'un pays. Là, je suis en train de parler de cochon. Alors, vous voyez le truc.
0: D'accord.
5: Tout le monde coule. Puis j'ai vu le truc. Eddie Dalton. She's a dry.
0: Ok.
5: Plein de bonnes choses à vous.
0: Ah ben.
5: Et puis, on change pas une affaire qui marche. Je sais pas. Moi, c'est comme ça que je pense. Après, c'est pas tout le monde comme ça, mais on s'en fout, on te connaît ensemble, c'est bon. Allez, salut, plein de belles choses.
0: Merci beaucoup.
1: Merci beaucoup.
0: Bonne journée à vous.
2: Bon courage, frangin.
5: Merci.
0: Et ça sonne encore au standard, les garçons.
2: Dido Radio,
1: bonjour.
2: Bonjour, bienvenue à l'antenne. Allô.
5: Salut, bonjour.
0: Ah, Dax Bozoussin.
5: Bonjour.
2: Kalolo.
5: Bonjour.
0: C'est le trio.
2: C'est le trio.
1: Trio gagnant.
5: Alors, comment va l'équipe Radio Dido du matin?
2: Tranquille. Toujours en pleine forme, prêt à vous recevoir avec le grand sourire.
5: On entend là dans vos voix et ça nous encourage également.
2: Merci.
5: Pour continuer la journée.
0: Oh, l'été, Dax. Ouais.
2: Nous aussi, ça nous encourage.
5: Je voudrais simplement apporter des vœux de bonheur, de réussite.
2: Merci.
5: Et l'envie pour les jeunes qui se sont unis pour le meilleur, le pire. Cette semaine, hein, dans l'île de Lipo, en particulier dans le district de Nossi, là où je suis originaire. Bonne chance à eux, bon courage et l'envie pour leur union. On est avec eux. Avec une parole, je peux dire?
0: Oui, allez-y.
5: Il est écrit que, comment? Le matin, tu me passes blanche. Le matin, tu me passes blanche. Tu ne la remplis pas avec le relevé d'hier. Également, il est écrit que les personnes les plus solides,
6: ne sont pas celles qui n'ont jamais douté. Ce sont celles qui ont continué d'avancer malgré leur doute. Voilà, bon, bonjour à tous. Mes salutations pour le pays. Et comment, en particulier à vous, la radio. Et merci pour tout ce que vous faites. D'apporter un peu les informations à la guerre pour les auditeurs de la radio. Oui. Comment je peux avoir un morceau de musique, s'il vous plaît?
0: Mais bien sûr, Dax.
6: Le groupe Mayhem.
0: Ok.
6: Il y a un morceau qui plafonne un peu actuellement, là. Le titre, c'est oublié le titre de là.
0: Et quoi, la Jan?
6: Et quoi, la Jan, c'est exact. Voilà. C'est bien vu. Allez, bon courage à vous.
0: Olé, tata quat.
6: Olé, tata.
0: Bonne journée.
2: Et bon courage.
0: Ça chauffe le standard aujourd'hui, les garçons, et d'autres personnes en ligne.
1: Dido Radio, bonjour.
2: Bienvenue à l'antenne.
7: Allô?
0: Allô?
7: Bonjour.
0: Oui,
7: bonjour.
0: Ouh, ouh, ouh.
7: Ah, c'est juste pour le courage à la porte de le mariage à
0: l'époux. Oui.
7: Surtout à Dokin, pour le mariage à 9h, à Wenouette. Juste pour prévenir à la porte Dokin, il y a un mec qui va arriver demain, il va débloquer l'alcool pour la porte.
0: Non, mais on dit pas ça. Pas que tu crois d'Atoun.
7: Soulet, ça s'appelle Soulet. Et Pico, le mec de Saint-Louis, là, c'est un peu en bas, collègue, là. Puis moi, voilà. J'ai un anniversaire à Ali. Tout. Et Kevin Wamito.
0: Ok.
7: J'ai un anniversaire à lui pour ses. Je sais pas à quel âge, 23. Voilà. Je suis possible un morceau de. Ça fait Choré. Ça fait Choré pour l'anniversaire à Kevin.
0: Ça marche.
7: Oui, on est bien.
0: On est bien, t'as quoi?
7: Oui, la nièce, bonne journée.
0: Et la nièce, c'est la vie.
7: Et que la lutte continue.
0: Oui. Côté
7: ICA, ICD, IC3, IC4, on lui a dit.
2: Jusqu'à
1: 9h.
0: Et un autre appel en ligne.
2: Didier Radio,
1: bonjour.
2: Bienvenue à l'antenne.
0: Allô?
7: Bonjour les garçons.
0: Voilà. Oui, bonjour.
2: Bonjour.
7: Je vais dire mon autre ami. Monsieur Olette, il est pas venu ici.
1: Encore lui?
7: Toujours lui.
1: Oh là là, au secours.
7: Je rejoins mes tontons et mes cousins. Et puis... je vous oublie pas, je vous écoute toujours. Mmh. Et puis, vous toujours rigolez. Et je vous passe un chaleureux bonjour de celle qui me conduit. Alexandre, c'est ta team qui me conduit.
1: Ah là là.
7: Et vous avez le bonjour de Madame Mouyako et de Monsieur Wenetem.
1: Ah là là.
7: Voilà, toujours en train de vous écouter. Et puis, toujours vouloir rigoler avec vous. Ben, voilà.
1: Écoutez bien.
7: Et puis merci pour l'émission, puis je vais toujours venir embêter mes deux beaux frères.
1: Nous sommes avec
7: voilà,
1: la
7: et puis je vois que toute la famille de Lif pousse en joie parce que il y a les mariages. Ben voilà, moi je vais redire à ceux qui ne me connaissent pas. Moi je m'appelle Jacques Onetem et mon nom Lifou, c'est à. Dédicace à tous les tontons qui me reconnaissent. Juste!
2: Et comme tu as oublié.
7: Et puis, Alexandre, pas trop de bêtises, mais.
2: Et comme tu as oublié, tu as passé voilà, un bonjour à
7: tous. Je voulais faire encore un peu de joie à tous ceux qui me connaissent. Et puis, faut donner de la joie parce que la vie, c'est difficile.
2: Ah oui.
7: Voilà.
2: Et comme tu as oublié, tu as souhaité le mariage à tout le monde, et le bonjour à tout le monde, la famille, ben nous on en profite pour te retourner tous nos voeux de bonheur, mon petit frère, avec Alex.
7: Oui. Ah là là.
1: Au secours.
7: Voilà.
1: Peut-être...
7: Heureusement que lui est mon petit beau-frère, voilà.
1: Peut-être avec sa cousine, mais pas avec Jean-Mi.
0: Oléti,
7: oui, moi, je vous dédicace à Jean-Mi et puis à tous mes grands frères qui me connaissent. Voilà.
2: Oleti.
0: Oleti à quoi le CA. Bonne journée à toi.
1: Bonne journée, Jacques.
8: Bonne journée.
2: Et la mienne.
8: La mienne.

0: Ah, c'est pour toi, Barbara.
1: Eh bien, on a quelqu'un en ligne.
2: Dis-le, radio, bonjour.
0: Bienvenue à l'antenne.
3: Bonjour.
1: Oui, bonjour.
3: Bonjour. Alors, moi, je viens de Marseille.
1: Oui.
3: Et ce serait pour passer juste bon courage et puis félicitations à Madame Le Maire.
1: D'accord. Juste te demander de baisser le volume de ta radio, s'il te plaît.
3: Oui, d'accord. Et c'est aussi pour passer le beau temps à la famille Roux là-bas à Marie.
1: Ok.
3: Et pour demander aussi si on peut mettre une petite musique.
1: Oui.
3: Et du coup, ça veut un appel.
1: Alors, attends, tu peux répéter s'il te plaît?
3: Un appel.
1: Un appel qui est interprété par?
3: Sadio.
1: Sadio, ok.
3: Sinon, merci encore
1: et puis bon
2: courage. Merci.
0: Merci.
3: Bonne journée.
1: Bonne journée à toi.
0: Bonne journée et bon courage.
3: Merci.
1: Olé. Waouh, ça chauffe les standards aujourd'hui, hein. Bon, allez, on s'écoute, on se fait une pause musicale. On n'a même pas le temps. Le ça dwing dwing au standard.
2: Tu devrais dire bonjour. Bienvenue à l'antenne.
1: Oui.
4: C'est l'auditeur de Serpentin.
1: Oui, Dax. Oui, Dax.
4: Justement, j'avais oublié comment passer d'encouragement pour les... Les mariés, là, pour qui a eu lieu, là, les mariés qui ont eu lieu, c'est semaine de vacances.
1: Mm-hmm.
4: C'est une parole qui dit que ce qui compte, c'est la volonté de comprendre, de rester et de reconstruire. Parce qu'un couple solide, ce n'est pas un couple sans problème, c'est un couple qui ne renonce pas. Malgré les difficultés. Alors, j'entends toujours mon morceau de
1: Mayor. Oui, oui. Vous inquiétez pas.
4: Allez, encore des encouragements.
1: Merci beaucoup.
4: Merci. On dit les jeunes Taltoul.
1: Taltoul. On a tellement de titres de morceaux qui nous ont été demandés, mais on rassure nos auditrices, nos auditeurs que tout va passer.
0: Y compris après 9h.
1: Alors, un morceau qui nous avait été demandé par Barbara, le groupe Gemma. Gemma Gojen. Pour le titre, et on se retrouve juste après pour notre émission
0: Daily Live. Merci Barbara, c'est pour toi.

0: si votre enfant a eu le RAA.
1: Enoch Family, avec ce titre unique. Alors les garçons, vous êtes là, vous êtes pas là, vous êtes où?
2: Toujours là.
1: Il est, vous savez, il est 8h53.
2: Déjà?
1: Ça a vite passé, hein.
2: Il y a eu beaucoup d'appels aussi.
3: Putain, je disais rien jusqu'à ce que Kenji, elle dise « Ça va les garçons ?» Puis je vois que, bon, ben, on continue l'émission. Et moi alors?
1: Ben toi, on sait que tu es là, c'est pour ça. C'est pour ça que j'ai posé la question. Les garçons, est-ce que ça va bien?
3: Toujours, toujours. Mais je pensais que tu allais faire comme Barbara, que tu allais t'inquiéter. Et, allô, Kitoff, t'es où?
1: Je sais que t'es toujours là, je sais que vous êtes toujours là. Je ne m'inquiète pas pour ça. Tant que je vous ai sur ma ligne de mire.
3: Et tu n'as pas un petit doute, peut-être, problématique de micro, quelque chose?
1: Non, je t'ai sur ma ligne de mire.
3: Mais moi aussi, là, je te vois bien, en face.
2: Attention, la jumelle est prête à viser.
3: C'est ça, si. Est-ce que tu connais Inspecteur Gadget?
1: Mais...
3: Tout ça pour te dire que comme l'heure elle tourne,
1: oui.
3: On n'aura peut-être pas le temps de passer la chanson que Barbara m'a demandé par SMS. Elle la veut à tout prix, mais comme on dit, demain il fera jour. C'est pourquoi je te dis, tu sais comme il dit Gadget, je t'aurai Gadget, je t'aurai.
1: Et là qui va là?
3: Inspecteur Kenji, je t'aurai, Kenji, je t'aurai.
1: Merci en tous les cas les garçons, puisque ça y est, on arrive à la fin de notre émission. Merci à vous, merci de votre présence, de votre joie, de votre bonne humeur, parce que je le rappelle encore une fois que vous êtes deux personnes en situation de handicap et justement, eh bien, la radio fait en sorte de casser un peu ces préjugés, ces tabous qui concerne les personnes en situation de handicap, que vous êtes des gens comme nous, tout simplement, qui aimez la vie et qui fait profiter chaque jour eh bien, nos auditrices et nos auditeurs de votre bonne humeur. Voilà les garçons.
3: Un grand merci à Dido pour cette confiance qu'elle nous donne.
1: Eh bien, nous, on se dit à demain.
3: On se dit à demain.
1: Pour la dernière de la semaine.
3: Pour la dernière de la semaine, tu y passeras, Barbara, la prochaine fois.
2: Oh, attention, ton retour.
3: Bisous la famille. À suivre le Flash Info.
1: Le Flash Info. Do you remember Phil Collins? Une petite douceur.
3: Bisous la famille.

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1: Il est tout juste 9h, place à présent au Flash Info, et c'est avec Romain Méhoun.
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3: Bonjour Kanaki, merci d'être avec nous pour notre flash info de ce matin. Nous commençons notre flash avec ce projet de loi du pays et des libérations. Et projet de loi des délibérations, donc voté par le gouvernement. Le gouvernement a adopté donc un projet de loi du pays qui modifie le code minier de la Nouvelle-Calédonie, ainsi que sa délibération d'application soumis à l'avis préalable du Conseil d'État et du Conseil économique, social et environnemental de la Nouvelle-Calédonie. Ces textes permettent de déroger temporairement à l'interdiction d'exporter depuis les réserves géographiques métallurgiques afin de soutenir les métallurgistes calédoniens dans leur plan d'action vers un retour de la rentabilité. La notion de réserve géographique métallurgique a été introduite, rappelle le gouvernement, par le schéma de mise en valeur des richesses minières de la Nouvelle-Calédonie. Il s'agissait de garantir la pérennité des investissements tout en participant à la consolidation du secteur minier et métallurgie local. Dans la logique, un régime d'interdiction d'exportation avait été recommandé sur l'ensemble de ces zones. Le gouvernement a ainsi délimité par arrêté trois réserves géographiques métallurgiques, celle de Tibagi, celle de Koniambo et celle du sud de Latéritique. Chacun de ces secteurs alimente actuellement une unité métallurgique installée localement et les ressources disponibles dans ces massifs permettront de satisfaire encore les besoins de ces usines pour des durées variables de 10 à 20 ans, voire plus. Depuis plus de 10 ans, l'industrie métallurgique du nickel calédonien fait face à une redoutable concurrence, d'abord chinoise, puis indonésienne, à l'origine de la fermeture d'un grand nombre d'unités à travers le monde et de l'effacement d'environ 20% des capacités de production mondiale. Pour participer aux efforts essentiels à la survie des usines métallurgiques calédoniennes, tout en leur offrant la perspective d'un retour à la rentabilité, le texte propose, je cite, un régime dérogatoire qui permet l'exportation des minerais depuis des réserves géographiques métallurgiques. Les autorisations pourront être délivrées pour une durée maximale de 10 ans, renouvelable par période de 5 ans. Cette possibilité est offerte uniquement aux métallurgistes dans le but de soutenir leur plan d'action vers un retour à la rentabilité des opérations. Les autorisations seront conditionnées au versement d'une compensation financière et soumises pour avis au comité du commerce extérieur minier avant validation par le gouvernement de la Nouvelle-Calédonie. Ces exportations concernent les minerais de nickel dont l'extraction constitue une conséquence indissociable de celle de minerais valorisés dans les unités métallurgiques de Nouvelle-Calédonie ou dans la valorisation locale a pu créer pour les opérateurs concernés des coûts ou des contraintes techniques de nature à remettre en cause la faisabilité ou la rentabilité économique de l'opération. Pour y prétendre, les métallurgistes devront présenter à l'appui de leur demande les mesures concrètes qu'ils envisagent d'engager pour garantir ce retour à la rentabilité. Et puis, sachez que des scientifiques ont découvert le plus grand cimetière de baleines au monde et il regorge de vie répartie sur un corridor long de 1200 km à l'ouest de l'Australie à 7000 mètres de profondeur. Ces carcasses de cétacés soutiennent tout un écosystème dont de nombreux organismes seraient inconnus de la science selon une étude publiée ce mercredi dans la revue Nature. Les scientifiques pensent que les baleines sont mortes en si grand nombre dans cette zone parce qu'il s'agissait d'une aire d'alimentation importante combinée à une tranchée en forme qui canalise les carcasses vers les fonds marins. C'est une découverte vraiment unique. Salut le paléontologue américain Stephen Godfrey qui la compare à la première observation de sources hydrothermales regorgeant de vie au fond des océans en 1977. Le plus ancien fossile ainsi que de nombreux crânes plus récents montrent que les chutes de baleines se sont accumulées sur ce site de façon ininterrompue pendant au moins 5 millions d'années, écrit-il. Justice en France, accusé de viol et d'agression sexuelle par plusieurs femmes, Patrick Bruel a été mis en examen au tribunal de Nanterre et placé en détention provisoire conformément à la réquisition du procureur.

0: Il a été mis en examen par quatre juges d'instruction ce mercredi au tribunal de Nanterre dans les Hauts-de-Seine. Conformément à la réquisition du procureur, le juge des libertés et de la détention a également décidé de le placer en détention provisoire. Le procureur de la République de Nanterre avait requis l'ouverture d'une information judiciaire à son encontre. Enfin, pour terminer ce flash, on parle du mondial. Le 11 juin, le Mexique affrontera l'Afrique du Sud lors du match d'ouverture de la Coupe du Monde 2026 de la FIFA dans l'emblématique Estadio Azteca, officiellement rebaptisé Estadio Ciudad de Mexico pour la durée du tournoi. La Coupe du Monde débute donc ce 11 juin. Ce sera demain matin pour nous. Cette rencontre entrera dans l'histoire. Aucune enceinte n'a jamais accueilli trois matchs d'ouverture de Coupe du Monde. Et rares sont les lieux aussi étroitement associés au plus grand moment du football. Inauguré en 1966, l'Estadio Azteca peut accueillir environ 87 000 spectateurs après d'importants travaux de rénovation achevés début 2026 d'un coût d'environ 3,6 milliards de pesos, 160 millions d'euros. Ces travaux en ont fait le plus grand stade d'Amérique latine. Rappelons-le, c'est là que Pelé a soulevé le trophée en 1970 après avoir conduit le Brésil à une victoire 4-1 contre l'Italie en finale. Une édition qui a également offert ce que beaucoup considèrent encore comme le plus grand match de Coupe du Monde jamais disputé, la demi-finale Italie-RFA, remportée 4-3 par les Italiens après prolongation restée dans les mémoires comme le match du siècle. 16 ans plus tard, Diego Maradona a conduit l'Argentine au titre sur cette même pelouse lors de l'édition 1986, rappelons-le, en battant la RFA 3-2 en finale. C'est également là, il faut le rappeler également, en quart de finale contre l'Angleterre que Maradona a inscrit la célèbre main de Dieu. Les supporters s'interrogent encore sur le geste illicite de la star argentine. Puis, 4 minutes plus tard, le but du siècle, un slalom solitaire de 60 mètres au milieu de 5 joueurs anglais élus par la FIFA plus beau but de l'histoire de la Coupe du Monde. Mauricio Roca Iturbide se souvient parfaitement de ces moments. L'architecte mexicain se trouvait dans les tribunes de l'Estadio Azteca lorsque l'Argentine a affronté l'Angleterre dans l'un des matchs les plus célèbres de l'histoire du tournoi. Il a déclaré quand Maradona a marqué ses deux buts magnifiques, celui où il a dribblé tout le monde sur le terrain, puis le plus célèbre, la main de Dieu, depuis notre place, nous n'avons jamais vu la main, se souvient-il. Diego Maradona célèbre son deuxième but contre l'Angleterre, rappelons-le, en quart de finale de la Coupe du Monde et a également déclaré que c'est la main de Dieu. Pour le match d'ouverture, en tout cas de 2026, l'adversaire du Mexique, l'Afrique du Sud, viendra avec sa propre coupe. Histoire en Coupe du Monde, pardon, le pays a accueilli l'édition 2010, la première disputée sur le sol africain et reste associée au son caractéristique de Vuvuzela qui avait marqué la compétition. Le stade accueillera 5 rencontres lors de la Coupe du Monde 2026, plaçant une nouvelle fois Mexico au cœur du tournoi. À quelques jours du coup d'envoi, les signes de la fièvre du mondial se multiplient déjà dans la capitale mexicaine. Voilà ce que l'on peut dire donc de cette Coupe du Monde de football 2026. C'est la fin de ce flash. Merci de m'avoir prêté attention. Très bonne journée sur Djido Radio.
1: Merci Romain pour ce flash info. Rendez-vous donc à 11h30 pour l'édition de les titres de votre édition de 12h. 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Dans quelques instants, l'émission à te.

0: Eh bien, vous écoutez Radio Tchido, eh bien, c'est avec cette superbe chanson composée, chantée par nos enfants, donc, de l'association Topoki, que nous débutons cet après-midi sur les ondes de Tchido Radio. Un échange à travers cette association Topoki, et nous avons donc Méline Epicalista, un membre de cette association du côté de DSM, qui vont nous faire découvrir un petit peu plus, donc, cette association. Donc, merci à Méline Epicalista d'être l'invité de cet après-midi, c'est dans le cadre de l'animation sur les ondes de Tchido Radio. Bonjour et puis merci à tous les deux d'être l'invité de cette émission cet après-midi. Bonjour.
1: Bonjour.
2: Bonjour.
3: Les auditeurs et les auditrices.
0: Voilà, il faut parler, hein, parce que voilà, on est ici, c'est pour découvrir un petit peu l'association Topoki. Donc voilà, je vous disais, c'est Méline Epicalista, membre de l'association Topoki. Alors, pour nous lancer un petit peu sur ce partage cet après-midi, nous faire un petit peu l'historique ou l'histoire un petit peu de cette association. Topoki, c'est déjà par le nom qu'on va devoir demander à Calista, peut-être, ou tous les deux, hein, de nous expliquer un petit peu le nom qui est donné un petit peu à l'association Topoki.
3: Bonjour. Topoki vient de la langue du Faga Ouvéa, qui veut dire la Renaissance. Renaissance. Au début, l'association, enfin, au début, c'était un mouvement qui s'appelait Marazia. Marazia, pour Makaranga, Ra pour Arawa. Et Zia pour Cloésia. C'est les trois résidences où les enfants, c'est tous les, là où ils habitent, enfin, tout l'association, la plupart, ils habitent dans les trois résidences. Mmh. Et c'est en 2025, l'année dernière, qu'on a changé, on a modifié le nom et on a pris par rapport à cette transmission culturelle. Et chacun a donné sa pensée pour essayer de trouver le nom de l'association. Et c'est un papa qui a trouvé le nom Tofoki, qui veut dire renaissance en langue Faga Ouvéa.
0: Alors, Méline, toi, tu fais partie un peu de ceux ou celles qui ont eu un petit peu l'initiative au départ de la naissance de l'association Topoki. Tu étais aussi coprésidente, hein, on va dire. Comment est-ce que les choses ont pu démarrer à travers cette association? Est-ce que ça a été dur? Il y a eu des difficultés, notamment au départ, pour mettre en place, à savoir que DSM, c'est pas un petit quartier, hein, c'est aussi un quartier qui est assez large, comme RS, Tendu, enfin, tous nos quartiers populaires. Donc, comment est-ce que toi, à l'époque, tu as pu démarrer avec l'association? Alors, c'est Méline qui est coprésidente au départ de l'association.
1: Ben, pour moi, ça a bien démarré, vu que la première coprésidente, Katia, ben, ce que j'aimais bien avec elle, c'est que c'est elle qui gérait tout. Du coup, c'était facile pour moi parce que j'étais juste là pour la soutenir. Elle et les deux intervenantes, Calista et Joyce.
0: Et ça a été, vous étiez nombreux à l'époque ou vous étiez nombreux à l'époque pour pouvoir avancer un petit peu l'association?
1: Oui, on était, oui, ça va, on était nombreux.
0: Tout le quartier?
1: Oui. Mmh.
0: C'était quand même le quartier de DSM, c'est un petit peu tous les ethnies qui vivent dans ce grand quartier. Donc c'était tout le monde qui a pu participer un petit peu au niveau des démarches, justement pour se lancer un petit peu ou pour lancer un petit peu l'association depuis sa naissance. C'était en quelle année ça?
1: 2025.
0: 2025, oh, c'est pas trop longtemps là.
1: Non, c'était l'année dernière.
0: Alors, on va se tourner un petit peu vers Calista. Calista, qui est membre depuis un certain moment déjà dans l'association, donc beaucoup de manifestations ou activités qui sont un petit peu centrées au niveau de l'association Topoki. Mais les activités qui sont menées à travers l'association, c'est plutôt la concentration au niveau de la jeunesse, hein, c'est, on va dire, la transmission au niveau de culturel et puis tout ça, toutes les activités qui entourent un petit peu nos enfants. Parce que la plupart de nos enfants sont métis aujourd'hui et puis voilà, il faut vraiment cette transmission au niveau de la culture. N'est-ce pas, Calista?
3: Oui, au départ, nos ateliers, on avait mis en place avec les... On était 5 intervenants. Il y avait les deux frères Adilio Poacadou avec Ruben Yopoué, Joyce Dupuy et Katia Wahia et moi-même, nous étions répartis dans 5 différents ateliers. Il y avait les contes, chants et danse en langue, la peinture, l'art et les plantes médicinales. Et c'est à partir de là qu'avec le travail que nous on faisait, à chaque fois on crée des nouvelles choses, mais toujours reliées à la culture. Et là on a voulu aller loin, dans le travail qu'on fait, parce qu'après ce temps de travail, c'était le temps où les enfants n'étaient pas à l'école. Avec les événements qui ont eu lieu en mai 2024, ben nous on s'occupait comme ça des enfants, parce que c'est les enfants des papas qui gardaient d'un bémol. C'était les papas qui gardaient c'était les enfants des papas qui gardaient d'un bémol. Ben nous pour occuper les enfants, ben nous on prenait avec nous sous le bâtiment là de c'était un espace où c'était inoccupé. Ben nous on prenait pour faire des ateliers, et c'est comme ça que ça a démarré le travail. Et depuis l'année dernière, on a rajouté d'autres ateliers comme le tapas, la sculpture, parce que la sculpture c'était bien avant avec les papas, mais c'était que les papas devant des bémols pendant de mai 2024 à décembre, c'était devant pour garder le magasin. Et nous l'année dernière, ben on a repris ces mêmes activités, on a rajouté la sculpture, le tapas et ainsi le tressage. Et au fur et à mesure, c'est pour voir aussi l'apprentissage et les compétences cognitives de l'enfant dans l'apprentissage culturel. Le développement, s'ils ont progressé au niveau des connaissances culturelles.
0: Là, quand tu parles de Calista, tu parles de la peinture, la sculpture, le tapas, tout ça. Donc, est-ce qu'il vous arrive un petit peu de faire venir ou d'inviter un peu nos artistes qui sont dans ces domaines-là, par exemple le tapas? Il faut sûrement trouver quelqu'un qui puisse expliquer aux enfants comment est-ce qu'on fait le tapas ou la peinture ou la sculpture.
3: Pour le tapas, c'est bon parce que ça va, parce que les papas faisaient eux-mêmes dans notre lieu. On appelle ça le QG, ben les papas à chaque fois ils faisaient ça et les enfants ils étaient là à regarder. Et c'est lors des résidences culturelles qu'on va parler après, on discute après, c'est là que dans les intervenants exprès qu'on a invités pour ce travail-là, et c'est eux pendant les résidences qui expliquent à l'enfant comment se fait le tapas.
0: Et la peinture, tout ça, vous pouvez devenir sûrement quelqu'un qui maîtrise bien le domaine, on va dire.
3: Oui, la peinture, c'est un de nos collègues, celui que j'avais dit tout à l'heure, j'avais annoncé son prénom, Adilio, parce que lui, il est connu, mais c'est lui notre intervenant. C'est lui qui fait la peinture avec les enfants, des tableaux et les banderoles, c'est avec lui.
0: Pareil pour la sculpture, vous avez des gens sur place?
3: Oui, c'est ça. La sculpture, on a le vieux Loupa, et c'est lui qui est responsable de la sculpture avec quelques papas de l'association. Et après, même d'autres papas qui ne savaient pas sculpter, il faut à mesure aussi. Ils ont commencé aussi à sculpter aussi au sein de...
0: C'est quand même, je pense à tout ce travail que vous faites au niveau de l'association, c'est quand même un travail qui est bien chargé, il faut s'occuper de tous ces enfants, il faut amener un petit peu ces enfants à l'apprentissage. Vous êtes tous des bénévoles, je pense.
3: Oui.
0: C'est un peu le sacrifice qu'on va dire.
3: Oui, c'est ça.
0: Mère de famille, comment est-ce que vous faites justement pour pouvoir... C'est pendant les périodes de vacances ou comment est-ce que vous faites au niveau de l'organisation de tous ces ateliers?
3: Nous, on débute à la rentrée scolaire. C'est pareil, on commence à la rentrée et on termine à la fin de l'année. Et c'est tous les mercredis qu'on fait nos répétitions. Et des fois, quand on est invité à des événements, on prend les mercredis, des fois le week-end et les jours fériés pour nos répétitions, pour préparer pour les spectacles.
0: C'est important aussi, tout à l'heure, Calista, tu m'as parlé un petit peu du local, parce que c'est important aussi d'avoir un centre ou un local qui puisse permettre justement à des personnes comme vous, qui se sacrifient un petit peu à toutes ces manifestations ou ces activités pour pouvoir apprendre nos enfants. Est-ce que dans le quartier, vous avez un local qui vous permet de faciliter un peu les choses, on va dire.
3: L'année, on a commencé. On a pris le local là. C'était un local inoccupé. C'était ouvert parce que ça a été détruit par pendant les événements. Et nous, on a aménagé dedans, puis on a occupé. Et jusqu'à que ça a redevenu, que la tension a diminué, et la mairie et le FSA, ils ont repris. Ça fait que nous, on n'a pas de local fixe. Nous, nos ateliers, enfin, on fait en plein air. Là, on est le plus souvent, on est au parc de DSM, avant l'école MDR. Là, il y a le terrain de pétanque. On fait nos ateliers sous le soleil. Et quand il pleut, ben nous, on est sous le bâtiment, dans le parking de Croisia. On n'a pas de... Pour le moment, on a rien. On a fait déjà la demande. La demande avec la SIC. Mais le souci qu'il y a eu, c'est que les assurances, ils prennent pas les résidences Macaranga, comme c'est des endroits rouges, ils appellent ça, hein, parce qu'avec la sécurité, ben, ils ne veulent pas prendre... veut pas assurer ces zones rouges pour eux.
0: Vous existez quand même depuis un certain moment, hein. On parle de l'association Topoki. Est-ce que vous êtes soutenu par nos communes, on va dire, ou nos institutions, donner un peu de l'aide pour pouvoir subvenir un peu aux besoins de l'association?
3: Non, parce forcément, c'est la mairie, c'est les espaces qu'on, par exemple, la maison de quartier, ben, nous donne à chaque fois l'espace là pour nos projets, nos événements, projets événementiels comme la résidence culturelle. Mais notre première résidence, on avait fait à la mairie de la maison de quartier de d'Imbéa. Sinon, il n'y a pas vraiment d'aide qu'ils ont. Non, oui, c'est ça, on n'a pas vraiment d'aide de leur part.
0: DSM, c'est là où se trouve justement l'association Topoki. C'est, je disais tout à l'heure que c'est un quartier qui est assez large. Combien d'enfants en tout?
3: 17 à 20. 20
0: enfants. 17 à 20. Oui. Il y a des critères pour les enfants pour venir où c'est...
3: Non, c'est ouvert à tous. Ouvert. On a eu un bébé et son fils, c'était lui le plus jeune à l'époque. Il avait un an. Voilà. C'est jusqu'à 16-17 ans, les premiers jeunes qui étaient avec nous, voilà, les premiers enfants.
0: On a écouté un petit peu la chanson tout à l'heure qui parlait un peu du 24 septembre, donc c'est interprété par tous ces enfants donc, de l'association Topoki. Donc est-ce que ça aussi, ça fait partie de notre culture, hein, là, c'est de les faire connaître un peu tous ces genres de chansons qui parlent du 24 septembre, ça parle de l'histoire aussi.
3: Oui, c'est ça. Cette chanson qui a été composée même devant le d'Imbéa Mall, pendant là où on était à l'époque, là, le premier atelier, le premier local, ben c'est venu comme ça. Il y a eu c'était un jour où on était assis, et puis avec tout ce que nous avons vécu, ben c'est là que on a décidé de faire la chanson comme ça, écrire comme ça, puis arriver à la maison, travailler, puis après faire connaître aux autres collègues, et puis c'est comme ça que c'est parti le projet.
0: C'est un projet qui est assez bien parce que vous l'avez sorti aussi en clip, hein. Des fois on voit un peu tous ces enfants qui chantent et puis qui pratiquent un peu la danse à travers cette chanson qui parle du 24 septembre. Oui. Donc c'est un joli clip aussi, ça fait partie du projet de l'association.
3: Oui, c'est ça, comme chaque année, ben, nous l'année dernière, ben nous, on a l'association Tofoki, on a les projets phares, la résidence culturelle, on a la tribu des arts, on a l'enregistrement et le clip. Ça fait que le premier enregistrement, c'était la chanson 24 septembre, et puis la reprise de M. Wayenetz qu'on avait pris. Et cette année, et ça c'était en 2024, en 2025, on a refait les mêmes projets, on a fait deux compositions encore. La fin d'année, on a sorti encore deux chants, on a enregistré deux chants. Et le clip aussi qui va avec, on a fait là en avril 2026, qui va sortir pour les deux semaines de juin. On va sortir le deuxième clip. Ça fait que c'est tous les projets que nous on fait par rapport à ce que nous on vit avec les enfants. Voilà.
0: Donc on voit un petit peu tout le travail que vous, vous menez au sein de l'association Tokoki. Donc il vous arrive, est-ce qu'il vous arrive justement dans le calendrier ou à l'année d'avoir des dates bien précises qui vous permettent un petit peu d'exposer, on va dire, d'exposer un peu le travail que vous faites pour que les parents de tous ces enfants viennent admirer un peu tout ce que vous faites au niveau de l'association?
3: Exposition, pas forcément, mais les parents, ils sont, vraiment, ils sont aussi acteurs. À chaque fois, les parents, ils sont là, même pour les répétitions, pour tous nos déplacements. Ben, tous nos parents, ils accompagnent. Ils accompagnent les enfants, l'association. Ce qui est bien, c'est ça, c'est la motivation des parents, parce que ils sont fiers aussi que les enfants, ils s'occupent que de toujours rester derrière les écrans. Et voilà, ça... Ça les sont motivés pour accompagner l'association. C'est par rapport à ça, éloigner les enfants de toujours traîner dans le quartier. Mais avec tout ce que nous on fait, ça occupe aussi l'esprit des enfants.
0: Je me rappelle un petit peu au tout début, Kalissa, donc vous étiez venue, hein, c'est pas la première fois que vous arrivez sur les ondes hein, pour pouvoir nous faire découvrir un peu l'association Tokoki. Est-ce que vous avez eu la chance un petit peu d'organiser, on va dire, des petits concerts à travers l'association, concerts de musique, je veux dire, non?
3: Non, c'est seulement pour la tribu des arts. Ben nous, c'est la tribu des arts, c'est un événement où il y a les artistes, les gens, ils viennent exposer ce qu'ils produisent dans l'année. Et nous, on invite aussi des groupes pour venir danser, mais c'est pas forcément nous qui c'est les invités qui viennent aussi animer la journée, chanter, danser, les troupes de danse, et nous aussi l'association, nous nos enfants, ils occupent la journée à faire montrer ce qu'ils ont fait, ils ont préparé, on a des chants en langue, des danses en langue, et puis voilà, animer la journée que avec ce que nous on a fait, on a préparé.
0: Quel est l'objectif de l'association Tokoki? Est-ce que c'est simplement de se concentrer sur le culturel ou parce qu'aujourd'hui, je pose cette question parce qu'aujourd'hui on parle beaucoup de cette jeunesse. Quand on parle de la jeunesse, c'est nos enfants aussi qui sont touchés par l'alcool ou d'autres choses. Et est-ce que l'objectif de l'association c'est d'encadrer un petit peu les jeunes ou d'éviter un peu qu'ils soient emportés ou et voilà que ce courant les emporte à travers l'alcool ou...
3: Oui, c'est ça, c'est l'éducation. Nous, notre message fort, c'est l'éducation culturelle, comme l'éducation à la maison. Il faut que ça soit en relation. Parce que nous, on essaie de préserver nos enfants au maximum. À chaque fois, par exemple quand ils parlent entre eux, les enfants, on leur dit d'apprendre à bien parler entre eux que de dire des mots vulgaires. C'est ça, nous on éduque aussi comme ça aussi nos enfants de l'association. Il n'y a pas de parce que si c'est pour parler d'alcool, ce sont les enfants qui sont vers 18-19 ans, mais nous on n'a pas cet âge là dedans, c'est jusqu'à 12 à 13 ans. Ça fait qu'ils ne sont pas encore dedans, on ne voit pas comme ça les choses, mais c'est surtout pour que les enfants ils soient concentrés sur la transmission culturelle. Et c'est ce que je dis à chaque fois aux parents, c'est la transmission culturelle, c'est d'abord la maison. Et nous, l'association Tokoki, nous, on apporte aussi, on donne la main aussi à cette transmission culturelle. Mais à la maison, par exemple, pour la langue, c'est ce que je dis à chaque fois. C'est ça mon message fort à chaque fois aux parents, c'est la langue maternelle. C'est important de toujours, parce que nos enfants aujourd'hui, ils parlent couramment le français. Et nous, ils ont du mal à parler leur langue. Ça fait que nous, on fait ce travail-là aussi, à chaque fois avec les enfants de l'association, avec les parents, à chaque fois, on leur dit, faut pas oublier de toujours parler la langue maternelle, parce que c'est important. Et c'est pour cela, cette année, on a mis en place ce projet de la langue commune. On a une langue commune maintenant, on a choisi le Nadjoubéa pour après cette langue, ça nous permet de se communiquer entre nous, se comprendre, on va laisser le français, parce que là on se communique français. Mais là on a fait appel à un intervenant de Djoubéa, M. Kouandredi Kouba, que je salue de passage, On fait ce travail-là avec lui, c'est pour ça, c'est pour cette transmission culturelle au niveau de la langue, parce que c'est notre identité. Et voilà.
0: Il y a beaucoup de domaines, parce que la jeunesse aujourd'hui, c'est eux demain, hein, c'est eux pour l'avenir de ce pays. Donc, on voit un petit peu cette association Topoki. Kalissa, tu parlais un petit peu de cette transmission au niveau de la langue, et c'est important aussi par rapport à l'ALK, l'Académie des langues Kanak. Donc, est-ce que vous y pensez un petit peu à l'Académie des langues d'intervenir un petit peu à travers le... ce passage pour justement, on parle de la transmission, c'est ça aussi, c'est aussi un soutien au niveau de l'Académie des langues pour pouvoir vous aider un petit peu à nos enfants de parler nos langues, hein, parce que
3: pas encore pour le moment, mais peut-être ça donne une idée de mais voilà, pour le moment on est sur une langue commune, c'est le Nadjoubéa. Mais si un jour il faut aller aussi, faut apprendre aussi d'autres langues, ben on ferme pas les portes. Mais pour le moment on reste, c'est juste pour que l'enfant il saisisse l'importance de préserver la langue maternelle, parce qu'à chaque fois je leur dis, ici au Kanaky, on a 8 pays, on a 8 régions. Et dans ces régions, c'est composé de différentes langues kanak. Et on a 28 langues kanak et certaines langues sont en danger. Et c'est pour ça que c'est important de faire cet éveil.
0: J'aurais bien voulu, Kalissa, de poser aussi cette question, parce qu'on parle de ces domaines qui sont assez importants au niveau de la vie de la jeunesse. Hein. Il y a aussi, on parle aussi de toutes sortes de maladies aujourd'hui qui touchent un petit peu tout le monde. Hein. Donc on vit avec des cancers, on vit avec l'obésité, on vit avec des tas de maladies. Hein. Il y a RARA. Et puis, est-ce que au niveau de l'association, vous y pensez aussi à faire intervenir un petit peu toutes ces personnes qui sont qualifiées dans le domaine de la médecine ou un truc comme ça pour pouvoir partager justement les informations au niveau de la santé, on va dire?
3: Oui, l'année dernière, on avait déjà invité lors de la deuxième résidence culturelle qui a eu lieu au Picoma, sur Terre Coutumière. Il y avait une association au niveau, je crois que c'est... Je ne sais plus c'est quoi le nom de... Il y avait quelqu'un qui est venu, je ne sais plus comment s'appelle la dame, pour parler au niveau santé, la nutrition, c'est de la surveillance tout ce qui est alimentaire, tout ce qu'on doit manger, tout ce qu'on ne doit pas manger. Mais la dame, elle est venue nous voir, et puis les enfants, ils ont fait des jeux ateliers avec la dame, avec les images et tout. Oui. On a fait la prévention.
0: C'est intéressant. Et puis, on va parler maintenant de ce projet, hein, qui est prévu donc la semaine prochaine, à partir du lundi 8. Lundi 8 juin. Alors, c'est quoi ce projet? Est-ce que vous pouvez nous donner un peu plus de renseignements ou de détails à travers ce qui est prévu donc pour lundi prochain?
3: Le lundi 8 au vendredi 12, il y aura lieu sur Dimbé-sur-Mer à la résidence... Makaranga, notre troisième résidence culturelle. La résidence culturelle, on a fait venir des intervenants comme le DMTCPO, la Filoche. Ils viennent nous donner la main, à nous, l'association, pour occuper les enfants pour cette transmission culturelle à travers le tapa, la sculpture. Dernièrement, il y a eu aussi la monnaie kanak. On a aussi le tressage, les flûtes. C'est tout ça. Et on a un thème dans ce travail-là, on va travailler autour d'un thème. L'année dernière, c'était sur l'igname, le calendrier de l'igname. Et cette année, on va repartir encore sur le calendrier de l'igname. Et toute cette semaine-là, il y aura les intervenants fixes, comme les ateliers tout à l'heure que j'ai énumérés. Il y aura aussi les intervenants de passage. Comme pour les compteurs, ils vont venir seulement le soir pour compter, puis ils repartent. Mais les intervenants fixes, c'est ceux qui vont rester avec nous du lundi au vendredi. Et il y aura aussi peut-être M. Gaudin aussi qui va passer aussi. Il y a... j'ai invité aussi M. Toko Janai aussi pour parler aussi de leur domaine au niveau... Parce que ce sont personnes aussi qui apportent aussi leur pierre au niveau de la transmission culturelle. Et puis ça, ce sont des invités de passage. Ils vont passer seulement pour poser aussi leur empreinte lors de la résidence culturelle.
0: C'est le thème, c'est l'IAM, c'est quelque chose aussi qui est aussi important au niveau culturel hein, de chez nous. Donc, quelles sont les personnes qui sont invitées justement pour pouvoir partager un petit peu l'histoire de l'IAM, justement pour que les enfants s'imprennent un petit peu sur l'histoire de l'IAM.
3: Oui, on a Vincent Djamali. C'est ceux qui sont engagés au niveau de... Ce sont des personnes qui sont engagées aussi dans le travail culturel. À chaque fois, par exemple, il y a des événements culturels dans le Nord, mais ces personnes-là, ils sont toujours... on va toujours les voir à la télé ou sur les réseaux. Mais comme il y a Vincent Djamali, normalement, il y a Junior Touyada, Michel Aramiou, Kena Poignena. On a le nom du sculpteur, j'ai pas son nom. Ils m'ont juste dit qu'il y a un sculpteur du Nord, mais j'ai pas son nom. Enfin, c'est ces personnes-là que nous, on travaille avec eux depuis l'année dernière.
0: Donc, c'est un appel peut-être à lancer à tous les enfants. C'est uniquement réservé aux enfants, c'est ça?
3: Non, on fait une ouverture. Mais voilà, on fait une ouverture aussi par exemple, là, on va faire dans la résidence Makaranga. Et si les enfants de la résidence ils sont intéressés, ben, ils sont les bienvenus.
0: Ben, on va se tourner un petit peu à Méline. Méline, est-ce que tu peux rajouter quelque chose par rapport à la résidence qui est prévue donc le lundi 8
1: Ce que je peux dire, c'est gratuit, c'est ouvert à tous. À tous les enfants, mais mon parent qui a envie de venir apprendre une activité
0: sont les bienvenus.
1: Sont les bienvenus, oui. Et ce qui est bien, c'est qu'il y aura plusieurs activités et ça commence de 8h et ça termine à
3: 17h.
0: Est-ce que ça, cet événement est marqué justement pour profiter un peu des vacances, parce que c'est bientôt les vacances de tous les enfants, donc c'est de faire participer nombreux tous ces enfants qui sont en vacances de participer à cette résidence culturelle qui se trouve du côté. C'est bien dire le lieu pour que les gens ou les enfants qui sont dans les autres quartiers qui puissent bien aussi, c'est ouvert aussi pour eux?
1: Oui, c'est ouvert à tous.
0: C'est ouvert à tous. Et c'est gratuit.
1: Et c'est gratuit.
0: Un dernier mot peut-être pour soutenir peut-être ou faire appel à les papas, parce que voilà, vous travaillez, hein, on parle moins des papas, mais je pense que les papas aussi dans le quartier vous soutiennent beaucoup, hein, parce que sans les papas, c'est un petit peu, on va pas dire compliqué, mais je veux dire, c'est quand même des enfants, et puis il faut les encadrer, il faut cet apprentissage hein, au niveau culturel, au niveau tout à l'heure, vous avez cité plein de choses tout à l'heure au niveau de tout ça, donc vous avez quand même le soutien de tous nos papas du quartier de DSM, hein, faut pas...
1: Oui, bien sûr, on ne les oublie pas. Il y a toujours les papas.
0: On dirait qu'on n'a pas envie de parler de tous les papas ou deux. Hein.
3: Mais si, on salue nos papas de passage, parce oui, que voilà. C'est grâce à eux que nous, l'association, on est toujours là. Parce que c'est eux qui nous motivent des fois. Voilà, il y a des hauts et des bas, mais c'est toujours eux qui sont toujours là pour nous donner la force. Et ils sont toujours motivés quand on dit qu'on a un projet, on va faire ceci, cela. Ils sont toujours les premiers. Ok, allez, eux, ils ne réfléchissent pas, allez, ils foncent, quoi. Ok, on sera là toujours pour nous accompagner. C'est toujours le mot d'un des papas, à chaque fois, il nous dit ça.
0: Voilà, pour terminer notre partage cet après-midi sur les ondes, sur l'association Topoki. C'est Méline. Ancienne coprésidente donc de cette association et puis Calista, membre de cette association qui était venue donc en direct hein, cet après-midi sur les ondes pour nous parler un petit peu de toutes ces activités menées par l'association Topoki du côté de DSM, il faut bien préciser. La résidence culturelle est prévue la semaine prochaine à tous nos enfants qui seront donc en vacances. Allez-y, la porte est grande ouverte aller apprendre plein de choses au niveau de la culture, de la peinture, de la sculpture, du tapas, et puis des danses, de la musique. Vous avez tout sur place vers DSM, donc allez-y les enfants. C'est à partir de lundi jusqu'au 10 juin, c'est ça ?
3: 12.
0: Jusqu'au 12, voilà, je me trompe, mais voilà. Donc vous avez toutes ces semaines-là, avant de reprendre le chemin pour le dernier trimestre, donc voilà, on apprend toujours, il faut y aller. Je vous laisse quand même le dernier mot, voilà, il est de coutume à ce genre de partage, de laisser le dernier mot toujours aux invités, donc vous étiez l'invité de cette émission, ou de ce partage, on va dire, cet après-midi pour nous parler de Tofoki. Le dernier mot, c'est toujours réservé à vous deux, donc je vous laisse le dernier mot. Là, c'est le projet, mais je pense qu'il y a aussi d'autres projets hein, avant la fin de l'année.
3: Oui, on a encore...
0: Je vous laisse le soin.
3: On a encore, d'autres projets dans l'année. Ça va suivre, après la résidence culturelle, on aura la tribu des arts. Et puis encore une fois, on va partir sur les enregistrements pour nos nouvelles créations. Et là, demain, samedi, nous, on va faire le tour de Païta par rapport au projet Nadjoubéa. On va aller visiter des tribus qui parlent le Nadjoubéa. Là, on sera sur Païta demain. Samedi, et puis après on aura Ounia après aussi. Ça, c'est vrai qu'on a plein de projets. Et voilà, avant tout, avant de terminer, je voudrais remercier vous, Radio Dido, de nous avoir invités. Et voilà, aux auditeurs, auditrices, n'oubliez pas, si vous êtes intéressés, vous êtes les bienvenus pour notre bienvenue.
0: La résidence.
3: Bienvenue pour venir participer la semaine de la troisième résidence culturelle du lundi au vendredi 12 juin. Voilà, merci, Oleti.

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Il est 10h09 sur les ondes de la RDK. Bien le bonjour, Makanaki, bien le bonjour, ma nation. À toi, auditeur, auditrice, fidèle. À toi, peuple premier-né, bien le bonjour. À toutes les ethnies confondues, assis ici dans ce beau pays, dans cette nation. À toutes les générations, à tous ceux qui sont en tribu, dans les quartiers, en ville, au village, sur les routes de la Kanaki, à la maison. Bossou, bossou ce matin. À toi qui es à l'écoute de la RDK, plus loin derrière la barrière de corail, dans toutes les nations, dans l'Hexagone,

En espérant que vous allez bien ce matin, en ce jeudi 11 juin. C'est la séquence Freedom à tout SMS au 3002. C'est Gianni ce matin qui a le plaisir d'être avec vous pour la lecture de vos messages, vos dédicaces, vos titres musicaux.

Aujourd'hui, nous fêtons les Barnabé et les Yolande. Alors, belle fête à toi, Barnabé et Yolande. Yo! Belle fête à vous et on souhaite un joyeux anniversaire à ceux qui sont nés un 11 juin

Bon, on va commencer par les messages du 9. Et ceux d'hier, nous étions en réunion. Désolé, je n'ai pas, comment dire. Je n'ai pas pu faire l'émission, mais me voici aujourd'hui. Yo po yo.

Allez, c'est parti du côté du 3002. Un courage à Takaro. Alors là, c'est les messages du 9 juin, de mardi. Et les messages d'hier jusqu'à aujourd'hui. Donc, un courage à Takaro chez Balland de la part de Peto, le gérant. Un bon courage à Ulysse et Mario pour le travail. Bonne journée, attention, le soleil. C'est de la part de Siko et de Dany.

Une bonne journée à Gabi et Donna à la 400. Force et courage à vous, Kanaki Dawani. Une bonne journée à la bande de Mwatiri. Allez pour les messages d'hier du 10-06. Bonjour la RDK, un joyeux anniversaire à Mademoiselle Déméné Éléonore aujourd'hui 10 juin. Gros bisous à toi de la part de la bande de Gogo Star. Prends soin de toi surtout. Olé! Alors avec un jour de retard. Bonjour Jido, c'est pour passer une très bonne journée à la famille Béalo à Bélep, du côté de Bélep. C'est de la part de la petite famille du côté du Mont d'Or. Et une très bonne journée à mon père et papa Lulu. Un bonjour Jido, un bon courage aux deux ravitailleurs. Jido Aou, moyen de disparition de Ban Kitsch pour les deux frères qui nous ont quittés ce samedi. Force et courage aux familles, à la jeunesse d'Iaï. Un bon retour à Mouma. Yo-Yo, Olé, c'est de Wanakat Iaï.

Bonjour Dido, il y a moyen un Bob Marley pour moi et je gratte la guitare en même temps. Yo, merci Dido, tata Dido, yo. Bon courage au compacteur, Paxador.

Une bonne journée à Nina Zamouk avec leur papa et sans oublier papa Chaxi qui est au chant, un morceau de Dan Lutten, Ébloui, s'il vous plaît, bonne vibes, la radio de Kanaky.

une bonne journée à Stan et Mika qui fait les ravitaillements du camion sur un bon Angelo, dédicace pour les deux. Une bonne journée à Enora et Audrey à la Vallée du Tir. Et Yopoyo, un bon courage à la bande de Moitiri.

Un bonjour à mon mariage à l'île de l'oubli. Sache qu'on t'aime fort et qu'on pense à toi. Gros bisous, Papa Noka. Moyen de passer le morceau de O Bumbo Clat de Peter Tosh de la part de Jemael et sa maman.

Yes, pour les morceaux, je cale. Un bon courage à Mortu. Et Wejo dans le camion, Yopoyo. Fano et Lélex, attention le soleil. Bon courage à vous deux. À vous deux pour le travail. Bonne journée, Makanaki. Force et courage à Donna, Gabi, Lambert, Norcho. La bande de Naketi qui sont à la 400. Courage à vous. Kanaki d'avant, Kanaki d'Awani, Yopoyo. Un bon courage à Aki sur la mine avec son collègue Marlon, Yvan, Yava. C'est qu'on la paye. Un bon courage à le formateur Lulu.

Yo Poyo, on est là, on est bon, mais ça caille. Allez, belle journée la Kanaki. Ça, c'était les messages du 10-06. Avec un jour de retard, mais c'est lu. Pas gaspiller les 100 francs envoyés.

Allez, nous écoutons une exclusivité du studio Mangrove avec le titre Kanaki Brother. Belle écoute à tous.

Il est 10h26 sur les ondes de la RDK. Bien le bonjour à ceux qui viennent de se brancher, de se connecter. À toi qui es de fidélité à l'écoute de la radio de Kanaki. C'est la séquence Freedom à tout SMS au 30 02. Oui, c'est parti pour les messages de ce jour. Un bonjour Dido, un joyeux anniversaire à Mademoiselle Moinlaupio. Marguerite dit Magué, c'est ton jour. Bisous de la MDR.

Un bonjour Jido, un bonjour Namour Shax Yahi. Belle journée, je t'aime fort, tu me manques, tu es le seul dans mon cœur et ma vie. Merci Jido de la part de ta femme Nana. Yo po yo la Kanaki, on est là, on est bon, on y est. On y froid. Bonne journée à tous les travailleurs, les écoliers qui sont en vacances, bien sûr. Ah oui, belles vacances à tous nos enfants, nos soldats, nos soldates. Un bonjour, Dido, un bon courage à l'autre paré dans le bulle. Attention, la dit mec. Un bon courage à les trois mécanos, c'est de la part de Nonon. Je pense fort à vous trois. Yo Poyo, un morceau d'Eric Donaldson. Yava.

0: Un bon courage au directeur dans le Toy. Il y a va la production. Allez, faut produire. Il faut produire de bons fruits, hein, pas les wa.
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0: Un bonjour Djido, dédicace à la populace de Tchemoui à la 400 de la part de Oué et Demou. Force à vous, on vous oublie pas. Dawani, Yopoyo, lâche pas, courage, courage. Oi, t'as les mariages là et t'as nous au taf, poids. Pouah, pouah. Lâche pas la prod, Siormine, Wako, Olé, Djido.

0: ça pour Joël.
1: Pas grave, bientôt après notre tour de se marier. Aïe. Un morceau de Capetchoré Yon Yon dédicacé à la bande de Paichi Chemui à la 400 Yopoyo en garde la pêche. De Diwe Yeni Yopoyo.

Un bonjour Jido, un bonjour à la famille de Bimboas, Jaiden et Jaili. Un bon courage à la belle famille de IAI pour le travail, à IAI pour le papa, à Jay. Et je n'ai pas la totalité du message, désolé. Un bonjour Jido, juste pour souhaiter une bonne journée à la famille Gonari à Goyeta. Un morceau de Teavapiti, merci.

un joyeux anif à ma fille Nadiane Kilinka pour ses X ans. Et si possible, caler un morceau de Ramix 72 remix. Tengé Jonu Nomini. Ok, ça marche.

Un bonjour Jido, c'est pour passer une bonne journée à la pop de Bois-Panou, sans oublier la bande du côté de Poilo. Un bon courage à vous et sans oublier l'équipe choc du massif de Tahom. Un bon courage. Moyen un morceau de Marvin Gaye, s'il te plaît. Bon courage à toi. Yo Poyo, merci. Courage aussi.

0: Un bonjour Makanaki, c'est pour passer un bon courage à tous les travailleurs du pays. Surtout aux trois mécanos, faut que ça... De la part de l'oiseau, du QG et de Lulu.
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0: Un bon courage aux gens qui vont chercher du bois. Faites vite, les enfants vont péter une crise. Moyen un morceau de Maya l'abeille pour les enfants qui écoutent la RDK Olé Jido.
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0: Il n'y a plus de crédit pour le week-end.
1: Sans discret consent.
0: Oui, mais voilà la carte là. Félicitations à toi qui repars avec une carte. Alors, faut pas dire.
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0: Yo, Poyo.
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0: Bonjour, Jido. Bonjour, Gianni. Il y a va les messages. Ah, Paché, non, attention, la piste d'aviation, il y a Peter Tosh, puis l'oiseau font la descente. Juste pour souhaiter un bon courage à Ilus, c'est de la part de Paché Playlist. Merci Gianni, c'est toi la meilleure, envoie une carte, ben là. Bonne journée à toi, sinon il y a Lulu qui dort dans le compacteur, tu vois déjà.
1: Eh.
0: Pas trop dodo. Hein.

0: Big pensée à mon bé Jordan, ma plus belle histoire d'amour. Je t'aime fort de la part de ta petite femme du côté de Kharachou. Yeah.
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Un bonjour Dido, c'est pour souhaiter une bonne journée et un moral d'acier à la 400, plus particulièrement à Yaba et ses frères de cellule signée Paps de Kéden, et je n'ai pas la totalité du message.

Un bon courage à la bande, à Edouard, avec le chauffeur Libère. Pas dodo, les mecs, hein, pas dodo. Un bon courage à Mario, c'est de la part de ton frère Marlon Yava. Un bonjour à la bande de Bueo, courage pour les champs. Ah yes, courage à ceux qui sont dans les champs. Assurez les champs. Le morceau d'avant, le cœur triste, le cœur lourd, pardon, le cœur triste, le cœur lourd, dédicacé à la famille de Nechao Teiai pour le travail. Olé, mais... Ou bon yo-yo, brille tout là-haut, on t'oublie pas.

Roroujido, un bon courage à Jean-Pierre, dites à Naketi, Mine et Edouard, Yopoyo Dawani. C'est pour passer un bon courage aux deux géoles, Padodo avec la pelle, Paxador. Un morceau de Eric Donaldson, dédicace à la bande de Moitiri. Yes, bon, je cale. Ne vous déconnectez pas, ça va tourner sur les ondes.

Le morceau d'avant, Le cœur triste, Le cœur lourd, dédicacé à la famille de Nechaut et Iaï pour le travail. Olé, main au banc, yo-yo, Brito là-haut, on t'oublie pas, la famille de Nechaut, Iaï.

Il est 10h55, nous on va se laisser. Matcha.

C'était un plaisir de lire les messages, les dédicaces, les titres musicaux calés. Oui, bien sûr, j'ai calé vos titres. Restez branchés. C'était Gianni ce matin pour la lecture de vos messages. Nous, on se retrouve demain, normalement, à 9h15 pour la boîte à partage et ensuite la séquence Freedom. Un bon appétit à ceux qui passent à table et ceux qui sont derrière les fourneaux. Ceux et celles qui sont sur les routes, prudents sur les routes de la Kanaky. Courage à toute cette jeunesse qui passe par des moments de difficulté.

à ceux et celles qui entreprennent. Courage, courage pour vos projets, à ceux et celles qui sont hors, qui sont partis hors du pays. Bon courage aussi à vous. Un bon appétit, le caillou, Dawani, Dawani, yo, olé. Merci pour la fidélité de votre écoute sur les ondes de la radio de Kanaky. Pour la suite, vous retrouverez le service, le radio-service. Une très belle, on se souhaite une très belle après-midi à chacune et chacun d'entre nous. Surtout, portez-vous bien et que la paix soit avec vous. N'oublions pas, nous sommes des vaillants et des vaillantes. Yo!